Voilà, nous avons entendu 3 pages de Maurice Ravel pour le label Zigzag Territoire. Nous n'étions pas loin de Liège tout à l'heure et maintenant du Luxembourg avec l'Orchestre Philharmonique du Luxembourg placé sous la direction d'Emmanuel Krivine pour 3 pages de Maurice Ravel. Une barque sur l'océan. Ensuite, nous avons pu entendre La Valse et ensuite Pavane pour une infante défunte. Merci d'avoir été à l'écoute de Mi bémol et à la semaine prochaine pour d'autres actualités du CD classique. Au revoir et à très très bientôt, chers amis.

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1: Jonathan. Voilà un joli nom qui est encore donné aujourd'hui à bien des petits garçons. Jonathan veut dire « Dieu, le Seigneur, a donné ». C'est un cadeau de Dieu. D'ailleurs, en français, Jonathan, ça se dit tout simplement « Dieu donné ». Alors, il s'agit maintenant de raconter l'histoire du personnage biblique qui porte ce nom. Et la première chose que je voudrais dire, c'est qu'il y en a beaucoup. Il y a au moins 17 personnages dans la Bible qui s'appellent Jonathan. Mais le plus connu, le seul dont on peut vraiment raconter l'histoire, c'est le fils aîné du premier roi d'Israël, le roi Saül. Jonathan, son fils aîné, était un courageux garçon qui a été embauché par son père pour devenir le chef d'une partie de son armée dans les guerres contre les Philistins. Et à plusieurs reprises, Jonathan s'est distingué par ses hauts faits. Il a osé attaquer tout seul, simplement avec son porteur d'armes, une garnison avec une vingtaine de soldats, par exemple, et a réussi à les tuer tous, ce qui a provoqué une véritable guerre. Et dans cette guerre, eh bien, le roi Saül avait fait une déclaration un petit peu stupide et précipitée en disant « Voilà que serait maudit tout homme de son armée qui mangerait avant d'avoir obtenu la victoire totale ». Or, Jonathan n'était pas présent au moment où son père avait donné cet ordre. Et à un moment donné, il a traversé une forêt dans laquelle il a découvert des rayons de miel. Il a trempé son bâton dans le miel et l'a sucé, et ça lui a redonné de la force et de la vigueur, et il a obtenu la victoire, justement. Et alors, le soir, eh bien, il y a eu un problème, mais le roi a dit « Il faut absolument savoir, il y a certainement quelqu'un qui a désobéi à mon ordre. » Et tout le peuple a défendu Jonathan. Et donc, finalement, Jonathan n'a pas été puni. Un petit peu plus tard, lorsqu'il y a eu le combat contre le géant Goliath et que le jeune David a obtenu la victoire, et qu'il est venu vivre à la cour, Jonathan est devenu son ami. Et l'amitié entre David et Jonathan est restée quelque chose d'extrêmement célèbre, au point même que certains homosexuels disent que David et Jonathan étaient un couple d'homosexuels et utilisent cette amitié pour défendre leur comportement. La Bible ne laisse pas entendre cette chose-là de façon aussi précise, elle a plutôt des déclarations opposées à l'homosexualité. Mais en tout cas, cette amitié est tout à fait remarquable, parce que à plusieurs reprises, jaloux de David, le roi Saül a voulu se débarrasser de David, et Jonathan a protégé son ami, au point qu'un jour, même son père, Saül, a failli tuer Jonathan, son propre fils. Finalement, après avoir protégé David, Jonathan est mort au combat en même temps que son père dans une autre guerre contre les Philistins. Et bien sûr, David a pleuré la mort de son ami, a composé un chant magnifique en l'honneur de la mort de Jonathan, mais aussi de son père Saül, malgré toutes les difficultés qu'il avait subies. Jonathan, Dieu donné, du Jonathan, l'amitié, c'est peut-être aussi pour chacun et chacune d'entre nous l'occasion d'apprendre à cultiver des amitiés au prix même de sa propre vie si c'est nécessaire. Car l'amitié est une vraie valeur pour nous, êtres humains. Alors vous trouverez raconter l'histoire de Jonathan dans le premier livre de Samuel, à partir du chapitre 13 et jusqu'à la fin de ce livre.
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0: c'est rendre la liberté à ceux qui sont opprimés. Voilà le véritable jeûne. Sinon, vous êtes hypocrite. Vous ne faites pas ce que vous devriez faire en tant que croyant et en tant qu'homme spirituel. Et puis, ce qui est assez fort aussi, c'est dans la Bible, c'est lié à l'hypocrisie, c'est les méfaits de la langue. Là aussi, il y a un texte extraordinaire dans le livre de Jacques, et là aussi, ça va être incroyable, parce qu'on sait très bien que la façon de dire les choses, la médisance, le mensonge, la dissimulation, etc., tout ça sont des produits de la langue, entre guillemets, et l'auteur biblique va focaliser un petit peu en disant « c'est incroyable, faites attention à ce que vous dites, faites attention, parce qu'avec la langue, vous pouvez construire, mais vous pouvez détruire. » Et là, il y a un texte qui est absolument extraordinaire. C'est le texte donc dans l'épître de Jacques. Et Jacques était sans doute un des frères de Jésus. Et Jacques dit « Pensez par exemple à une grande forêt qu'un tout petit feu suffit à mettre en flamme. La langue est comme un feu. Elle est un monde de mal qui a sa place dans notre corps et qui infecte notre être tout entier. Elle enflamme tout le cours de notre existence du feu qui lui vient de l'enfer même. L'homme est capable de dompter toute espèce de bête sauvage, des oiseaux, des reptiles, des poissons, et il les a domptés. Mais aucun homme n'a jamais pu dompter la langue. Elle est mauvaise et sans cesse en mouvement, elle est pleine d'un poison mortel. » Voilà, c'est sans complaisance ça. « Nous l'utilisons pour remercier le Seigneur notre Père, mais aussi pour maudire les hommes que Dieu a créés pourtant à sa ressemblance. Des paroles de reconnaissance et de malédiction sortent de la même bouche. Mes frères, il ne faut pas qu'il en soit ainsi. Aucune source ne donne par la même ouverture de l'eau douce et de l'eau amère. Un figuier, mes frères, ne peut pas produire des olives et une vigne ne peut pas produire des figues. Une source d'eau salée ne peut pas donner non plus de l'eau douce. » Voyez comme un petit élément peut tout fiche en l'air. Et il donne l'exemple aussi du gouvernail. Voyez, le petit gouvernail peut diriger des grands navires. Faites attention, la langue peut faire des choses incroyables. Moi j'aime bien cette réalité. Et quand je lis ça, je me dis, mais quelle justesse, quelle observation, quelle analyse pertinente. Combien de fois j'ai été victime de choses qui ont été dites? Combien de fois j'ai fait mal en disant des choses et en sachant très bien qu'en les disant de cette façon-là, j'allais ou faire du bien ou faire du mal. Donc voilà, je sais très bien ce qu'il faut faire. Alors faites attention. Et je trouve que montrer aux jeunes ces textes-là en disant, vous voyez ces textes, dépoussiérez un peu la Bible, vous imaginiez quoi de la Bible? Regardez ce qu'il y a dedans, regardez comme c'est juste, comme c'est pertinent. Vous allez voir ce texte, vous allez avoir envie de le partager en disant, regarde comme c'est beau, comme c'est juste, purée, si j'avais su ça avant. Voilà, moi c'est ça que j'aime bien dans le texte biblique, c'est montrer à quel point ces paroles sont vraiment pertinente et d'une actualité incroyable, quoi. Ça transcende le temps, des textes comme ça, ça transcende le temps.
1: Je vous ai fait parler donc finalement des anti-héros pour cette émission. Mais alors si on terminait sur une note plus positive, à savoir le héros ou les héros de la Bible, pour conclure, qu'est-ce que vous nous diriez?
0: Le héros, si on peut l'appeler comme ça, c'est naturellement Jésus. Qui lui va être la parfaite réalisation de l'idéal. C'est pas simplement dire, Jésus-Christ a été un homme extraordinaire, un beau parleur, un beau discoureur, un homme avec une grande puissance puisqu'il faisait des miracles, etc. Tout ça, c'est vrai, bien sûr. Mais ce qui est extraordinaire, c'est quelque part, Jésus va montrer par son incarnation, par sa façon d'être, par sa vie, va montrer que tout ce qui est proposé comme chemin de vie dans la Bible est possible. On peut le vivre, ça. On peut le vivre. Il suffit de laisser vivre le texte au travers de nous, plutôt que de canaliser sans cesse les choses. Ce qui est important dans l'expérience de Jésus, l'expérience sur Terre, c'est qu'il montre

0: montre un chemin en disant ce chemin est possible. Bien sûr, ce n'est pas un chemin facile. C'est la raison pour laquelle on n'a pas envie de prendre nécessairement ce chemin. Parce qu'il n'est pas nécessairement facile. Mais comme on l'a déjà dit dans une émission précédente, ce chemin conduit à un but et un seul vrai but qui est, lui, une réalisation pleine de l'être humain, ici, maintenant, mais aussi au-delà du maintenant, au-delà de ici. Et c'est là où il y a une dimension d'éternité qui est à saisir, qui va quelque part être en résonance avec notre espérance, parce que nous espérons bien que nous ne sommes pas simplement là entre une date de décès et une date de naissance et une date de décès, mais nous sommes là pour un temps qui ne fait que commencer. Il y a une espérance d'éternité. Un des très beaux textes aussi du livre de l'Ecclésiaste, c'est « Dieu a mis dans le cœur de l'homme une parcelle d'éternité ». Ça veut une parcelle d'éternité, c'est extraordinaire, comme c'est une poésie incroyable. Une parcelle d'éternité qui demeure éternelle, mais qui est cette espèce de petite lumignon qui fume, qui est là, petite étincelle qui est là, qui ne demande qu'à embraser l'ensemble. Et la Bible dit, faites attention, qu'est-ce que vous allez faire de cette parcelle d'éternité? Vous avez le pouvoir incroyable de détruire cette parcelle d'éternité, et alors à ce moment-là, il n'y a plus d'éternité, ou bien vous pouvez apporter comme un peu d'oxygène à cette étincelle qui va d'un seul coup devenir un véritable feu dévorant qui va aussi être une lumière définitive pour votre vie. Voilà, tout ça c'est dans le texte biblique, tout ça c'est à découvrir. Et que l'on soit adulte ou que l'on soit jeune, que l'on soit adolescent ou que l'on soit vieillard, on a besoin de découvrir cela. Et si on le découvre, si on donne cet espace à la Bible, alors on est en face de grands espaces.
1: Vous avez parlé de l'adolescent comme le vieillard, Éric Denimal, vous avez cassé les frontières du temps.
0: Oui, tout à fait.
1: Puisque de toute façon, le livre « La Bible pour les nuls et l'attention des juniors » d'ailleurs s'adresse non seulement aux juniors, mais à tous.
0: Oui,
1: personnellement,
0: oui,
1: j'ai eu beaucoup de plaisir à le lire.
0: J'étais récemment dans une rencontre dans la région de Marseille, et une personne qui avait déjà un certain âge me disait « Mais moi, je pense que comme je ne connais rien du tout de la Bible, je vais peut-être commencer par la Bible junior. D'abord, ça me donnera un petit coup de jeune. »
1: Par exemple, et puis je rajouterai à l'attention de tous également, puisqu'on parlait de ce fameux, après des anti-héros, les fameux hypocrites, donc ciblés par certains textes, on a parlé du héros par excellence, en tout cas le vôtre, à savoir Jésus-Christ. Je voudrais rappeler aussi donc la sortie du livre « Le Christ selon Jésus » qui est adapté de rencontres d'ailleurs aussi, ici dans ce studio de l'Évangile de Marc. À bientôt Éric Denimal,
0: bientôt,
1: et merci.
0: Merci.
1: C'était la Bible aux mille visages. Et nous étions en compagnie d'Éric Denimal, pasteur et journaliste, auteur de La Bible pour les nuls et La Bible en 100 minutes.
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4: Il y a des réverbères à gaz dans certaines villes. On en rencontre en tout cas dans les jardins du casino d'Interlaken en Suisse. Pourtant, on ne trouve plus chez nous un seul allumeur de réverbère. Alors, eh bien, c'est que dans chaque réverbère brûle en permanence une petite flamme de gaz. On appelle cela une veilleuse. À la tombée de la nuit, il suffit en un point central d'ouvrir le robinet à gaz et à chaque réverbère, le gaz arrive, la veilleuse l'enflamme et la lumière jaillit. On voit bien qu'à toute cette lumière, il n'y a qu'une condition. C'est que la veilleuse, justement, ne s'éteigne jamais. C'est qu'on puisse compter sur cette petite flamme. Sinon, c'est la nuit. Il y a bien des pensées hautes et importantes qui arrivent jusqu'à nous, mais qui ne s'allument pas et qui n'illuminent rien, parce qu'elles ne trouvent pas en nous de petites flammes. Et alors, même des pensées de Dieu peuvent s'éteindre à jamais. Il faut donc veiller sur notre petite flamme.

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2: À propos, savez-vous comment encourager le soft skill de la persuasion chez votre enfant? Le terme de persuasion résonne avec convaincre, amener à soi. Être capable de défendre une idée pour que l'autre la fasse sienne. Derrière cette compétence, il y a de nombreuses compétences sous-jacentes. En tout premier lieu, la capacité à être en relation. Or, pour offrir et vivre une belle qualité relationnelle, la personne doit manifester un réel intérêt pour l'autre en offrant une présence attentionnée, une écoute empathique, de la bienveillance, du respect, de la confiance accordée, de la compassion, de l'humanité. De plus, pour promouvoir une idée, un projet, un avis, il faut bien le connaître et savoir bien en parler. Ce qui signifie être à l'aise avec le sujet. Prendre la parole avec assurance, mais sans arrogance. Saisir les questionnements, les réserves de l'auditoire et pouvoir rassurer, expliquer, reformuler. De telles compétences comportementales sont précieuses et dénotent d'une grande intelligence relationnelle. Comment aider notre enfant à les développer? Tout d'abord, en manifestant soi-même cette façon de communiquer, ouverte et à l'écoute, argumentée et pourtant capable de se reformuler, convaincante tout en restant dans le dialogue. Là encore, l'enfant va développer ses compétences relationnelles par le jeu, le vivre ensemble avec ses camarades au sein de la famille, des temps de dialogue et d'échange en famille, en classe, en groupe, où les avis sont partagés, écoutés respectueusement, argumentés sans agressivité, car sans jugement de valeur, amène petit à petit l'enfant et le jeune à poser ses idées, à les façonner au cours de ses réflexions et de ses discussions. De même, nourrir nos enfants et nos jeunes de lectures, de films documentaires ou autres d'ailleurs, sur lesquels on échange, on débat, est également fort intéressant. Ainsi, cette capacité de communication et celle qu'elle sous-tend seront de formidables atouts pour sa vie, non seulement professionnelle, mais générale. Car elle montre qu'une pensée se construit, se nourrit, se questionne, se laisse interpeller et évolue souvent pour gagner en profondeur et en force. Certainement deviendront-elles des valeurs qui rempliront de sens sa vie et guideront ainsi ses choix existentiels et ses actions.
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2: L'essentiel de l'actualité. Au sommet du G7 à Évian, Emmanuel Macron et Donald Trump ont affiché leur optimisme après l'accord de paix conclu entre les États-Unis et l'Iran. Le président américain assure que le détroit d'Ormuz pourrait être totalement rouvert d'ici la fin de la semaine. Une réouverture essentielle pour le commerce mondial et l'approvisionnement en pétrole. Les conclusions de l'enquête administrative sur l'affaire Liana seront rendues le 22 juin. Cette enquête doit déterminer s'il y a eu des dysfonctionnements dans le traitement des plaintes et des signalements visant Jérôme Barella avant le meurtre de la collégienne de 11 ans. Les inspections de la justice, de la gendarmerie et de l'éducation nationale sont mobilisées. En parallèle, la CIVISE, la commission indépendante sur l'inceste et les violences sexuelles faites aux enfants, tire la sonnette d'alarme. L'organisme estime que près de 3/4 de ses recommandations ne sont toujours pas pleinement appliquées. Elle pointe notamment le retard de la justice. Enfin, nouveau record historique à Wall Street. SpaceX, l'entreprise spatiale d'Elon Musk, annonce avoir finalement levé 86 milliards de dollars lors de son entrée en bourse. Grâce à une demande très forte des investisseurs, les banques ont vendu davantage d'actions que prévu. C'est la plus importante introduction en bourse de l'histoire.
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1: L'association du Vieux-Châtel nous annonce sa programmation pour ce mois de juin. Et pour cela, nous sommes en compagnie de Pierre Ménétrier. Vous êtes le trésorier de l'association. Au niveau restauration, c'est encore en cours.
2: Alors, il n'y a plus de fouilles. Toutes les parties qui ont été excavées ont besoin d'entretien constant. Puisque dès qu'on a sorti le monument de terre, il a commencé à s'abîmer. Donc, certaines parties ont été restaurées. Et maintenant, on s'occupe d'un entretien régulier. Et tous les ans, on organise en été des chantiers bénévoles avec l'Union Rempart qui permet d'entretenir le site et de protéger certains murs de l'éboulement.
1: Il faut des techniques bien, bien spécifiques pour la rénovation.
2: Oui, effectivement, on doit travailler avec des techniques de l'époque, donc on fait venir des artisans de qualité qui savent travailler à la chaux l'acier pour remonter les murs tels qu'ils étaient montés à l'époque.
1: Alors on va poursuivre, vous allez nous proposer le retour de vos stages d'artisanat d'art. À quelle période ça se déroule et puis quel en sera le contenu ?
2: Alors, nous lançons effectivement nos stages estivaux. Ça démarrera à partir du 20 juillet jusqu'au 1er août pour la première session, avec au programme un stage de taille de pierre sous la houlette d'une tailleuse de pierre professionnelle. Les stagiaires pourront apprendre la taille de pierre et réaliser une voûte pour l'entrée d'un bâtiment. Nous avons également un stage de forge et ferronnerie d'art avec un forgeron qui intervient au château régulièrement. Et là, cette fois-ci, ce sera la réalisation de deux grilles en fer forgé qui permettront de sécuriser des tours du château. Et enfin, nous aurons également, sur la même période, un chantier de maçonnerie traditionnelle dans lequel les participants pourront reprendre la construction d'un mur du 15e siècle qui est en train de s'abîmer.
1: Pour profiter de ces stages, on imagine bien qu'il y a une réservation nécessaire et quel en sera le tarif ?
2: Alors, pour la taille de pierre, pour 15 jours de pension complète au château, on est à 270 euros par personne. Pour la forge, 15 jours également de pension complète à 350 euros par personne. Et pour le chantier de maçonnerie, pour les 15 jours de pension complète, à 150 euros par personne. Les inscriptions se font sur le site de l'Union Rempart directement. Et l'Union Rempart demande simplement, pour l'assurance, 50 euros supplémentaires, quel que soit le chantier ou le stage choisi.
1: Avant de se quitter, on va vous demander de nous rappeler votre site internet où on peut retrouver toutes vos informations.
2: Alors, on peut nous retrouver sur le site www.chatel-medieval.com. Également, nous suivre sur nos réseaux sociaux, Facebook et Instagram. Et nous sommes toujours disponibles, bien entendu, pour répondre directement aux questions par téléphone. 06 31 15 00 36.
3: L'association Noctua, installée à la chapelle de l'Achetuche à côté de Saint-Étienne-lès-Remiremont, poursuit sa programmation. Nous sommes en compagnie de sa présidente, Isabelle Sartori. Et à l'approche de l'été, bien entendu, l'association Noctua n'est pas en reste pour proposer un programme. C'est un week-end chargé les 20 et 21 juin.
4: Oui, alors le samedi 20 juin, nous ne serons pas à la chapelle de l'Achetuche, mais nous serons toujours à Saint-Étienne-lès-Remiremont et devant la SMA, la salle multi-activité de la commune de Saint-Étienne. Alors elle est située à deux pas de l'église, en face il y a la halle des sports, donc vous ne pouvez pas vous tromper, c'est route de Xénois. C'est une très belle salle dont on profitera. Alors on sera à l'extérieur si la météo le permet et on ouvrira le samedi 20 juin les hostilités à 18h avec une compagnie qui n'a pas son pareil pour mettre l'ambiance, pour mettre le feu, et un niveau également rarement égalé. C'est une compagnie qui propose de la musique et puis également de la danse. Donc c'est un spectacle de musique de rue et de chorégraphie de grande tenue avec la compagnie WAB et les étincelles dans Sweet Soul Train. Pour danser, vibrer, pour être ensemble et s'éclater, ne manquez pas ce rendez-vous. Une fois à 18h et une deuxième fois à 20h. Et entre les deux, il y aura un spectacle avec trois circassiens belges qui sont spécialistes des portées acrobatiques dans un spectacle intitulé « La vie est plus belle sans lunettes ?» Point d'interrogation, vous comprendrez pourquoi en allant voir le spectacle, parce que bien sûr, il y a une histoire, il y a beaucoup d'humour et une grande capacité de portée acrobatique. C'est bluffant, c'est scotchant et c'est vraiment un très très bon spectacle. Voilà, donc une petite soirée bien sympa.
3: Et ça, ce n'est que le premier jour, puisque le lendemain, à nouveau, on remet le couvert, mais cette fois-ci, une thématique santé. Vous diversifiez dans les thématiques que vous proposez.
4: Oui, parce que c'est l'occasion aussi. Alors là, retour à la chapelle, hein, bien sûr, on revient à la chapelle de la Suche, avec une journée consacrée à la santé. Puisque le matin, il y aura un atelier sur la santé mentale, donc entre 9h30 et 12h30, qui s'adresse à tous ceux qui s'intéressent à ce sujet. Simplement, si vous vous intéressez aux autres, à ce qu'ils peuvent ressentir, comment se comporter, comment détecter quelqu'un qui est en souffrance mentale, comment agir avec lui, comment se comporter, c'est très intéressant. Et donc, ça sera un atelier pour une quinzaine de personnes. Donc, si vous êtes intéressé, n'hésitez pas à vous manifester. Et ensuite, on retrouvera la compagnie À Demain, J'espère, pour un spectacle qui est une création et qui sera proposé à 16h. Ce spectacle s'intitule Le Grand Blanc. Alors en fait, c'est un spectacle enquête sur l'hôpital public qui fait appel à la participation de tout le monde et qui nous interroge sur l'hôpital public précisément. Donc ça sera un spectacle qui nous permet de réfléchir, bien sûr, et avec évidemment beaucoup d'humour parce que cette compagnie a un humour évidemment énorme. Une journée pas banale, mais qui se fera toujours dans une bonne ambiance, rassurez-vous, il n'y a pas de problème. Ça sera donc le dimanche 21 juin, la chapelle de la Suche, à partir de 9h30.
3: Alors Isabelle, rappelez-nous les contacts de l'association Noctua, téléphone et site internet.
4: Alors, on fait tout ça, c'est très simple Gaëlle, on peut téléphoner directement, c'est 06 09 37 88 20. Et il y a un site, évidemment, pour avoir de nouveau la programmation jusqu'au 15 août, Noctua, N-O-C-T-U-A, tiré du 6, spectacle au pluriel, .fr.
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1: Bienvenue dans ce bulletin de météo. On s'intéresse au temps de ce mardi 17 juin. C'est le 168e jour de l'année et on souhaite une bonne fête à tous les RV. L'anticyclone est toujours présent, mais il n'empêche pas une dégradation ponctuelle ce mardi. Dans les détails, le ciel est uniformément couvert le mardi matin sur l'ensemble du département. Au cours de l'après-midi, le flux de sud-ouest permet au soleil de percer par endroits sous un ciel encore très nuageux. L'indice UV est de nouveau fort, pensez à protéger les personnes sensibles. En soirée, le ciel se dégage progressivement sur les plaines et l'ambiance devient calme et sèche. Durant la nuit, les nuages persistent sur la majeure partie des Vosges. Seul le secteur néo-castrien profite d'un ciel dégagé. Côté température, au plus frais, le thermomètre affiche 13 à 15 degrés sur les hauteurs, 15 à 16 degrés sur le secteur vitellois et au-dessus de 17 degrés à Épinal ou encore à Grand-la-Gallo-Romaine. Les maximales atteignent 21 à 23 degrés sur les Hauts-de-Vosges, 28 degrés dans le cœur du département et 29 degrés sur l'ouest vosgien. Le vent provient de secteur sud en matinée, il démarre doucement mais gagne en intensité au cours de l'après-midi avec des pics s'élevant de 35 à 40 km/h. Au cours de la nuit, il tourne au secteur nord-est. Le lendemain mercredi, le ciel se dégage de nouveau. Au lever du jour, les gros passages nuageux ont été évacués dans la nuit. L'après-midi, le ciel est plutôt bien dégagé, avec de belles périodes ensoleillées. L'indice UV devient très fort. La protection solaire est indispensable, notamment pour les enfants et les personnes à peau claire. En soirée, à l'ouest de Domrémy, la Pucelle aux Terres d'Eau, on conserve quelques passages nuageux légers. En revanche, de la Cité de Limage jusqu'au relief vosgien, le ciel est totalement dégagé. La nuit sera étoilée sur la quasi-totalité des communes. Les minimales aussi entre 13 et 14 degrés sur le massif, entre 14 et 16 degrés dans le cœur du département et entre 15 et 16 degrés dans l'ouest. Au plus chaud, le thermomètre grimpe à 25 à 26 degrés sur les hauteurs Jéromoises et le Tillot, 28 à 30 degrés autour de la préfecture et jusqu'à 31 degrés dans l'ouest vosgien. Le vent se stabilise à l'ouest au cours de l'après-midi. Il est faible tout au long de la journée sur l'ensemble du département. Quant au jour suivant, la chaleur s'amplifie nettement avec des maximales qui pourraient frôler les 33 degrés dimanche prochain. En attendant, retrouvez plus d'actualités météo sur notre site radiocristal.org.
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1: Dans ce magazine consacré à la thématique culturelle et durant ces prochaines minutes, je vous invite à nous intéresser à Seine-Vosges et plus particulièrement à son directeur, Jackie Castan, qui est notre invité aujourd'hui. Bonjour.
2: Bonjour.
1: Je rappelle donc que vous êtes le directeur de Seine-Vosges, mais un directeur qui arrive en fin de parcours puisque c'est la 20e et dernière saison que vous avez créée pour Seine-Vosges, que l'on découvrira donc à partir du mois de septembre prochain. Mais avant d'entrer dans le détail de cette saison, je voulais faire le point avec vous sur ces 20 années au service de Seine-Vosges. On précise tout de suite, c'est pour une bonne raison, vous partez à la retraite et après 20 ans de bons et loyaux services à Seine-Vosges, on se dit, on termine quand même en beauté. On ne va pas s'étaler sur cette nouvelle et dernière saison que vous avez programmée. Je vous propose aujourd'hui qu'on puisse, alors sans être larmoyant pour autant, mais avoir un petit coup d'œil dans le rétro et expliquer à nos auditeurs qui peut-être ne vous ont connu qu'à travers Seine-Vosges, qui est Jackie Castan, d'où vient-il, comment est-il arrivé à Épinal et Seine-Vosges finalement, qu'est-ce que c'est, comment vous avez développé ça, quels ont été les coups de cœur, les moments plus difficiles que vous avez rencontrés, etc. Voilà, j'aimerais qu'on puisse parler de tout ça. C'est le sommaire de cette émission et vous avez accepté de venir répondre à ces quelques questions et je commencerai par vous remercier pour cela. Alors, Jackie Castan, qui est-il?
2: C'est votre projet, Gaël, je vous en remercie, mais c'est vrai que j'ai beaucoup aimé être dans l'ombre. C'est-à-dire que moi, je considère mon travail comme étant d'abord avant tout un rôle de passeur et que les deux choses essentielles, c'est d'abord avant tout les artistes et c'est d'abord avant tout les spectateurs. Alors, vous me proposez de revenir et d'essayer de répondre à cette question qui, à mon avis, ne va pas intéresser beaucoup d'auditeurs, mais j'accepte le jeu, qui est Jackie Castan. Donc, je pars à la retraite parce que j'ai l'âge de partir à la retraite, j'ai 67 ans, et donc voilà, j'ai très très jeune été intéressé par le théâtre, que je connaissais absolument pas. Moi, mon père était ouvrier, ma mère était vendeuse, je n'ai jamais mis les pieds dans un théâtre avant 20 ans, et ça a été quelque chose que j'ai beaucoup beaucoup regretté toute ma vie.
1: Il n'y avait pas d'appétence au domaine artistique dans votre famille?
2: Aucune appétence, c'est exactement ça. Si je vais un tout petit peu plus loin, mon père, sur lequel j'ai eu beaucoup d'admiration, venait de l'assistance publique, savait à peine lire, et je ne l'ai jamais vu avec un livre dans la main. Donc il y a quelque chose qui s'est construit plus en réaction plutôt que dans un domaine, bien évidemment, où c'était quelque chose. Mais ça va traverser, on en reparlera probablement tout à l'heure, ça va traverser tout mon parcours professionnel. Cette idée que le petit Jackie Castan, avant 20 ans, n'ai jamais mis les pieds dans un théâtre. J'avais quand même une vraie, vraie passion pour la lecture et je passais des vacances entières, des mois de juillet, août, avec des livres dans la main. Ça, c'était une vraie évasion pour moi, qui était probablement un enfant très timide et qui avait du mal à trouver une expression en dehors des livres. Mais le théâtre, c'est quelque chose que j'ai découvert à 20 ans. Ça a été un vrai, vrai coup de foudre. C'est-à-dire que là, tout d'un coup, je me suis dit, il y a probablement pour moi quelque chose qui correspond pleinement à ma nature. Et ne connaissant que peu le théâtre, j'ai tout de suite envie de devenir comédien.
1: Racontez-nous cette rencontre avec le théâtre. Comment ça s'est fait? Vous avez été emmené par un groupe d'amis, par une classe? Comment ça s'est fait?
2: Ça s'est fait de façon incroyable. Si je vous raconte cette première expérience, vous aurez légitimement la suspicion sur ce que je vais dire. Mais j'étais ce qu'on appelle pion à maintenant, ce qu'on appelait pion dans le temps, surveillant dans un internat. Et donc, avec un groupe d'élèves, on est amené à parler du théâtre, et je leur dis, alors que j'ai jamais mis les pieds dans un théâtre, mais si on faisait une pièce de théâtre? Et j'ai écrit la pièce de théâtre, je l'ai mise en scène, et j'avais un tout petit rôle, j'ai participé avec ce groupe, c'est-à-dire Lulu Berlu, qui s'appelait Jackie Castan, qui avait 19 ans. Le premier rapport qu'il a avec le théâtre, c'est une pièce qu'il écrit, qu'il met en scène, et qui fait croire peut-être à d'autres qu'il connaît, qui maîtrise le théâtre. Je n'en avais aucune connaissance.
1: Une forme d'usurpation d'identité, quelque part.
2: Je ne sais pas où est-ce que c'est né, ce genre de choses, mais en tout cas, c'est mon premier rapport au théâtre. Je ne sais pas où elle est, cette pièce, et elle est probablement absolument totalement perdue, mais je pense que si un jour je la relisais, je serais abasourdi par rapport à ce que j'ai écrit.
1: Il y a des chances aussi avec la progression qu'il y a eu entre-temps. Et depuis cette pièce, pièce totalement amateur, totalement de découverte du support théâtral. C'est ça qui va vous donner envie d'aller plus loin.
2: Totalement, c'est se créer des choses qui tout d'un coup, je sentais forcément, comme peut-être j'étais encore à 19 ans relativement, voire complètement adolescent, je sentais une finitude dans ma vie que je ne ressentais pas du tout dans ces moments de théâtre, que ça soit dans l'écriture, dans la mise en scène, dans le rapport avec les autres. Et là, je découvrais un monde, comme si tout d'un coup, on découvre un autre monde qui est complètement inconnu, qui correspondait pleinement à moi. Et j'attendais chaque répétition, chaque entrée en scène, chaque écriture avec une impatience folle. Et j'ai voulu, bien évidemment, tout de suite renouveler ça dès que cette première pièce a été terminée.
1: Eh bien, c'est ce que nous découvrirons avec vous, Jackie Castan, dans quelques instants, dans la seconde partie de ce magazine. Un magazine qui est consacré à votre parcours pour découvrir l'homme qui se cache derrière Seine-Vosges et qui a porté 20 saisons de programmation à Épinal et alentour. Alors à tout de suite sur les ondes de Radio Cristal pour la deuxième partie de ce magazine.

0: Deuxième partie de ce magazine culturel consacré à Seine-Vosges et plus particulièrement à son directeur dont nous découvrons le parcours puisque celui-ci touche à sa fin. Après 20 années de bons et loyaux services, Jacky Castan va quitter la scène spinalienne. Nous découvrons donc son parcours et nous vous avions laissé, Jacky, du haut de vos 19 ans, derrière votre première expérience du théâtre. Une première expérience qui vous a donné envie d'aller plus loin. Alors après, vous faites quoi? Une école de théâtre? Une école d'art dramatique?
1: J'ai fait une école de théâtre, mais peu de temps. J'ai fait surtout une troupe de théâtre amateur à Luxeuil. Le théâtre amateur est bien parce que chacun arrive avec ses micro-bagages et on les mêle pour essayer de trouver quelque chose qui ait un tout petit peu de cohérence. Et donc, voilà, je pars vraiment sur le jeu et je me rends compte que le jeu n'est aussi qu'un moyen d'atteindre quelque chose qui va vraiment me passionner, qui est la mise en scène. C'est-à-dire que prendre un texte et le mettre en scène, j'ai tout de suite compris que si j'étais comédien, c'est parce qu'il fallait que je comprenne ce que était le sens du plateau, mais ce n'était pas un objectif. L'objectif était vraiment d'être metteur en scène. Et là, l'école la plus importante que j'ai faite, c'est l'Institut d'études théâtrales à Paris 3, jusqu'au stade de la maîtrise, où j'ai pu aborder les grands courants dramaturgiques, la scénographie, rencontrer des auteurs, des metteurs en scène. Et voilà, je sors avec ce titre, ce diplôme de maîtrise d'études théâtrales, et j'ai quelques expériences professionnelles de metteur en scène.
0: On est en quelle année ?
1: Là, on est en 87-88, donc j'ai 27-28 ans. J'ai fait du théâtre amateur pendant... Ah si, ce que je peux raconter, c'est que mon premier parcours d'études, c'est l'École supérieure des métiers de la culture. Et donc, je fais aussi beaucoup d'animation. Et quand je reviens pour des raisons personnelles à Besançon, là j'ai 25 ans, je me rends au centre dramatique pour savoir s'ils cherchent un animateur théâtre. On me dit non, mais il y a une audition demain, parce que c'est un gros spectacle, c'était Cyrano de Bergerac. Je passe l'audition, je suis retenu, je deviens comédien professionnel presque par hasard. Et donc, voilà, j'ai déjà eu ce premier parcours, mais tout de suite je me suis rendu compte que ce qui m'intéressait, c'était la mise en scène.
0: Du rôle d'acteur, de comédien à celui de metteur en scène, on a bien compris que très vite vous l'avez compris. En revanche, de metteur en scène à gérant d'une structure complète, quel va être le parcours entre ce metteur en scène, ce Jacky Castan metteur en scène, et celui qu'on découvrira plus tard à Épinal ?
1: Le parcours, il est le parcours d'une distance, bien évidemment, entre ses rêves et la réalité. C'est-à-dire qu'on rêve tous, quand on fait un métier, quel qu'il soit, de le réaliser dans les meilleures conditions possibles. Je faisais des mises en scène, principalement à Besançon, mais qui sortaient guère du cercle très restreint de la famille, des amis et de quelques responsables culturels, mais sans jamais aboutir à quelque chose de conséquent. Donc c'est vrai que quand j'ai 32, 33 ans, que j'ai envie de fonder une famille, je me pose nécessairement la question de savoir s'il ne faut pas que je fasse un choix entre ma famille et mon projet professionnel, qui est d'être probablement un metteur en scène de seconde zone. Mmh. Donc je fais le choix très clairement de devenir directeur de théâtre, qui n'était pas une chose facile, hein, ça a été un an et demi de travail pour obtenir le premier poste de directeur de théâtre. Mais voilà, à 34 ans, je deviens directeur du théâtre d'Agen, dans le sud-ouest, dans le Lot-et-Garonne.
0: Donc il faut à nouveau déménager dans une région que vous connaissez peut-être pas forcément.
1: Exactement, donc, mais voilà, les comédiens, les artistes sont des grands baladins, hein, donc partir n'était pas une chose problématique pour moi. Je priorisais bien évidemment ma passion au sens large qui était le théâtre, et donc on part quand j'ai 30 ans.
0: Alors vous êtes donc là le directeur du théâtre d'Agen. Déjà vous avez accès à toutes les disciplines ou c'est encore exclusivement le théâtre qui est à l'honneur ?
1: Non, c'est beaucoup plus que le théâtre. Comme tous les théâtres municipaux, on est très pluridisciplinaire. Mais surtout c'est une révolution, probablement. Peut-être que certains de vos auditeurs ont connu, mais il y avait des tournées qu'on appelait soit Carsenti, soit Barré à cette époque-là. C'est-à-dire c'était des tournées très souvent du théâtre de boulevard qui étaient avec des comédiens connus nationalement pour leur rôle dans le cinéma. Et les tournées Barré, c'était le cas donc à Agen, tournées à Agen depuis plus d'un siècle. Et quand je suis arrivé en 1993, la première saison que j'ai faite, c'est la saison 94-95, j'ai supprimé les tournées Barré pour entrer dans un autre type de théâtre qui m'intéressait beaucoup plus, qui était beaucoup plus lié, bien évidemment, à la création contemporaine. Donc cette création-là, complètement soutenue par la mairie d'Agen, bien évidemment, qui ne savait pas trop comment sortir de ces tournées barrées qui étaient là depuis très très très longtemps, mais qui étaient sur un public extrêmement fermé. Donc j'ai fait cette proposition-là, et donc ça a été une révolution. Si je vous dis par exemple que la première année, il y avait 14 abonnés, l'année avant que j'arrive, et qu'on était à plus de 500 abonnés, j'ai jamais eu des chiffres de multiplication comme ça après, ensuite. Mais simplement, il y avait un théâtre qui s'était complètement endormi pendant 20 ans, pendant 30 ans, et il a fallu à peine souffler dessus pour qu'il se réveille, et donc le réveil a été extrêmement intéressant pour moi.
2: Et ce réveil, je pense que c'est ça, c'est peut-être ça qui a été votre première approche avec le public, parce que je sais que c'est un mot qui vous tient particulièrement à cœur. Mais je vous propose qu'on puisse en parler de ce public avec vous, Jackie Castan, dans quelques instants, pour la troisième partie de ce magazine Portrait Découverte du directeur de Seine-Vosges à quelques jours de sa retraite. Alors à tout de suite sur les ondes de Radio Cristal.
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0: Troisième partie de ce magazine culturel consacré à Seine-Vosges et plus particulièrement au portrait de son directeur qui approche de la retraite. À quelques jours de ce départ, nous avons dressé son portrait et c'est vous, Jackie Castan, qui répondez à nos quelques questions. Et vous nous disiez lors de cette deuxième partie, nous avons conclu autour de ce mot, le public. Et je sais que c'est un mot qui vous tient particulièrement à cœur. C'est presque le maître mot de construction d'une saison pour vous.
1: Mais c'est l'essentiel. C'est essentiel. C'est-à-dire que je sais qu'il existe en France actuellement des programmations qui ont extrêmement la cote, soit auprès des professionnels, soit auprès de la presse, soit auprès d'abord et avant tout du ministère de la Culture. Ces programmations existent, c'est formidable. C'est pas beaucoup ce qui m'intéresse. C'est-à-dire que moi, ce qui m'intéresse d'abord avant tout, c'est la rencontre entre un public et un acte artistique. Donc oui, j'ai tellement été bien pendant 34 ans dans le service public, et tout est dit, c'est d'abord un service, c'est-à-dire qu'on est là pour servir du public, et puis c'est du public qui doit être là, qui doit être le plus nombreux possible. Et si on revient sur mon premier parcours, mes 20 premières années, j'ai tellement regretté que personne ne soit venu chercher le petit enfant que j'étais pour m'emmener au théâtre. Mes parents, c'était pas dans leur culture, mais il devait y avoir prioritairement l'école qui devait pallier cette absence-là.
0: Et donc vous avez justement mis en place, dès que vous avez été directeur de théâtre, l'ouverture vers les écoles, ce genre de choses.
1: C'est notre action culturelle dans tous les projets, parce que je venais aussi de ça, de l'action culturelle, mais dans tous les projets que j'ai défendu l'action culturelle qui a deux vocations. Un, bien évidemment, donner plus à des gens qui sont férus de théâtre, de danse, par des stages, par des rencontres, mais d'abord et avant tout, permettre à chacun, et surtout celui qui ne va pas, qui ne va jamais dans une salle de spectacle, d'avoir la possibilité d'y aller une fois. Il en fera ce qu'il veut, ensuite, après, mais il faut lui proposer de lui mettre cette valise-là dans la main.
0: La découverte.
1: Ah, tout à fait.
0: C'est quelque chose qui va vous accompagner parce que Seine-Vosges a énormément d'actions culturelles et on a eu l'occasion de le présenter rapidement, hein, mais dans le cadre de notre émission passée. Agen, combien d'années ?
1: Très peu, 3 ans. Hein, c'est l'opportunité de revenir sur un poste plus conséquent, sur Vesoul, un peu plus dans la région, qui était ma région d'origine. Et là, je repars, alors on ne va pas entrer dans une terminologie, mais c'est un théâtre missionné par le ministère de la Culture, donc avec des moyens plus conséquents que celui d'Agen, qui justifie le fait que je reste moins de 3 ans à Agen. Et là, je vais rester 7 ans à Vesoul. Je vais développer quelque chose qui existe encore aujourd'hui, qui me fait beaucoup de plaisir, qui est le Festival Jacques Brel. En 2000, je crée le Festival Jacques Brel. Je n'ai aucune... ça me semblait tellement évident que dans une ville comme Vesoul, qui était connue d'abord et avant tout par Brel, qu'on puisse faire un festival autour de cet artiste-là. Et j'ai eu l'immense plaisir de rencontrer Mich Brel et France Brel, la femme, la seule femme de Jacques Brel, et la fille de Jacques Brel. Et Jean Corti, qui était l'accordéoniste de Brel entre 60 et 66. Brel arrête de tourner en 67, c'est-à-dire quasiment pendant toute la grande période. Et Jean Corti a été le président des deux premiers tremplins du Festival Jacques Brel à Vesoul.
0: Bien, on voit que il y a encore des le cœur est resté partiellement aussi à Vesoul, hein. Vous laissez une petite trace de vous là où vous passez. Et qu'est-ce qui va vous emmener à Épinal ?
1: Eh bien, c'est d'abord avant tout une fin de parcours un peu compliquée à Vesoul, une opposition avec le politique, avec le maire de l'époque, donc qui met un terme relativement rapidement à mon contrat. Et donc je pars pendant 3 ans à Saint-Martin-d'Hères, dans la région de Grenoble, mais j'y vais plus pour, entre guillemets, faire quelque chose que d'être en adéquation avec le projet de la ville de Saint-Martin-d'Hères. Et je passe une grande partie de mon temps à trouver un projet qui soit en adéquation avec mes envies et mes attentes. Là, je suis au milieu de ma vie professionnelle, j'ai 45 ans et donc je tombe sur cette proposition de projet culturel à construire, entièrement à construire, deux villes, Épinal et Thaon-les-Vosges, recherche un directeur pour fédérer leurs 3 équipements sur les deux villes. Et donc, je suis retenu en septembre 2006, j'ai 47 ans et je s'ouvre à moi le projet culturel de Seine-Vosges.
0: Et là, Seine-Vosges, c'est une page blanche complète. Vous êtes arrivé à Agen, il y avait un théâtre, même s'il y avait des choses à effacer, à reconstruire. Vous êtes venu à Vesoul, il y avait aussi déjà une structure. Là, vous arrivez sur quelque chose Il n'y a rien. Il y a une volonté politique. Ouais. Hein, c'est ce qui a fait l'ouverture de ce poste. Il n'y a même pas d'équipe. Vous êtes seul.
1: Exactement. Et donc là, j'arrive en septembre 2006. Le premier spectacle de Seine-Vosges, c'est septembre 2007, c'est-à-dire un an après. Et on n'a strictement rien, y compris, on n'a même pas de nom. Hein. Ça s'appelle Syndicat mixte à vocation culturelle Épinal Thaon-les-Vosges. Je le redonne juste pour rire ensemble. Et donc, Seine-Vosges naît, je crois, à l'automne 2007. Avec ce nom entre guillemets de scène et donc on embauche une équipe, hein, c'est-à-dire c'est 4 personnes au début, c'est une toute petite équipe, un responsable de l'action culturelle, un directeur technique, une administratrice et une personne qui est encore présente aujourd'hui, qui maintenant est secrétaire générale de Seine-Vosges, mais qui était à ce moment-là à la billetterie, aux relations presse, à l'accueil des artistes. Et voilà, on est une première équipe constituée au printemps 2007 de 5 personnes et qui va accueillir pour le premier spectacle le Cirque Plume avec Plic Ploc, un spectacle incroyable qui sera présenté en septembre 2007 à Thaon-les-Vosges et qui était sous un chapiteau de 1000 places et on va quasiment faire 10 représentations complètes, 9700 spectateurs. Et là, quelque part, dès la fin du premier spectacle, on sentait que le Paris-Seine-Vosges était globalement gagné.
0: Eh bien, un début entre guillemets en fanfare, même si c'était d'un programme circassien que vous avez proposé au Spinalien. Jackie Castan, je rappelle, vous avez été depuis cette première saison le directeur de Seine-Vosges. Seine-Vosges qui prépare cette 20e saison que vous avez vous-même concoctée. Saison également d'adieu puisque vous partez à la retraite et on aura l'occasion de parler encore de votre parcours au sein de Seine-Vosges. Ce sera dans une prochaine émission sur cette même fréquence et nous parlerons également de cette 20e saison. Alors je vous dis à très bientôt sur les ondes de Radio Cristal pour poursuivre autour de cette présentation.

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2: Judas Iscariote. Voilà donc un autre Judas qui est peut-être plus célèbre, malheureusement célèbre. On l'appelle Iscariote, certains disent que c'est peut-être à cause du nom du village d'où il était originaire, mais on n'a jamais retrouvé exactement quel pourrait être ce village, ou d'autres disent que c'est une déformation de ce mot qui en français se dit « sicaire » et qui désignait un groupe d'opposants à l'armée romaine et qui eux aussi prenaient les armes et qui donc seraient un petit peu héritiers de la tradition de l'autre Judas dont nous avons parlé dans une précédente émission. Donc ce Judas-là, ce qu'il a comme caractéristique, c'est d'avoir fait partie du groupe des 12. Il a été choisi par Jésus pour faire partie de ce groupe-là. Et donc il a accompagné Jésus pendant tout son ministère, toutes ses allées et venues en Galilée, puis en Judée et jusqu'à Jérusalem. Bien sûr, ce que l'on connaît le mieux de lui, c'est que c'est lui qui a trahi Jésus, qui l'a dénoncé, qui finalement l'a livré et l'a fait arrêter. On connaît peut-être un petit peu moins ce que nous dit l'évangile de Jean, qui nous rapporte que c'est lui qui tenait la bourse collective du groupe, et qu'il était chargé par Jésus de faire un certain nombre d'achats qui étaient nécessaires pour le groupe, voire de donner de l'argent en aumône pour le bien de telle ou telle personne qui en avait besoin, car ce groupe-là se préoccupait aussi du bien-être des autres. Mais Jean nous dit aussi qu'il avait la réputation de puiser dans la caisse et donc qu'il n'était pas parfaitement clair dans ses comportements, même vis-à-vis du maître qui était Jésus. Ce que l'on peut supposer, c'est que celui qui restait tristement célèbre par son baiser, signe de trahison pour que ceux qui étaient venus avec lui arrêtaient Jésus de nuit dans le fameux jardin de Gethsémané au pied du mont des Oliviers, c'est qu'il avait des raisons politiques. En effet, il est fort probable qu'il faisait partie de ces nationalistes qu'on appelait sicaires et qui désiraient vraiment que les Romains soient boutés hors du pays. Et ne voyant pas Jésus prendre le pouvoir, car il avait certainement espéré qu'il le fasse, quand il avait vu Jésus capable de multiplier le pain, de nourrir des grandes foules sans pratiquement aucune provision, il s'était dit « voilà un homme très intéressant qui pourrait bien avoir le pouvoir de soulever tout le peuple et de chasser les Romains ». Et donc peut-être qu'en faisant arrêter Jésus, il avait le projet de l'obliger à prendre le pouvoir, à faire un acte extraordinaire pour se délivrer. Et il a certainement été très déçu, puisque finalement, il a rendu l'argent qu'il avait gagné en trahissant son maître, mais aussi que la Bible nous raconte qu'il a mis fin à ses jours. Il y a deux textes différents qui nous racontent la mort de Judas. Celui de l'évangile de Matthieu qui semble bien indiquer qu'il est allé se pendre. Tandis que le texte du livre des Actes des Apôtres semble plutôt indiquer qu'il est mort en tombant et en s'ouvrant. Alors certains disent peut-être s'est-il donné un coup d'épée ou s'est-il jeté sur le ventre sur une épée, comme l'ont fait plusieurs personnages de l'histoire biblique, entre autres le roi Saül, le prédécesseur du grand roi David. Mais en tout cas, ce qui est sûr, c'est que le Nouveau Testament explique que, voyant que son projet n'aboutissait pas, déçu d'avoir livré Jésus qui en est mort, eh bien, lui-même n'a trouvé d'autre solution que de se donner la mort. C'est donc une triste fin, c'est une histoire qu'on ne peut pas refaire, malheureusement, mais ça n'empêche que cet homme-là a quand même porté un nom très surprenant qui peut paraître en désaccord avec ce qu'il a vécu. Loué soit Dieu, c'est ce que veut dire Judas, je vous le rappelle. Et donc, vous pourrez retrouver son histoire mentionnée dans plusieurs évangiles, bien évidemment, puisque tous font allusion à ce personnage.
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minutes pour chaque jour. À quoi penses-tu ? Quand nous sommes plongés dans nos réflexions, l'air absent, et que quelqu'un nous demande « À quoi penses-tu ?», nous répondons presque toujours « Oh, à rien !» La vérité, c'est que ce serait trop difficile d'expliquer à quoi on pense. Nos pensées vont vite, et elles soulèvent au passage tant de sentiments, espoir ou tristesse, crainte ou satisfaction, honte ou fierté, qu'on en est soi-même tout étourdi. Alors comment raconter tout ça ? C'est pourquoi on répond « Je ne pense à rien !» Ce n'est pas qu'il nous déplairait que quelqu'un entre dans nos pensées, les lise, nous comprenne, nous rejoigne tout au fond de ce que nous sommes. Au contraire, Nietzsche disait « Je voudrais bien qu'il y ait un Dieu. Au moins, quelqu'un me comprendrait. » Nous qui croyons qu'il y en a un de Dieu, c'est notre repos et notre confiance de savoir qu'il nous connaît si bien qu'il n'a jamais besoin de nous demander « À quoi penses-tu ?»

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2: À propos, saviez-vous que l'obéissance n'est pas une fin en soi? Comment ça? L'obéissance n'est pas la preuve d'une bonne éducation? Mais enfin, on n'est pas trop fier d'avoir un enfant sage comme une image, qui répond poliment aux questions et sait se tenir au public? On est trop content quand on nous félicite d'avoir un enfant si obéissant et à l'écoute de nos attentes et directives. Après tout, nous savons ce qui est bon pour lui, nous, les adultes. Et c'est vrai, nous avons acquis de l'expérience au cours de nos vies et savons donc ce qui est mieux ou pas. Et puis, il y a les codes sociaux. Il s'agit de les intégrer et de savoir comment se comporter dans certaines situations. Tout cela est important et essentiel pour le vivre ensemble. L'enfant doit le savoir et les intégrer. Parfois, le glissement se fait tout doucement vers une obéissance au doigt et à l'œil, selon l'adage. Alors qu'en penser? Chercher l'obéissance à tout prix ou au contraire, par opposition, laisser l'enfant libre de toute contrainte? Et si une autre approche pouvait guider la réflexion éducative? Et si on se demandait, pourquoi est-ce que je demande à mon enfant ou adolescent l'obéissance dans telle ou telle situation ou tel aspect? Est-ce pour une question de sécurité? Ne pas s'approcher du feu de cheminée, par exemple? Est-ce par convention sociale et souci d'y correspondre? Dire bonjour, par exemple? Dans ce cas, comment réagir quand l'enfant ou l'adolescent ne le fait pas? Lui expliquer la convention sociale. Comprendre ses réticences. Je veux pas faire la bise car mamie pique. En discuter avec lui. Mais cela questionne aussi le besoin du parent à se sentir validé par le regard d'autrui, notamment sur sa capacité à bien éduquer ses enfants. Et dans ce cas, il est peut-être nécessaire de faire le point sur soi pour s'affranchir de ce motif et revenir à des raisons qui ont du sens pour soi-même. Ainsi, dire bonjour à autrui est important, non pas seulement par souci de convention sociale, mais comme une expression de respect de la personne et de sa valeur à mes yeux. Finalement, l'idéal est de déplacer l'obéissance comme une fin en soi, vers les valeurs qui la motivent et la soutiennent. D'ailleurs, l'enfant ou l'adolescent demande souvent « Pourquoi ?» Surtout quand il n'a pas envie d'obéir, n'est-ce pas? Et le parent se trouve parfois fort dépourvu pour y répondre. Du coup, il assène de façon péremptoire « Parce que c'est comme ça. Parce que je suis ton père ou ta mère. » Ou tout autre argument peu convaincant. L'enfant et l'adolescent nous poussent vers la cohérence de nos demandes. Il s'agit en effet de cohérence plus que d'obéissance. Et parler de cohérence revient à parler des valeurs qui structurent notre identité et soutiennent nos choix et nos actions. L'obéissance n'est ainsi plus une fin en soi, mais l'expression de ces valeurs et leur validation par nos actes et choix de vie. Et la solliciter auprès de l'enfant et l'adolescent reste cohérent pour le parent, l'éducateur. Mais au-delà de donner du sens à nos engagements, la demande d'obéissance ouvre également le dialogue avec l'enfant ou l'adolescent. En effet, ces situations d'obéissance sont autant de façons de se positionner dans les moindres situations de nos vies. Et ce faisant, l'obéissance vient questionner, interroger la motivation qui pousse à agir ainsi ou pas. C'est donc une ouverture au dialogue sur ses motivations, ses cohérences, ses choix. Ce dialogue va aider l'enfant et le jeune à construire petit à petit sa propre identité et à choisir les valeurs qui viendront le soutenir et la structurer. N'est-ce pas là une merveilleuse façon de vivre l'invitation à l'obéissance pour soi-même comme pour les plus jeunes?
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2: Bonjour à tous. À la une de l'actualité, le Premier ministre israélien Benjamin Netanyahou affirme que la guerre contre l'Iran a permis d'éviter, selon lui, une destruction nucléaire d'Israël. Après l'annonce de l'accord entre Washington et Téhéran, il a également assuré que l'armée israélienne resterait déployée à Gaza, au Liban et en Syrie, aussi longtemps que nécessaire. Le risque de feux de forêt reste élevé dans le sud. L'Aude et les Pyrénées-Orientales sont placées aujourd'hui en vigilance orange par Météo France. La chaleur s'installe. Les températures dépassent les 30 degrés dans plusieurs régions. Et par rapport à cette chaleur, une trentaine de départs de feux de végétation ont été recensés hier en Vendée. À près de 80 hectares sont partis en fumée, notamment près de la Roche-sur-Yon et vers l'île d'Olonne. Les pompiers appellent les agriculteurs à reporter leurs travaux pouvant provoquer des étincelles. Et du football avec l'Espagne qui rate son entrée en lice au Mondial. La Rora menée par Lamine Yamal a été tenue en échec hier par le Cap-Vert 0-0. Match nul 1-1 également entre la Belgique et l'Égypte. 1-1 entre l'Arabie Saoudite et l'Uruguay, 2 partout entre l'Iran et la Nouvelle-Zélande. Et ce soir, ce sont les débuts de l'équipe de France qui joue contre le Sénégal à partir de 21h.

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0: bienvenue dans ce magazine consacré à la thématique culturelle. Et durant ces prochaines minutes, je vous invite à nous intéresser à Seine-Vosges et plus particulièrement à son directeur, Jackie Castan, qui est notre invité aujourd'hui. Bonjour.
1: Bonjour.
0: Je rappelle donc que vous êtes le directeur de Seine-Vosges, mais un directeur qui arrive en fin de parcours, puisque c'est la 20e et dernière saison que vous avez créée pour Seine-Vosges, que l'on découvrira donc à partir du mois de septembre prochain. Mais avant d'entrer dans le détail de cette saison, je voulais faire le point avec vous sur, eh bien voilà, ces 20 années au service de Seine-Vosges. On le précise tout de suite, c'est pour une bonne raison, vous partez à la retraite et après 20 ans de bons et loyaux services à Seine-Vosges, on se dit, on termine quand même en beauté. On ne va pas s'étaler sur cette nouvelle et dernière saison que vous avez programmée. Je vous propose aujourd'hui qu'on puisse, alors sans être larmoyant pour autant, mais avoir un petit coup d'œil dans le rétro et expliquer à nos auditeurs qui peut-être ne vous ont connu qu'à travers Seine-Vosges, qui est Jackie Castan, d'où vient-il, comment est-il arrivé à Épinal et Seine-Vosges finalement, qu'est-ce que c'est, comment vous avez développé ça, quels ont été les coups de cœur, les moments plus difficiles que vous avez rencontrés, etc. Voilà, j'aimerais qu'on puisse parler de tout ça. C'est le sommaire de cette émission et vous avez accepté de venir répondre à ces quelques questions et je commencerai par vous remercier pour cela. Alors, Jackie Castan, qui est-il?
1: C'est votre projet, Gaël, je vous en remercie, mais c'est vrai que j'ai beaucoup aimé être dans l'ombre. Hein, c'est-à-dire que moi, je considère mon travail comme étant d'abord avant tout un rôle de passeur et que les deux choses essentielles, c'est d'abord avant tout les artistes et c'est d'abord avant tout les spectateurs. Alors, vous me proposez de revenir et d'essayer de répondre à cette question qui, à mon avis, ne va pas intéresser beaucoup, beaucoup d'auditeurs, mais j'accepte le jeu qui est Jackie Castan. Donc, je pars à la retraite. Parce que j'ai l'âge de partir à la retraite, j'ai 67 ans, et donc voilà, j'ai très très jeune été intéressé par le théâtre, que je connaissais absolument pas. Moi, mon père était ouvrier, ma mère était vendeuse, je n'ai jamais mis les pieds dans un théâtre avant 20 ans, et ça a été quelque chose que j'ai beaucoup beaucoup regretté toute ma vie.
0: Il n'y avait pas d'appétence au domaine artistique dans votre famille?
1: Aucune appétence, c'est exactement ça. Si je vais un tout petit peu plus loin, mon père, sur lequel j'ai eu beaucoup d'admiration, venait de l'assistance publique, savait à peine lire, et je ne l'ai jamais vu avec un livre dans la main. Mmh. Donc, il y a quelque chose qui s'est construit plus en réaction plutôt que dans un domaine, bien évidemment, où c'était quelque chose. Mais ça va traverser, on en reparlera probablement tout à l'heure, ça va traverser tout mon parcours professionnel. Cette idée que le petit Jackie Castan, avant 20 ans, n'ai jamais mis les pieds dans un théâtre. J'avais quand même une vraie, vraie passion pour la lecture et je passais des vacances entières, des mois de juillet, août, avec des livres dans la main. Ça, c'était une vraie évasion pour moi, qui était probablement un enfant très timide et qui avait du mal à trouver une expression en dehors des livres. Mais le théâtre, c'est quelque chose que j'ai découvert à 20 ans. Ça a été un vrai, vrai coup de foudre. Hein, c'est-à-dire que là, tout d'un coup, je me suis dit, il y a probablement pour moi quelque chose qui correspond pleinement à ma nature. Et ne connaissant que peu le théâtre, j'ai tout de suite envie de devenir comédien.
0: Hein. Racontez-nous cette rencontre avec le théâtre. Comment ça s'est fait? Vous avez été emmené par un groupe d'amis, par une classe? Comment ça s'est fait?
1: Ça s'est fait de façon incroyable. Si je vous raconte cette première expérience, vous aurez légitimement la suspicion sur ce que je vais dire. Mais j'étais ce qu'on appelle pion à maintenant, ce qu'on appelait pion dans le temps, surveillant dans un internat. Et donc, avec un groupe d'élèves, on est amené à parler du théâtre, et je leur dis, alors que j'ai jamais mis les pieds dans un théâtre, mais si on faisait une pièce de théâtre? Et j'ai écrit la pièce de théâtre, je l'ai mise en scène, et j'avais un tout petit rôle, j'ai participé avec ce groupe, c'est-à-dire Lulu Berlu, qui s'appelait Jackie Castan, qui avait 19 ans, le premier rapport qu'il a avec le théâtre, c'est une pièce qu'il écrit, qu'il met en scène, et qui fait croire peut-être à d'autres qu'il connaît, qu'il maîtrise le théâtre. Je n'en avais aucune connaissance.
0: Une forme d'usurpation d'identité, quelque part.
1: Je ne sais pas où est-ce que c'est né, ce genre de choses. Hein. Mais en tout cas, c'est mon premier rapport au théâtre. Je ne sais pas où elle est, cette pièce. Elle est probablement absolument, totalement perdue. Mais je pense que si un jour je la relisais, je serais abasourdi par rapport à ce que j'ai écrit.
0: Il y a des chances aussi avec la progression qu'il y a eu entre-temps. Et depuis cette pièce, totalement amateur, totalement de découverte du support théâtral, c'est ça qui va vous donner envie Totalement. D'aller plus loin.
1: Totalement, c'est se créer des choses qui tout d'un coup, je sentais forcément, comme peut-être j'étais encore à 19 ans, relativement, voire complètement adolescent, je sentais une finitude dans ma vie que je ne ressentais pas du tout dans ces moments de théâtre, que ça soit dans l'écriture, dans la mise en scène, dans le rapport avec les autres. Et là, je découvrais un monde, comme si tout d'un coup, on découvre un autre monde qui est complètement inconnu, qui correspondait pleinement à moi. Et j'attendais chaque répétition, chaque entrée en scène, chaque écriture avec une impatience folle. Et j'ai voulu, bien évidemment, tout de suite renouveler ça dès que cette première pièce a été terminée.
0: Eh bien, c'est ce que nous découvrirons avec vous, Jackie Castan, dans quelques instants, dans la seconde partie de ce magazine. Un magazine qui est consacré à votre parcours pour découvrir l'homme qui se cache derrière Seine-Vosges et qui a porté 20 saisons de programmation à Épinal et alentour. Alors à tout de suite sur les ondes de Radio Cristal pour la deuxième partie de ce magazine.
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0: Deuxième partie de ce magazine culturel consacré à Seine-Vosges et plus particulièrement à son directeur dont nous découvrons le parcours puisque celui-ci touche à sa fin. Après 20 années de bons et loyaux services, Jacky Castan va quitter la scène spinalienne. Nous découvrons donc son parcours et nous vous avions laissé, Jacky, du haut de vos 19 ans, derrière votre première expérience du théâtre. Une première expérience qui vous a donné envie d'aller plus loin. Alors après, vous faites quoi? Une école de théâtre? Une école d'art dramatique?
1: J'ai fait une école de théâtre, mais peu de temps. J'ai fait surtout une troupe de théâtre amateur à Luxeuil. Le théâtre amateur est bien parce que chacun arrive avec ses micro-bagages et on les mêle pour essayer de trouver quelque chose qui a un tout petit peu de cohérence. Et donc, voilà, je pars vraiment sur le jeu et je me rends compte que le jeu n'est aussi qu'un moyen d'atteindre quelque chose qui va vraiment me passionner, qui est la mise en scène. C'est-à-dire que prendre un texte et le mettre en scène, j'ai tout de suite compris que si j'étais comédien, c'est parce qu'il fallait que je comprenne ce que était le sens du plateau, mais ce n'était pas un objectif. L'objectif était vraiment d'être metteur en scène. Et là, l'école la plus importante que j'ai faite, c'est l'Institut d'études théâtrales à Paris 3, jusqu'au stade de la maîtrise, où j'ai pu aborder les grands courants dramaturgiques, la scénographie, rencontrer des auteurs, des metteurs en scène. Et voilà, je sors avec ce titre, ce diplôme de maîtrise d'études théâtrales et j'ai quelques expériences professionnelles de metteur en scène.
0: On est en quelle année ?
1: Là, on est en 87-88, donc j'ai 27-28 ans. J'ai fait du théâtre amateur pendant... Ah si, ce que je peux raconter, c'est que mon premier parcours d'études, c'est l'École supérieure des métiers de la culture. Et donc, je fais aussi beaucoup d'animation. Et quand je reviens pour des raisons personnelles à Besançon, là j'ai 25 ans, je me rends au centre dramatique pour savoir s'ils cherchent un animateur théâtre. On me dit non, mais il y a une audition demain, parce que c'est un gros spectacle, c'était Cyrano de Bergerac. Je passe l'audition, je suis retenu, je deviens comédien professionnel presque par hasard. Et donc, voilà, j'ai déjà eu ce premier parcours, mais tout de suite je me suis rendu compte que ce qui m'intéressait c'était la mise en scène.
0: Du rôle d'acteur, de comédien à celui de metteur en scène, on a bien compris que très vite vous l'avez compris. En revanche, de metteur en scène à gérant d'une structure complète, quel va être le parcours entre ce metteur en scène, ce Jacky Castan metteur en scène, et celui qu'on découvrira plus tard à Épinal ?
1: Le parcours, il est le parcours d'une distance, bien évidemment, entre ses rêves et la réalité. C'est-à-dire qu'on rêve tous, quand on fait un métier, quel qu'il soit, de le réaliser dans les meilleures conditions possibles. Je faisais des mises en scène, principalement à Besançon, mais qui sortaient guère du cercle très restreint de la famille, des amis et de quelques responsables culturels, mais sans jamais aboutir à quelque chose de conséquent. Donc c'est vrai que quand j'ai 32, 33 ans, que j'ai envie de fonder une famille, je me pose nécessairement la question de savoir s'il ne faut pas que je fasse un choix entre ma famille et mon projet professionnel, qui est d'être probablement un metteur en scène de seconde zone. Mmh. Donc je fais le choix très clairement de devenir directeur de théâtre, qui n'était pas une chose facile, hein, ça a été un an et demi de travail pour obtenir le premier poste de directeur de théâtre. Mais voilà, à 34 ans, je deviens directeur du théâtre d'Agen, dans le sud-ouest, dans le Lot-et-Garonne.
0: Donc il faut à nouveau déménager dans une région que vous ne connaissez peut-être pas forcément.
1: Exactement, donc, mais voilà, les comédiens, les artistes sont des grands baladins. Hein, donc partir n'était pas une chose problématique pour moi. Je priorisais bien évidemment ma passion au sens large qu'était le théâtre. Et donc on part quand j'ai 30 ans.
0: Alors vous êtes donc là le directeur du théâtre d'Agen. Déjà vous avez accès à toutes les disciplines ou c'est encore exclusivement le théâtre qui est à l'honneur ?
1: Non, c'est beaucoup plus que le théâtre. Comme tous les théâtres municipaux, on est très pluridisciplinaire. Mais surtout c'est une révolution, probablement. Peut-être que certains de vos auditeurs ont connu, mais il y avait des tournées qu'on appelait soit Carsenti, soit Barré à cette époque-là. C'est-à-dire c'était des tournées très souvent du théâtre de boulevard qui étaient avec des comédiens connus nationalement pour leur rôle dans le cinéma. Et les tournées Barré, c'était le cas donc à Agen, tournées à Agen depuis plus d'un siècle. Et quand je suis arrivé en 1993, la première saison que j'ai faite, c'est la saison 94-95, j'ai supprimé les tournées Barré pour entrer dans un autre type de théâtre qui m'intéressait beaucoup plus, qui était beaucoup plus lié, bien évidemment, à la création contemporaine. Donc cette création-là, complètement soutenue par la mairie d'Agen, bien évidemment, qui ne savait pas trop comment sortir de ces tournées barrées qui étaient là depuis très très très longtemps, mais qui étaient sur un public extrêmement fermé. Donc j'ai fait cette proposition-là, et donc ça a été une révolution. Si je vous dis par exemple que la première année, il y avait 14 abonnés, l'année avant que j'arrive, et qu'on était à plus de 500 abonnés, j'ai jamais eu des chiffres de multiplication comme ça après, ensuite. Mais simplement, il y avait un théâtre qui s'était complètement endormi pendant 20 ans, pendant 30 ans, et il a fallu à peine souffler dessus pour qu'il se réveille, et donc le réveil a été extrêmement intéressant pour moi.
2: Et ce réveil, je pense que c'est ça, c'est peut-être ça qui a été votre première approche avec le public, parce que je sais que c'est un mot qui vous tient particulièrement à cœur. Mais je vous propose qu'on puisse en parler de ce public avec vous, Jackie Castan, dans quelques instants, pour la troisième partie de ce magazine Portrait, découverte du directeur de Seine-Vosges à quelques jours de sa retraite. Alors à tout de suite sur les ondes de Radio Cristal.
3: Mauvais garçon.

0: troisième partie de ce magazine culturel consacré à Seine-Vosges et plus particulièrement au portrait de son directeur qui approche de la retraite. À quelques jours de ce départ, nous avons dressé son portrait et c'est vous, Jackie Castan, qui répondez à nos quelques questions. Et vous nous disiez lors de cette deuxième partie, nous avons conclu autour de ce mot, le public. Et je sais que c'est un mot qui vous tient particulièrement à cœur. C'est presque le maître mot de construction d'une saison pour vous.
1: Mais c'est l'essentiel. C'est essentiel. C'est-à-dire que je sais qu'il existe en France actuellement des programmations qui ont extrêmement la cote, soit auprès des professionnels, soit auprès de la presse, soit auprès d'abord et avant tout du ministère de la Culture. Ces programmations existent, c'est formidable. C'est pas beaucoup ce qui m'intéresse. C'est-à-dire moi, ce qui m'intéresse d'abord avant tout, c'est la rencontre entre un public et un acte artistique. Donc oui, j'ai tellement été bien pendant 34 ans dans le service public, et tout est dit, c'est d'abord un service, c'est-à-dire qu'on est là pour servir du public, et puis c'est du public qui doit être là, qui doit être le plus nombreux possible. Et si on revient sur mon premier parcours, mes 20 premières années, j'ai tellement regretté que personne ne soit venu chercher le petit enfant que j'étais pour m'emmener au théâtre. Mes parents, c'était pas dans leur culture, mais il devait y avoir prioritairement l'école qui devait pallier cette absence-là.
0: Et donc vous avez justement mis en place, dès que vous avez été directeur de théâtre, l'ouverture vers les écoles, ce genre de choses.
1: C'est exactement, notre action culturelle dans tous les projets, parce que je venais aussi de ça, de l'action culturelle, mais dans tous les projets que j'ai défendu l'action culturelle qui a deux vocations. Un, bien évidemment, donner plus à des gens qui sont férus de théâtre, de danse, par des stages, par des rencontres, mais d'abord et avant tout, permettre à chacun, et surtout celui qui ne va pas, qui ne va jamais dans une salle de spectacle, d'avoir la possibilité d'y aller une fois. Il en fera ce qu'il veut, ensuite, après, mais il faut lui proposer de lui mettre cette valise-là dans la main.
0: La découverte.
1: Ah, tout à fait.
0: C'est quelque chose qui va vous accompagner parce que Seine-Vosges a énormément d'actions culturelles et on a eu l'occasion de le présenter rapidement, hein, mais dans le cadre de notre émission passée. Agen, combien d'années ?
1: Très peu, 3 ans. Hein, c'est l'opportunité de revenir sur un poste plus conséquent, sur Vesoul, un peu plus dans la région, qui était ma région d'origine. Et là, je repars, alors on ne va pas entrer dans une terminologie, mais c'est un théâtre missionné par le ministère de la Culture, donc avec des moyens plus conséquents que celui d'Agen, qui justifie le fait que je reste moins de 3 ans à Agen. Et là, je vais rester 7 ans à Vesoul. Je vais développer quelque chose qui existe encore aujourd'hui, qui me fait beaucoup de plaisir, qui est le Festival Jacques Brel. En 2000, je crée le Festival Jacques Brel. Je n'ai aucune... ça me semblait tellement évident que dans une ville comme Vesoul, qui était connue d'abord et avant tout par Brel, qu'on puisse faire un festival autour de cet artiste-là. Et j'ai eu l'immense plaisir de rencontrer Mich Brel et France Brel, la femme, la seule femme de Jacques Brel, et la fille de Jacques Brel. Et donc j'ai eu... Et Jean Corti, qui était là, accordéoniste de Brel entre 60 et 66. Brel arrête de tourner en 67, c'est-à-dire quasiment pendant toute la grande période. Et Jean Corti a été le président des deux premiers tremplins du Festival Jacques Brel à Vesoul.
0: Bien, on voit que y a encore des le cœur est resté partiellement aussi à Vesoul. Hein. Vous laissez une petite trace de vous là où vous passez. Et qu'est-ce qui va vous emmener à Épinal ?
1: Eh ben c'est d'abord avant tout une fin de parcours un peu compliquée à Vesoul, une opposition avec le politique, avec le maire de l'époque, donc qui met un terme relativement rapidement à mon contrat. Et donc je pars pendant 3 ans à Saint-Martin-d'Hères, dans la région de Grenoble, mais j'y vais plus pour, entre guillemets, faire quelque chose que d'être en adéquation avec le projet de la ville de Saint-Martin-d'Hères. Et je passe une grande partie de mon temps à trouver un projet qui soit en adéquation avec mes enfants. Envie et mes attentes. Là, je suis au milieu de ma vie professionnelle, j'ai 45 ans et donc je tombe sur cette proposition de projet culturel à construire, entièrement à construire, deux villes, Épinal et Thaon-les-Vosges, recherche un directeur pour fédérer leurs 3 équipements sur les 2 villes. Et donc, je suis retenu en septembre 2006, j'ai 47 ans et je s'ouvre à moi le projet culturel de Seine-Vosges.
0: Et là, Seine-Vosges, c'est une page blanche complète. Vous êtes arrivé à Agen, il y avait un théâtre, même s'il y avait des choses à effacer, à reconstruire. Vous êtes venu à Vesoul, il y avait aussi déjà une structure. Là, vous arrivez sur quelque chose Il n'y a rien. Il y a une volonté politique. Ouais. Hein, c'est ce qui a fait l'ouverture de ce poste. Il n'y a même pas d'équipe. Vous êtes seul.
1: Exactement. Et donc là, j'arrive en septembre 2006. Le premier spectacle de Seine-Vosges, c'est septembre 2007, c'est-à-dire un an après. Et on n'a strictement rien, y compris, on n'a même pas de nom. Hein. Ça s'appelle Syndicat mixte à vocation culturelle Épinal Thaon-les-Vosges. Je le redonne juste pour rire ensemble. Et donc, Seine-Vosges naît, je crois, à l'automne 2007. Avec ce nom entre guillemets de scène, et donc on embauche une équipe, hein, c'est-à-dire c'est 4 personnes au début, c'est une toute petite équipe, un responsable de l'action culturelle, un directeur technique, une administratrice et une personne qui est encore présente aujourd'hui, qui maintenant est secrétaire générale de Seine-Vosges, mais qui était à ce moment-là à la billetterie, aux relations presse, à l'accueil des artistes. Et voilà, on est une première équipe constituée au printemps 2007 de 5 personnes et qui va accueillir pour le premier spectacle le Cirque Plume avec Plic Ploc, un spectacle incroyable qui sera présenté en septembre 2007 à Thaon-les-Vosges et qui était sous un chapiteau de 1000 places et on va quasiment faire 10 représentations complètes, 9700 spectateurs. Et là, quelque part, dès la fin du premier spectacle, on sentait que le Paris Seine-Vosges était globalement gagné.
0: Eh bien, un début entre guillemets en fanfare, même si c'était d'un programme circassien que vous avez proposé au Spinalien. Jackie Castan, je rappelle, vous avez été depuis cette première saison le directeur de Seine-Vosges. Seine-Vosges qui prépare cette 20e saison que vous avez vous-même concoctée. Saison également d'adieu puisque vous partez à la retraite.

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2: Bonjour à tous. À la une de l'actualité, le Premier ministre israélien Benjamin Netanyahou affirme que la guerre contre l'Iran a permis d'éviter, selon lui, une destruction nucléaire d'Israël. Après l'annonce de l'accord entre Washington et Téhéran, il a également assuré que l'armée israélienne resterait déployée à Gaza, au Liban et en Syrie, aussi longtemps que nécessaire. L'accord, lui, entre les États-Unis et l'Iran n'est pas encore signé, selon le président iranien. Si il est signé, appliqué et que le détroit d'Ormuz rouvre, il y aura bien sûr des conséquences pour la France, des conséquences positives, comme nous l'explique Philippe Crevel, économiste.
3: Évidemment, nous avons subi un choc pendant 3 mois avec une augmentation de 40% du prix du pétrole. Il faudra un certain temps pour digérer. Je pense que le retour à la normale ne sera pas immédiat, mais donc on a des économies de plus en plus résilientes, de plus en plus capables de prendre des chocs et de réagir assez rapidement. Donc les Français peuvent espérer évidemment une baisse du cours du pétrole, donc de l'essence, du prix du gaz. Donc on va dire à compter du mois de septembre qu'on pourra évidemment tirer l'ensemble des bénéfices de cet accord si évidemment il est signé, s'il rentre en vigueur et s'il est appliqué.
2: Des propos recueillis par Mylène Debac. Le gouvernement a déjà promis de surveiller de très près les prix à la pompe, des prix qui devraient baisser assez rapidement d'après Emmanuel Macron. Le risque de feux de forêt reste élevé dans le sud. L'Aude et les Pyrénées-Orientales sont placées aujourd'hui en vigilance orange par Météo France. La chaleur s'installe. Les températures dépassent les 30 degrés dans plusieurs régions. Et par rapport à cette chaleur, une trentaine de départs de feux de végétation ont été recensés hier en Vendée. Près de 80 hectares sont partis en

0: fumée, notamment près de la Roche-sur-Yon et vers l'île d'Olonne. Les pompiers appellent les agriculteurs à reporter leurs travaux pouvant provoquer des étincelles. La SNCF lance une opération promotionnelle pour l'été. 100 000 billets TGV Inouï sont mis en vente à prix réduit aujourd'hui et jusqu'au 18 juin. Les tarifs vont débuter à 19€ en seconde classe et 29 en première pour des voyages prévus en août. Plusieurs destinations sont concernées, notamment Nice, Montpellier, Bordeaux, Nantes et Avignon. Enfin, en football, l'Espagne rate son entrée en lice au Mondial. La Rora menée par Lamine Yamal a été tenue en échec hier soir face au Cap-Vert. La rencontre s'est terminée par un nul 0 partout. 1-1 entre la Belgique et l'Égypte. 1-1 également entre l'Arabie Saoudite et l'Uruguay. Et 2 partout entre l'Iran et la Nouvelle-Zélande. Ce soir, la France joue contre le Sénégal à 21h. Belle journée à tous.
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1: Bienvenue dans ce bulletin de météo. On s'intéresse au temps de ce mardi 17 juin. C'est le 168e jour de l'année et on souhaite une bonne fête à tous les RV. L'anticyclone est toujours présent, mais il n'empêche pas une dégradation ponctuelle ce mardi. Dans les détails, le ciel est uniformément couvert le mardi matin sur l'ensemble du département. Au cours de l'après-midi, le flux de sud-ouest permet au soleil de percer par endroits sous un ciel encore très nuageux. L'indice UV est de nouveau fort, pensez à protéger les personnes sensibles. En soirée, le ciel se dégage progressivement sur les plaines et l'ambiance devient calme et sèche. Durant la nuit, les nuages persistent sur la majeure partie des Vosges. Seul le secteur néo-castrien profite d'un ciel dégagé. Côté température, au plus frais, le thermomètre affiche 13 à 15 degrés sur les hauteurs, 15 à 16 degrés sur le secteur vitellois et au-dessus de 17 degrés à Épinal ou encore à Grand-la-Gallo-Romaine. Les maximales atteignent 21 à 23 degrés sur les Hautes-Vosges, 28 degrés dans le cœur du département et 29 degrés sur l'ouest vosgien. Le vent provient de secteur sud en matinée, il démarre doucement mais gagne en intensité au cours de l'après-midi avec des pics s'élevant de 35 à 40 km/h. Au cours de la nuit, il tourne au secteur nord-est. Le lendemain mercredi, le ciel se dégage de nouveau. Au lever du jour, les gros passages nuageux ont été évacués dans la nuit. L'après-midi, le ciel est plutôt bien dégagé, avec de belles périodes ensoleillées. L'indice UV devient très fort. La protection solaire est indispensable, notamment pour les enfants et les personnes à peau claire. En soirée, à l'ouest de Domrémy, la Pucelle aux Terres d'Eau, on conserve quelques passages nuageux légers. En revanche, de la Cité de Limages jusqu'au relief vosgien, le ciel est totalement dégagé. La nuit sera étoilée sur la quasi-totalité des communes. Les minimales aussi entre 13 et 14 degrés sur le massif, entre 14 et 16 degrés dans le cœur du département et entre 15 et 16 degrés dans l'ouest. Au plus chaud, le thermomètre grimpe à 25 à 26 degrés sur les hauteurs Jéromoises et le Tillot, 28 à 30 degrés autour de la préfecture et jusqu'à 31 degrés dans l'ouest vosgien. Le vent se stabilise à l'ouest au cours de l'après-midi. Il est faible tout au long de la journée sur l'ensemble du département. Quant au jour suivant, la chaleur s'amplifie nettement avec des maximales qui pourraient frôler les 33 degrés dimanche prochain. En attendant, retrouvez plus d'actualités météo sur notre site radiocristal.org.
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1: Commune de Thaon-les-Vosges porte la 5e édition de la fête de la musique et de la nocturne commerciale. Pour en parler, je suis en compagnie de Cédric Bernardin, chargé de développement territorial et manager du centre-ville de la commune. Et avec vous, nous faisons le point sur cet événement qui célèbre, je l'ai dit cette année, sa 5e édition. Avant d'en arriver là, rappelez-nous, qu'est-ce qui a poussé à organiser cet événement conjoint d'une nocturne commerciale en parallèle de la fête de la musique?
2: Alors tout simplement, on a souhaité organiser un événement festif en lien avec l'association des commerçants qui venait de reconstituer un bureau. Et donc, on a souhaité organiser un événement à la fois pour fêter la musique et mettre en avant les commerces de proximité. D'où cette fête de la musique et nocturne commerciale.
1: Alors, cette date est un petit peu particulière puisqu'elle ne tombe pas sur l'événement national de la fête de la musique. On peut rappeler ce contexte également?
2: Alors oui, tout à fait. Elle ne tombe pas le 21 juin comme l'événement national et international de la fête de la musique. Tout simplement parce que d'un point de vue culturel, avec Carole Dufour, adjointe au maire, on a souhaité proposer à des groupes et artistes de pouvoir se produire également à une autre date que le 21 juin, puisque bien souvent, les artistes vont dans des villes plus importantes et de taille plus importante et étaient demandeurs de pouvoir se produire à d'autres endroits à l'entrée de l'été et pouvoir se faire connaître. D'où le fait de proposer, nous, une fête de la musique autour du 21 juin, donc soit le vendredi qui précède, soit le vendredi qui suit l'événement national.
1: En dehors de cela, on va rappeler également que pendant l'événement national, il est possible pour tout musicien qui le souhaite de venir jouer dans les rues de la ville?
2: Alors bien évidemment, on les invite à se rapprocher par exemple de nos bars et restaurants locaux qui les accueilleront avec plaisir. Et évidemment, si certains veulent venir se produire le 21 juin au soir, nous les accueillerons avec plaisir.
1: En dehors de cela, on va donc se concentrer sur cette date qui aura lieu, elle, le 26 juin. Rappelez-nous le programme et qu'est-ce qu'on va pouvoir y découvrir?
2: Alors, le vendredi 26 juin, effectivement, on met un dispositif en place exceptionnel qui permet de rendre la rue principale piétonne et on va proposer plus de 12 spots de musique. Donc, on aura plus de 12 groupes et artistes qui vont venir se produire. Il y aura des groupes locaux de Thaon-les-Vosges et environ, des groupes moins locaux qui viennent des Vosges et même certains qui viennent de Meurthe-et-Moselle et d'Alsace. Ça va se dérouler de 20h à minuit avec un concert inaugural à 19h devant l'auditorium Clémentine Delay où se produiront la chorale Cola Voce et l'école intercommunale de musique.
1: Et en parallèle de cela, vous le disiez, il y a donc la nocturne commerciale. Est-ce qu'il y a des choses particulières à préciser autour de cet événement?
2: Alors oui, tout à fait. Nos commerçants ouvriront un peu plus tardivement. Et dû au fait que la rue sera rendue piétonne, les gens pourront également faire quelques achats. Donc bien entendu, on a des parkings gratuits à proximité. Ils pourront déambuler et faire quelques achats un peu plus tardivement qu'à l'accoutumée. Même peut-être pour certains, découvrir des nouveaux commerces. Au niveau de nos commerces, ils pourront les découvrir. Et il y aura quelques animations également pour les enfants, puisque c'est un événement qui s'adresse à la famille. Il y aura par exemple des manèges, des confiseurs.
1: Alors pour toutes les personnes qui veulent en savoir davantage sur cet événement, rappelez-nous, où est-ce qu'on peut se renseigner? Un site internet, une présence sur les réseaux sociaux, etc.
2: Alors toutes les informations peuvent être trouvées sur notre site internet et nos réseaux sociaux. Et évidemment, si des gens veulent me contacter, ils peuvent prendre contact avec moi, soit via l'accueil de la mairie, soit directement sur ma page également Facebook.
1: L'association La Machin-Chauserie à Mâdecourt poursuit sa 10e saison. En compagnie de Sophie Genin, présidente de l'association, nous faisons le point sur les prochaines dates à ne pas manquer.
3: Mais avant d'entrer dans le détail de cette 10e édition, ce que je vous propose justement, c'est d'entrer dans le détail. Qu'est-ce que c'est que La Machin-Chauserie?
4: Donc, La Machin-Chauserie, c'est un lieu culturel. Sa vocation, c'est surtout de donner accès à la culture au plus grand nombre et surtout en milieu rural parce que c'est compliqué dans ce genre de milieu. C'est dans un tout petit village de 60 habitants.
1: Après le mois de mai vient le mois de juin et avec le mois de juin l'été et juste avant l'été ou au moment où débute l'été, vous proposez votre deuxième rendez-vous.
4: Donc, le 20 juin, on travaille cette année en partenariat avec une maraîchère qui est juste à côté de l'atelier de l'Homme debout. Donc, elle, la journée, elle propose un marché. Et nous, le soir, on propose un concert. Donc, cette année, on a décidé de enfin se mettre ensemble pour proposer quelque chose de sympathique. Et elle fait également venir un food truck pour l'occasion. Voilà. Donc, cette année, on aura beaucoup, beaucoup de musiciens sur scène pour le 20 juin, parce qu'on va commencer par Saxopop. Donc, Saxopop, c'est la réunion de plusieurs groupes de saxo de différentes écoles de musique. Et donc, je pense qu'on aura à peu près une quarantaine de saxos sur la scène. Donc, ça va faire beaucoup de bruit, mais je pense que ça va être...
3: Une belle ambiance,
4: oui, oui. Donc, il y aura des reprises de Supertramp, de Toto, de Dire Straits, Michael Jackson. Voilà. Et donc, on a les écoles de Gérard May, Rambert, Taon, Vittel, Contrex, Mirecourt. Donc, des gens qui sont venus un peu partout.
3: De tout le département.
4: Voilà, de tout le département. Et ensuite, pareil, encore un grand groupe, parce que ça sera le groupe de l'harmonie de Vittel, c'est-à-dire le Big Band de Vittel. Donc là, c'est pareil, il y aura une vingtaine de musiciens, donc ça va aussi bien jouer. Et là, ça sera plus du jazz, donc des années de 1930 à 1970. Voilà, donc une sacrée soirée... Voilà.
3: Une belle et riche soirée de musique, en tout cas. Et pas seulement, puisque vous l'aviez dit, vous avez aussi cette maraîchère locale. C'est une première que vous travaillez avec elle comme ça? Est-ce que ce sera peut-être aussi la volonté de, dans les prochaines saisons, d'en faire davantage?
4: Eh bien, alors en fait, déjà, il faut savoir que quand les musiciens viennent, on leur propose un encas. Et c'est elle, à chaque fois, qui est chargée de nous préparer cet encas pour les musiciens.
3: Donc, il y avait déjà un lien avec cette maraîchère depuis longtemps.
4: Et puis, elle assiste à tous nos spectacles. Hein. C'est une des plus fidèles. Donc,
3: une voilà. Fervente suivante de l'association.
4: C'est ça.
3: Donc là, c'était quelque part une façon de la remercier pour son soutien que de lui proposer de participer dans son domaine d'activité, finalement.
4: Ben, c'était plutôt une volonté commune de faire venir du monde, parce qu'on s'est dit que si on amenait nos deux publics, ben, normalement, on devrait avoir plus de fréquentation. C'était aussi stratégique, et puis la volonté de faire des choses ensemble. Sur un tout petit village, c'est quand même plus intéressant de se mettre tous ensemble pour avancer.
3: De se serrer les coudes.
4: Exactement.
3: Pour les personnes qui souhaiteraient vous retrouver, où est-ce qu'on peut se renseigner? Vous avez une présence sur Internet, quelque chose?
4: Alors, donc, on est sur Facebook, on est sur Insta. Simplement, vous tapez la machin chausserie et vous trouvez. Et si vous voulez nous envoyer un mail, c'est très facile, c'est lamachinchausserie@gmail.com. Voilà, donc on a aussi beaucoup de musiciens qui, par ce biais-là, nous envoient des propositions. Donc voilà.
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2: Bonjour à tous. À la une ce matin, le détroit d'Ormuz sera complètement ouvert vendredi pour Donald Trump. Le président américain est arrivé hier à Evian pour le sommet du G7. La SNCF lance une opération promotion exceptionnelle pour des billets de train cet été. Et en football, la France joue ce soir son premier match au Mondial, c'est contre le Sénégal. Avancez un coup d'œil sur votre météo avec un temps plutôt mitigé, avec une alternance entre nuages et éclaircies ce matin. Dans l'après-midi, ça va se dégager, notamment dans le nord-ouest. Mais un voile nuageux va persister ailleurs. Les températures ce matin sont comprises entre 18 et 30 degrés. Au meilleur de la journée, il fera 19 à Brest, 27 à Paris et à Strasbourg, 31 à Toulouse, 33 à Lyon et jusqu'à 34 à Montélimar. Le détroit d'Ormuz sera complètement ouvert vendredi, affirme Donald Trump ces dernières heures après un accord de paix entre les États-Unis et l'Iran. Des pétroliers sont sortis du détroit hier, s'est réjoui le président américain. Il est arrivé à Evian, en Haute-Savoie, pour le sommet du G7. De son côté, le premier ministre israélien Benjamin Netanyahou affirme que la guerre contre l'Iran a permis d'éviter, selon lui, une destruction nucléaire d'Israël. Il a également assuré que ses troupes vont rester déployées à Gaza, au Liban et en Syrie aussi longtemps que nécessaire. L'accord, lui, n'est pas encore signé, selon le président iranien. S'il est signé, appliqué et que le détroit d'Ormuz rouvre, il y aura bien sûr des conséquences pour la France. Des conséquences positives, comme nous l'explique Philippe Crevel, économiste.
3: Évidemment, nous avons subi un choc pendant 3 mois avec une augmentation de 40% du prix du pétrole. Il faudra un certain temps pour digérer. Je pense que le retour à la normale ne sera pas immédiat, mais donc on a des économies de plus en plus résilientes, de plus en plus capables de prendre des chocs et de réagir assez rapidement. Donc les Français peuvent espérer évidemment une baisse du cours du pétrole, de l'essence, du prix du gaz. Donc on va dire à compter du mois de septembre qu'on pourra évidemment tirer l'ensemble des bénéfices de cet accord si évidemment il est signé, s'il rentre en vigueur et s'il est appliqué.
2: Des propos recueillis par Mylène Bach. Le gouvernement a déjà promis de surveiller de très près les prix à la pompe, des prix qui devraient baisser assez rapidement, d'après Emmanuel Macron. Plusieurs milliers de personnes rassemblées hier soir devant le ministère de la Justice à Paris et devant de nombreux tribunaux en France à l'appel d'une coalition de 150 associations et syndicats. Les manifestants réclament une loi intégrale contre les violences sexuelles faites aux femmes et aux enfants. Une mobilisation lancée après le meurtre de Liana, 11 ans, dans le Gers. Le risque de feux de forêt reste élevé dans le sud. L'Aude et les Pyrénées-Orientales sont placées aujourd'hui en vigilance orange par Météo France. La chaleur s'installe. Les températures dépassent les 32 degrés dans plusieurs régions. Et par rapport à cette chaleur, une trentaine de départs de feux de végétation ont été recensés hier en Vendée. À près de 80 hectares sont partis en fumée, notamment près de la Roche-sur-Yon et vers l'île d'Olonne. Les pompiers appellent les agriculteurs à reporter leurs travaux, pouvant en provoquer des étincelles. Vous cherchez un billet de train pour cet été? La SNCF lance une opération promotion exceptionnelle à partir d'aujourd'hui. Julie Pierret.
4: Oui, et premier arrivé, premier servi. 100 000 billets TGV Inouï sont mis en vente à prix réduit dès aujourd'hui jusqu'à jeudi. 19 euros pour la seconde classe, 29 euros en première pour des voyages programmés entre le 3 et le 31 août. La SNCF parle d'une opération pour soutenir le pouvoir d'achat des Français et pour faciliter les déplacements pendant les vacances estivales. L'entreprise ferroviaire indique mettre en vente près de 2 fois plus de billets promotionnels qu'un été habituel. Et ce n'est pas tout, hein. De nouvelles offres destinées aux jeunes seront lancées lundi prochain, notamment sur les billets Ouigo et la carte avantage jeune.
2: Merci Julie. Vous avez les informations sur le site de la SNCF ce matin. La galère pour près de 300 voyageurs d'un train entre Paris et Clermont hier. Ils sont arrivés avec quasiment 8 heures de retard après une panne de locomotive survenue dans le Loiret près de Gien. Les passagers ont été évacués et pris en charge. La SNCF annonce une compensation exceptionnelle de 200% du prix du billet pour l'ensemble des passagers concernés. On passe au sport avec du football. L'entrée en lice de l'équipe de France ce soir à la Coupe du Monde. Les Bleus affrontent le Sénégal à 21h heure française. Il sera 15h sur place à New York. York. L'équipe de France est dans le groupe I et dans l'autre match du groupe, la Norvège affronte l'Irak. Hier, l'Espagne a été tenue en échec par le Cap-Vert 0-0. Match nul aussi entre l'Arabie Saoudite et l'Uruguay 1-1. Pas de vainqueur non plus entre la Belgique et l'Égypte 1-1 et ni entre l'Iran et la Nouvelle-Zélande 2-2. C'est la fin de votre journal. Passez une très belle matinée.
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1: Bienvenue dans ce bulletin de météo. On s'intéresse au temps de ce mardi 17 juin. C'est le 168e jour de l'année et on souhaite une bonne fête à tous les RV. L'anticyclone est toujours présent, mais il n'empêche pas une dégradation ponctuelle ce mardi. Dans les détails, le ciel est uniformément couvert le mardi matin sur l'ensemble du département. Au cours de l'après-midi, le flux de sud-ouest permet au soleil de percer par endroits sous un ciel encore très nuageux. L'indice UV est de nouveau fort, pensez à protéger les personnes sensibles. En soirée, le ciel se dégage progressivement sur les plaines et l'ambiance devient calme et sèche. Durant la nuit, les nuages persistent sur la majeure partie des Vosges, seul le secteur néo-castrien profite d'un ciel dégagé. Côté température, au plus frais, le thermomètre affiche 13 à 15 degrés sur les hauteurs, 15 à 16 degrés sur le secteur vitellois et au-dessus de 17 degrés à Épinal ou encore à Grand-la-Gallo-Romaine. Les maximales atteignent 21 à 23 degrés sur les Hautes-Vosges, 28 degrés dans le cœur du département et 29 degrés sur l'ouest vosgien. Le vent provient de secteur sud en matinée, il démarre doucement mais gagne en intensité au cours de l'après-midi avec des pics s'élevant de 35 à 40 km/h. Au cours de la nuit, il tourne au secteur nord-est. Le lendemain mercredi, le ciel se dégage de nouveau. Au lever du jour, les gros passages nuageux ont été évacués dans la nuit. L'après-midi, le ciel est plutôt bien dégagé, avec de belles périodes ensoleillées. L'indice UV devient très fort. La protection solaire est indispensable, notamment pour les enfants et les personnes à peau claire. En soirée, à l'ouest de Domrémy, la Pucelle aux Terres d'Eau, on conserve quelques passages nuageux légers. En revanche, de la Cité de l'Image jusqu'au relief vosgien, le ciel est totalement dégagé. La nuit sera étoilée sur la quasi-totalité des communes. Les minimales aussi entre 13 et 14 degrés sur le massif, entre 14 et 16 degrés dans le cœur du département et entre 15 et 16 degrés dans l'ouest. Au plus chaud, le thermomètre grimpe à 25 à 26 degrés sur les hauteurs Jéromoise et le Tillot, 28 à 30 degrés autour de la préfecture et jusqu'à 31 degrés dans l'ouest vosgien. Le vent se stabilise à l'ouest au cours de l'après-midi. Il est faible tout au long de la journée sur l'ensemble du département. Quant au jour suivant, la chaleur s'amplifie nettement avec des maximales qui pourraient frôler les 33 degrés dimanche prochain. En attendant, retrouvez plus d'actualités météo sur notre site radiocristal.org.
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1: Est-ce qu'il vous arrive de scroller sur les réseaux sociaux et de voir votre humeur se dégrader ? Eh bien, c'est normal, les images que l'on voit ou que l'on entend ont un grand impact sur notre santé mentale. Alors pour s'en protéger, je ne vais pas vous dire de désinstaller toutes les applications de votre téléphone, car c'est un peu drastique et difficile à appliquer. En revanche, j'ai découvert une astuce simple dans un article publié par le magazine britannique Time. Son auteur, Michael Beka, ancien moine bouddhiste devenu coach en neurosciences, il partage une méthode concrète pour améliorer notre rapport au smartphone. Alors son idée est simple, nous devrions traiter notre environnement

0: environnement numérique comme notre alimentation ou notre intérieur, en choisissant consciemment ce qui nourrit notre esprit et en écartant ce qui l'appauvrit. Il compare même notre téléphone à une pièce dans laquelle nous passons plusieurs heures par jour. Comme on choisit avec soin ce qu'on accroche au mur de son salon, il recommande de prendre une dizaine de minutes pour faire le tri dans son univers numérique. Bon, concrètement, ouvrez l'application que vous utilisez le plus souvent et observez les comptes que vous suivez. Demandez-vous simplement, est-ce que ce contenu me rend plus serein, plus curieux, plus motivé, ou au contraire plus anxieux, plus fatigué et dispersé? Bon, si la réponse penche vers la seconde option, il est peut-être temps de se désabonner. Selon le coach, ce petit ménage numérique peut avoir des effets bien plus importants qu'on ne l'imagine sur notre bien-être, une façon simple de réduire son anxiété et de préserver sa capacité d'attention.
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1: Pour la première fois de son histoire, la CPTS des Vosges centrales organise un événement. Nous recevons Camille Requena à cette occasion pour la première fois sur les ondes de Radio Cristal. Camille, vous êtes coordinatrice au sein de cette CPTS des Vosges centrales et vous avez choisi de faire un salon dédié à la santé des femmes qui aura lieu le 20 juin prochain à Épinal. Avant d'en parler, peut-être pouvez-vous nous expliquer ce que c'est la CPTS ?
2: Alors, la CPTS, c'est une communauté professionnelle territoriale de santé. Donc, nous, la CPTS des Vosges centrales, on mène nos actions donc, sur le centre du département des Vosges. Et donc, la CPTS, c'est tout simplement une association qui est composée donc, de professionnels de santé du territoire. Et donc, nous avons pour mission de fédérer les acteurs locaux afin d'améliorer l'accès aux soins de la population, de fluidifier les parcours de santé et de développer des actions de prévention. D'où ce salon que nous organisons donc le 20 juin au Centre des Congrès.
1: Allons-y, parlons-en. Qu'est-ce qu'on va retrouver en cette journée du 20 juin dans ce salon ?
2: Le salon Sentez-vous bien que nous organisons donc le 20 juin au Centre des Congrès, donc de 10h à 17h, Centre des Congrès, salle Chaboté. L'objectif derrière ce salon, c'était de pouvoir vraiment proposer aux femmes du territoire un lieu dans lequel elles vont pouvoir vraiment faire un tour d'horizon complet de leur santé, puisqu'on parlera aussi bien de santé mentale que d'addiction, que de santé intime, santé sexuelle, mais également de compréhension des symptômes de la ménopause. Voilà, c'est vraiment un endroit qui va permettre de faire un point sur sa santé, de prendre le temps pendant une journée, d'effectivement pouvoir poser ses questions en toute confidentialité, sans tabou, à des professionnels qui seront là effectivement pour leur répondre. L'entrée est totalement gratuite. Les stands seront accessibles toute la journée de 10h à 17h. Donc, vous pouvez venir librement à tout moment. Et puis, on proposera, en fait, au-delà des stands d'information, des animations tout au long de la journée. Donc là, avec par contre des horaires bien spécifiques, par exemple à 10h30, vous pourrez participer à un atelier d'initiation à la sophrologie. À 11h15, un atelier pour comprendre son périnée. 14h, un atelier autour du pilates qui sera pratiqué debout. 15h, une conférence sur la ménopause à 15h. 15h30, une conférence sur l'endométriose. Et puis, on terminera l'après-midi, donc à partir de 16h, avec quelques extraits du nouvel album de Mimi, Marcel Afonso, dite Mimi, qui viendra donc clôturer cette belle journée qui se tiendra donc veille de la fête de la musique. Donc, on a souhaité terminer la journée en musique.
1: Si on souhaite se renseigner, avoir plus d'informations, quels sont les canaux disponibles ?
2: Alors, vous pouvez donc effectivement obtenir des informations sur la page Facebook de la CPTS des Vosges centrales, mais aussi sur le site internet de la CPTS, donc www.cpts-d-vosges.org. 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
1: Alicia Collot est chargée de communication pour la ville de Golbey. Elle est avec nous pour parler de l'agenda des animations de la ville pour ce mois de juin. Donc ensemble, on reprend tout ce qui se passe. Il y a toujours un beau programme avec la ville de Golbey, toujours riche. Et cette fois-ci, le vendredi 19 juin, et qu'est-ce qu'on y retrouve ?
3: Donc à partir de 19h, vous pourrez participer gratuitement à l'événement Deuxième Danse Open Air, organisé par l'école de danse Georgelle et le Bill Haley Club. Que vous soyez amateur ou professionnel, il y en aura pour tout le monde. Le programme de la soirée s'annonce riche en danse. À 19h, on aura de la danse en ligne, à 20h, de l'initiation en couple, et à 21h, ce sera une soirée dansante. Il y aura également une buvette et une petite restauration sur place. Si vous souhaitez obtenir plus d'informations, vous pouvez prendre contact avec les organisateurs au 06 48 85 76 83.
1: Moins de 24 heures plus tard, un atelier, mais pour prendre soin de soi ?
3: Donc, il s'agit d'un atelier de relaxation sonore qui offre à la fois une profonde relaxation et une puissante régénération grâce aux vibrations et au son des bols chantants du gong, des carillons koshi et de la voix. L'entrée est à 10 euros. L'inscription se fait auprès de Golbey Animation au 03 29 31 43 77. Et donc, ça aura lieu le samedi 20 juin à la salle Ostet de 10h à 11h30.
1: On reprend nos fameuses balades avec la ville.
3: Oui, donc là, c'est Golba Animation qui vous propose de participer à une balade à la portée de tous aux alentours de Golbey. Le départ aura lieu au Centre culturel le vendredi 26 juin à 14h05.
1: Dernier événement de ce mois de juin, on retourne à la BMI de Golbey avec un, on va dire, un moment classique.
3: Cet événement s'appelle Heure du Conte et Atelier Créatif. Dans le cadre du mois de la biodiversité, la BMI de Golbey vous invite à découvrir des albums mettant en scène des oiseaux, des insectes et bien d'autres encore. C'est à partir de 3 ans, ça aura lieu à la salle du Conte, donc à partir de 10h30.
1: Alicia, si on souhaite se renseigner un peu plus sur ce que la ville propose, qu'il reste encore plein de petites animations, comment on peut faire ?
3: Alors, je vous invite à contacter directement l'accueil de la mairie au 03 29 31 23 33 ou sinon, vous pouvez vous rendre directement sur le site internet de la ville, donc golbey.fr, et nous avons également une page Facebook et Instagram où sont relayés tous nos événements.
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2: Bonjour à tous. À la une de l'actualité, le Premier ministre israélien Benjamin Netanyahou affirme que la guerre contre l'Iran a permis d'éviter, selon lui, une destruction nucléaire d'Israël. Après l'annonce de l'accord entre Washington et Téhéran, il a également assuré que l'armée israélienne resterait déployée à Gaza, au Liban et en Syrie, aussi longtemps que nécessaire. Le risque de feux de forêt reste élevé dans le sud. L'Aude et les Pyrénées-Orientales sont placées aujourd'hui en vigilance orange par Météo France. La chaleur s'installe. Les températures dépassent les 30 degrés dans plusieurs régions. Et par rapport à cette chaleur, une trentaine de départs de feux de végétation ont été recensés hier en Vendée. À près de 80 hectares sont partis en fumée, notamment près de la Roche-sur-Yon et vers l'île d'Olonne. Les pompiers appellent les agriculteurs à reporter leurs travaux pouvant provoquer des étincelles. Et du football avec l'Espagne qui rate son entrée en lice au Mondial. La Rora menée par Lamine Yamal a été tenue en échec hier par le Cap-Vert 0-0. Match nul 1-1 également entre la Belgique et l'Égypte. 1-1 entre l'Arabie Saoudite et l'Uruguay, de partout entre l'Iran et la Nouvelle-Zélande. Et ce soir, ce sont les débuts de l'équipe de France qui joue contre le Sénégal à partir de 21h.
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1: Bienvenue dans ce bulletin de météo. On s'intéresse au temps de ce mardi 17 juin. C'est le 168e jour de l'année et on souhaite une bonne fête à tous les Hervé. L'anticyclone est toujours présent, mais il n'empêche pas une dégradation ponctuelle ce mardi. Dans les détails, le ciel est uniformément couvert le mardi matin sur l'ensemble du département. Au cours de l'après-midi, le flux de sud-ouest permet au soleil de percer par endroits sous un ciel encore très nuageux. L'indice UV est de nouveau fort, pensez à protéger les personnes sensibles. En soirée, le ciel se dégage progressivement sur les plaines et l'ambiance devient calme et sèche. Durant la nuit, les nuages persistent sur la majeure partie des Vosges. Seul le secteur néo-castrien profite d'un ciel dégagé. Côté température, au plus frais, le thermomètre affiche 13 à 15 degrés sur les hauteurs, 15 à 16 degrés sur le secteur vitellois et au-dessus de 17 degrés à Épinal ou encore à Grand-la-Gallo-Romaine. Les maximales atteignent 21 à 23 degrés sur les Hauts-de-Vosges, 28 degrés dans le cœur du département et 29 degrés sur l'ouest vosgien. Le vent provient de secteur sud en matinée, il démarre doucement mais gagne en intensité au cours de l'après-midi avec des pics s'élevant de 35 à 40 km/h. Au cours de la nuit, il tourne au secteur nord-est. Le lendemain mercredi, le ciel se dégage de nouveau. Au lever du jour, les gros passages nuageux ont été évacués dans la nuit. L'après-midi, le ciel est plutôt bien dégagé, avec de belles périodes ensoleillées. L'indice UV devient très fort. La protection solaire est indispensable, notamment pour les enfants et les personnes à peau claire. En soirée, à l'ouest de Domrémy, la Pucelle aux Terres d'Eau, on conserve quelques passages nuageux légers. En revanche, de la Cité de l'Image jusqu'au relief vosgien, le ciel est totalement dégagé. La nuit sera étoilée sur la quasi-totalité des communes. Les minimales aussi entre 13 et 14 degrés sur le massif, entre 14 et 16 degrés dans le cœur du département et entre 15 et 16 degrés dans l'ouest. Au plus chaud, le thermomètre grimpe à 25 à 26 degrés sur les hauteurs Jéromoise et le Tillot, 28 à 30 degrés autour de la préfecture et jusqu'à 31 degrés dans l'ouest vosgien. Le vent se stabilise à l'ouest au cours de l'après-midi. Il est faible tout au long de la journée sur l'ensemble du département. Quant au jour suivant, la chaleur s'amplifie nettement avec des maximales qui pourraient frôler les 33 degrés dimanche prochain. En attendant, retrouvez plus d'actualités météo sur notre site radiocristal.org.
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Bonjour chers amis, très heureux de vous retrouver pour une émission qui va vous permettre, me permettre aussi d'écouter des pages enregistrées récemment sur la quatrième de couverture, comme on dit, d'un disque Virgin classique consacré à deux concertos pour violon, très très différents, celui de Brahms et celui de Alban Berg. Eh bien, il y a une très belle photo sur la quatrième, donc pas ce qu'on voit au premier abord avec les titres, etc., mais juste au dos, hein, ce qu'on appelle la quatrième de couverture, en tout cas c'est comme ça qu'on le dit, pour un livre. Il y a une très très belle photo en noir et blanc, peut-être faudrait-il dire pour être plus fidèle aux connaisseurs, sépia et blanc, c'est pas tout à fait du noir. Une super photo donc où l'on voit le violoniste Renaud Capuçon, les yeux fermés, très concentré, en train de jouer bien sûr du violon, dans une position qui rappelle un autre grand maître du violon français, Christian Ferras. Alors est-ce que cette photo est intentionnellement pensée à la mémoire de ce grand maître français, Christian Ferras? Ça, je n'en sais rien. En tout cas, ce serait très très fidèle au vœu de Renaud Capuçon lui-même, qui en enregistrant ces deux œuvres, pensez justement à ce grand violoniste français qui avait gravé pour Decca, cette fois, en 1954, un enregistrement vraiment extraordinaire, légendaire, du concerto de Brahms avec le même orchestre, l'Orchestre Philharmonique de Vienne, sous la direction de Karl Schuricht. Alors, Renaud Capuçon s'exprime dans cet enregistrement en disant « J'ai voulu dédier cet enregistrement à la mémoire du grand violoniste. » Alors, est-ce que la photo est aussi intentionnellement conçue, organisée en pensant au grand maître? Ça, je ne sais pas. Je ne suis peut-être allé un petit peu plus loin. En tout cas, Renaud Capuçon est un grand admirateur, à la fois de Berg, bien sûr, aussi du violoniste dont je viens de vous parler, Christian Ferras, mais pour ce qui concerne la musique elle-même, de Berg et de Brahms. Brahms, dont nous allons écouter l'intégrale de ce concerto, qu'aime particulièrement l'interprète que nous allons écouter aujourd'hui, Renaud Capuçon. Chaque fois que je joue une de ses œuvres, en parlant de Johannes Brahms, j'ai l'impression de faire un bout de chemin avec lui. Sa musique est extrêmement authentique et touche immédiatement. Alors nous allons retrouver donc Renaud Capuçon, interprète de cette œuvre extraordinaire de Brahms en trois mouvements, Allegro non troppo, et là c'est la cadence de Fritz Kreisler que nous allons écouter sous les doigts de Renaud Capuçon au violon. Suit ensuite un adagio, et puis un allegro giocoso ma non troppo vivace. C'est Daniel Harding qui est le chef de l'Orchestre Philharmonique de Vienne pour cette fois-ci.

J'ai oublié de vous dire tout à l'heure qu'il s'agissait d'un enregistrement Virgin Classics. Nous venons d'écouter Renaud Capuçon au violon. L'orchestre philharmonique de Vienne était placé sous la direction de Daniel Harding, qui interprétait de Johannes Brahms le concerto en ré majeur opus 77 pour violon et orchestre. Est-ce que j'ose terminer l'émission comme je voudrais la terminer maintenant? Vous ne m'en voudrez pas de changer complètement, j'allais dire, de décor, en tout cas totalement d'atmosphère. Mais enfin, nous sommes encore dans l'actualité du CD classique en vous présentant un petit extrait d'un coffret qui comporte 7 CD. Donc il y en a beaucoup, il y aurait beaucoup à faire entendre. Alors je vais vous faire écouter un fragment de ces œuvres magnifiques. Un coffret magnifiquement présenté, qu'il s'agisse du coffret, mais aussi du livret très riche, avec très très très belles photos de peintures médiévales. Alors on y voit des jongleurs, on y voit des troubadours, des trouvères. Effectivement, c'est un disque consacré à de la musique du Moyen-Âge, où on en retrouve des danses, des jongleurs, des chants de troubadours, de trouvères. Nous retrouvons à la voix et à la harpe Carole Matras, à l'organetto, c'est-à-dire un petit orgue portatif, Christophe Deligne, et aux percussions, Thierry Gomard. Un enregistrement Richard Carr.

Voilà, c'était pour terminer cette émission mi bémol aujourd'hui, un extrait d'un somptueux coffret Richard Carr consacré à de la musique de danse, d'amour et aussi spirituelle de l'époque du Moyen-Âge par l'ensemble Millenarium et le chœur de chambre de Namur. Chœur de chambre de Namur que nous n'avons pas entendu dans cette page juste là, puisque c'était juste une petite danse amoureuse, Dananza Amorosa, d'un auteur anonyme, interprété par Millenarium, donc un ensemble composé à la voix de Carole Matras et à l'harpe aussi de Christophe Deligné à l'organetto, donc un orgue portatif, et aux percussions Thierry Gomard, signé du label Richard Carr. Merci d'avoir été à l'écoute, fidèle à cette émission qui traite de l'actualité, du CD classique, de livres, de concerts aussi, mais essentiellement du CD classique dans des enregistrements les plus récents qui soient. Au revoir, à très très très bientôt.

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1: Bonjour à tous. L'essentiel de l'actualité, 655 millions d'euros, c'est la somme supplémentaire que la France va consacrer au développement de l'intelligence artificielle. Annonce du Premier ministre Sébastien Lecornu ce matin à la veille de l'ouverture du salon Vivatech à Paris. Ces investissements financeront notamment les infrastructures, les capacités de calcul, la recherche et les entreprises du secteur. Le Sénat examine aujourd'hui le projet de loi sur le travail le 1er mai, un texte qui autoriserait les boulangers et les fleuristes à faire travailler leurs salariés le jour de la fête du travail. Ce serait sur la base du volontariat et avec un salaire doublé. Mais la CGT et la CFDT dénoncent un recul social. Le statut de la Corse s'invite à l'Assemblée nationale. Les députés examinent aujourd'hui un projet de loi constitutionnelle. Elle accorderait à l'île une autonomie au sein de la République, une évolution réclamée de longue date par les nationalistes de Corse, relancée par Emmanuel Macron après l'assassinat d'Ivan Colonna en 2022. Et puis vous portez peut-être déjà le maillot bleu. L'équipe de France lance son mondial ce soir. Ce sera face au Sénégal. Coup d'envoi à 21h. Dans l'autre match du groupe, l'Irak sera opposé à la Norvège. C'est à suivre à partir de minuit.
2: Bienvenue dans ce bulletin de météo. On s'intéresse au temps de ce mardi 17 juin. C'est le 168e jour de l'année et on souhaite une bonne fête à tous les Hervé. L'anticyclone est toujours présent, mais il n'empêche pas une dégradation ponctuelle ce mardi. Dans les détails, le ciel est uniformément couvert le mardi matin sur l'ensemble du département. Au cours de l'après-midi, le flux de sud-ouest permet au soleil de percer par endroits sous un ciel encore très nuageux. L'indice UV est de nouveau fort, pensez à protéger les personnes sensibles. En soirée, le ciel se dégage progressivement sur les plaines et l'ambiance devient calme et sèche. Durant la nuit, les nuages persistent sur la majeure partie des Vosges. Seul le secteur néo-castrien profite d'un ciel dégagé. Côté température, au plus frais, le thermomètre affiche 13 à 15 degrés sur les hauteurs, 15 à 16 degrés sur le secteur vitellois et au-dessus de 17 degrés à Épinal ou encore à Grand-La Gallo-Romaine. Les maximales atteignent 21 à 23 degrés sur les Hauts-de-Vosges, 28 degrés dans le cœur du département et 29 degrés sur l'ouest vosgien. Le vent provient de secteur sud en matinée, il démarre doucement mais gagne en intensité au cours de l'après-midi avec des pics s'élevant de 35 à 40 km/h. Au cours de la nuit, il tourne au secteur nord-est. Le lendemain mercredi, le ciel se dégage de nouveau. Au lever du jour, les gros passages nuageux ont été évacués dans la nuit. L'après-midi, le ciel est plutôt bien dégagé, avec de belles périodes ensoleillées. L'indice UV devient très fort. La protection solaire est indispensable, notamment pour les enfants et les personnes à peau claire. En soirée, à l'ouest de Domrémy, la Pucelle aux Terres d'Eau, on conserve quelques passages nuageux légers. En revanche, de la Cité de l'Image jusqu'au relief vosgien, le ciel est totalement dégagé. La nuit sera étoilée sur la quasi-totalité des communes. Les minimales aussi entre 13 et 14 degrés sur le massif, entre 14 et 16 degrés dans le cœur du département et entre 15 et 16 degrés dans l'ouest. Au plus chaud, le thermomètre grimpe à 25 à 26 degrés sur les hauteurs Jéromoise et le Tillau, 28 à 30 degrés autour de la préfecture et jusqu'à 31 degrés dans l'ouest vosgien. Le vent se stabilise à l'ouest au cours de l'après-midi. Il est faible tout au long de la journée sur l'ensemble du département. Quant au jour suivant, la chaleur s'amplifie nettement avec des maximales qui pourraient frôler les 33 degrés dimanche prochain. En attendant, retrouvez plus d'actualités météo sur notre site radiocristal.org.
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2: Aristobule. Ah, il n'y a peut-être pas grand monde dans votre entourage qui porte ce nom-là. Pourtant, c'était un nom assez répandu au 1er siècle. En effet, Aristobule, ça veut dire celui qui est d'un conseil de qualité. Donc, quelqu'un qui va être utile, que l'on va pouvoir consulter et qui va pouvoir aider avec sa sagesse à conseiller. Et dans l'Antiquité, plusieurs personnes ont porté ce nom-là, et il y en a un qui est mentionné dans la Bible. C'est un homme qu'on ne connaît que très très peu, on est hésitant, puisque, comme d'autres personnages dont j'ai déjà parlé dans cette série d'émissions, on parle de lui dans les salutations que Paul envoie à l'église de Rome lorsqu'il conclut sa lettre, qu'on appelle la célèbre Épître aux Romains. Et donc on ne sait pas s'il est originaire d'Éphèse, l'endroit où Paul écrit, ou s'il est à Rome, l'endroit où Paul écrit. À qui Paul écrit? Et donc Aristobule, on ne sait même pas si ce personnage-là était chrétien. C'est une des curiosités, parce que la salutation que Paul envoie n'est pas destinée à Aristobule lui-même, mais aux gens de sa maison. Alors ça peut nous surprendre, mais il faut être conscient que lorsque le christianisme s'est développé au début, eh bien, de nombreux esclaves ont été attirés par ce message, par le personnage de Jésus, qui leur apportait, malgré leur situation sociale particulière, une liberté d'esprit, une liberté intérieure, une possibilité de se développer, même s'ils devaient conserver une situation sociale tout à fait différente de celle des gens libres de l'époque. Et visiblement, tout un groupe d'esclaves qui travaillaient au service de cet Aristobule sont devenus des chrétiens. Et alors c'est important de réfléchir à cette situation parce que finalement, ils pouvaient être chrétiens sans que leur maître soit devenu chrétien et ça pouvait représenter un certain nombre de difficultés dans leur façon de servir leur patron. Et c'est intéressant de se souvenir que dans plusieurs textes du Nouveau Testament, il y a des conseils qui sont donnés aux esclaves en leur disant « voilà, soyez fidèles dans le service qui vous est demandé, obéissez à vos maîtres, servez-les avec respect, non pas comme si vous deviez seulement les servir fidèlement lorsqu'ils vous regardent, mais même lorsqu'ils ne vous regardent pas parce que vous êtes des serviteurs du Seigneur. » Et en quelque sorte, il y a toute une série de conseils qui sont donnés aux esclaves et qui montrent que les apôtres, Paul et les autres, essayer de faire que les esclaves devenus chrétiens soient en quelque sorte appréciés et deviennent des personnalités interpellantes à cause de leur foi et de leur manière d'être, y compris auprès de leur maître. Et ça devait être un défi, parce qu'il faut se rappeler que dans l'Empire romain de cette époque, eh bien, le maître pouvait avoir droit de vie ou de mort sur un esclave. Alors je ne sais pas si Aristobule avait la main lourde, je ne sais pas s'il avait l'intention de mépriser ou de battre ses esclaves, mais en tout cas, il a plusieurs esclaves chrétiens, et l'apôtre Paul demande qu'on salue tous ces esclaves de cette maison d'Aristobule, et je ne crois pas qu'un homme de sages conseils ait pu être indifférent à la façon de se comporter de ceux qu'il avait achetés, qui étaient à son service et qui pouvaient être très précieux pour lui, lui rendre des services inestimables, y compris pour l'éducation de ses enfants et pour quantité de domaines, par exemple comme le domaine économique, parce que beaucoup d'esclaves étaient en quelque sorte les intendants des affaires de leur maître. Voilà, donc si vous voulez relire cette salutation à la maison d'Aristobule et à tous ses esclaves, vous pouvez reprendre les salutations du dernier chapitre de la lettre de Paul aux Romains.
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1: La Bible aux mille visages. Éric Denimal, bonjour.
2: Bonjour.
1: Je rappelle à nos auditeurs que vous êtes pasteur, journaliste, auteur de nombreux livres, parce que si nous parlons depuis quelques semaines de la Bible pour les nuls à l'attention des juniors, il y a déjà eu la Bible pour les nuls pour les adultes, plus de 100 000 exemplaires vendus dans cette édition que l'on connaît bien, jaune et noir. Combien de titres, Éric, existent aujourd'hui ?
2: Dans la collection des nuls, il y a plus de 1000 titres actuellement en vente. Donc la maison d'édition a déjà 10 ans. Enfin, cette collection a déjà 10 ans, donc ça veut dire qu'il y a beaucoup plus que 1000 titres, puisqu'il y a des titres qui disparaissent. Hein, tous ne sont pas nécessairement réédités, certains n'ont pas de succès, donc disparaissent, puis d'autres sont sans cesse réédités pour différentes raisons, parce que d'abord, l'informatique, par exemple, pour les nuls, c'est toujours en évolution. Ensuite, il y a des livres qui ont beaucoup de succès, comme la connaissance générale, comme l'histoire, la géographie pour les nuls, etc. Et puis la Bible pour les nuls aussi.
1: Bon, bah, voilà. Ça a été une grande surprise pour vous de
2: voir. C'était une excellente surprise, grande surprise, surprenante surprise, je ne sais pas ce qu'il faut dire, mais c'est vrai que une surprise en tout cas très positive et très réjouissante.
1: Nous en sommes à la fin de cet entretien sur la Bible pour les nuls juniors, donc format beaucoup plus petit, beaucoup d'humour, je voudrais le souligner également à nos auditeurs.
2: Petit format, mais quand même presque 300 pages. Hein.
1: Oui, c'est vrai, c'est vrai, c'est vrai. Je l'appelle petit format par rapport à la Bible pour les nuls, adultes. Ouais. Mais beaucoup d'illustrations, et des illustrations totalement différentes, pour la plupart en tout cas, de ce que l'on trouve dans la Bible pour les nuls à l'attention des adultes.

0: commentaire de l'illustrateur, c'est marqué « Fayot va ».
1: Oui. En fait, ce qui est intéressant avec la Bible, c'est qu'elle est elle-même sans complaisance à l'égard des hommes. Ce n'est pas un livre dithyrambique sur les hommes qui sont des gens bien, etc. Elle montre aussi les mauvais côtés, les côtés pervers des hommes, même chez le meilleur. Même chez le religieux, par exemple, c'est très étonnant et très intéressant de noter que la Bible, qui est un livre qui quand même encourage la piété, qui encourage la foi, qui encourage la spiritualité, etc., est aussi un livre qui va être extrêmement sévère contre ceux qui prétendent être croyants, ceux qui prétendent avoir la foi et qui finalement ont des attitudes qui ne correspondent pas. C'est là où il y a l'hypocrisie. Il y a un texte important chez le prophète Ésaïe qui est assez extraordinaire, où le prophète dit, bon voilà, vous prétendez être des religieux, vous prétendez être des gens bien parce que vous pratiquez. Hein, vous êtes de bons pratiquants, vous pratiquez le jeûne, vous pratiquez la prière, vous pratiquez l'aumône, mais en fait vous n'êtes que des hypocrites, parce que finalement si vous étiez véritablement croyant, voilà ce que serait ou ce que devrait être le véritable rite, le véritable signe, on le verrait. Par exemple, il dit, ben, vous pratiquez le jeûne. Bon, c'est bien, hein, le jeûne, ça semble une espèce de signe d'affaiblissement personnel où on manifeste par le jeûne sa dépendance totale de Dieu, etc. Ok, d'accord, mais en fait, vous jeûnez, mais ça ne vous empêche pas de faire de sales affaires, de sales choses. Vous malmenez vos employés, vous querellez, vous frappez. Pourtant, vous jeûnez. Qu'est-ce que c'est que cette pratique ? Quand vous jeûnez, votre prière ne m'atteint pas, dit Dieu, parce que votre jeûne n'est pas noble, n'est pas vrai. Voici en fait en quoi consiste le véritable jeûne. Et là, il va y avoir une espèce de règle, et on va dire c'est quoi le véritable jeûne ? C'est ne pas manger vraiment, et puis être dans une attitude extrêmement piétiste, etc. Et non, il dit voilà, le jeûne auquel je prends plaisir, c'est libérer les peuples et les hommes injustement enchaînés. Ça n'a aucun rapport avec un régime alimentaire. C'est les débarrasser du joug qui pèse sur eux. C'est rendre la liberté à ceux qui sont opprimés. Voilà le véritable jeûne. Sinon, vous êtes hypocrite. Vous ne faites pas ce que vous devriez faire en tant que croyant et en tant qu'homme spirituel. Et puis, ce qui est assez fort aussi, c'est... dans la Bible, c'est lié à l'hypocrisie. C'est les méfaits de la langue. Là aussi, il y a un texte extraordinaire dans le livre de Jacques, et là aussi, ça va être incroyable, parce qu'on sait très bien que la façon de dire les choses, la médisance, le mensonge, la dissimulation, etc., tout ça sont des produits de la langue, entre guillemets, et l'auteur biblique va focaliser un petit peu en disant « C'est incroyable, faites attention à ce que vous dites, faites attention, parce qu'avec la langue, vous pouvez construire, mais vous pouvez détruire. » Et là, il y a un texte qui est absolument extraordinaire. C'est le texte donc dans l'épître de Jacques. Et Jacques était sans doute un des frères de Jésus. Et Jacques dit, pensez par exemple à une grande forêt qu'un tout petit feu suffit à mettre en flamme. La langue est comme un feu. Elle est un monde de mal qui a sa place dans notre corps et qui infecte notre être tout entier. Elle enflamme tout le cours de notre existence du feu qui lui vient de l'enfer même. L'homme est capable de dompter toute espèce de bête sauvage, des oiseaux, des reptiles, des poissons, et il les a domptés. Mais aucun homme n'a jamais pu dompter la langue. Elle est mauvaise et sans cesse en mouvement, elle est pleine d'un poison mortel. Voilà, c'est sans complaisance ça. Nous l'utilisons pour remercier le Seigneur notre Père, mais aussi pour maudire les hommes que Dieu a créés pourtant à sa ressemblance. Des paroles de reconnaissance et de malédiction sortent de la même bouche. Mes frères, il ne faut pas qu'il en soit ainsi. Aucune source ne donne par la même ouverture de l'eau douce et de l'eau amère. Un figuier, mes frères, ne peut pas produire des olives et une vigne ne peut pas produire des figues. Une source d'eau salée ne peut pas donner non plus de l'eau douce. »

0: voyez comme un petit élément peut tout fiche en l'air. Et il donne l'exemple aussi du gouvernail. Voyez, le petit gouvernail peut diriger des grands navires. Faites attention, la langue peut faire des choses incroyables. Moi j'aime bien cette réalité. Et quand je lis ça, je me dis, mais quelle justesse, quelle observation, quelle analyse pertinente. Combien de fois j'étais victime de choses qui ont été dites? Combien de fois j'ai fait mal en disant des choses et en sachant très bien qu'en les disant de cette façon-là, j'allais ou faire du bien ou faire du mal? Donc voilà, je sais très bien ce qu'il faut faire. Alors faites attention. Et je trouve que montrer aux jeunes ces textes-là en disant, vous voyez ces textes, dépoussiérez un peu la Bible, vous imaginez quoi de la Bible? Regardez ce qu'il y a dedans, regardez comme c'est juste, comme c'est pertinent. Vous allez voir ce texte, vous allez avoir envie de le partager en disant, regarde comme c'est beau, comme c'est juste. Purée, si j'avais su ça avant. Voilà, moi c'est ça que j'aime bien dans le texte biblique, c'est montrer à quel point ces paroles sont vraiment pertinentes et d'une actualité incroyable. Quoi. Ça transcende le temps, des textes comme ça, ça transcende le temps.
1: Et je vous ai fait parler donc finalement des anti-héros pour cette émission. Mais alors si on terminait sur une note plus positive, à savoir le héros ou les héros de la Bible, pour conclure, qu'est-ce que vous nous diriez?
0: Le héros, si on peut l'appeler comme ça, c'est naturellement Jésus, qui lui va être la parfaite réalisation de l'idéal. C'est pas simplement dire bon ben Jésus-Christ a été un homme extraordinaire, un beau parleur, un beau discoureur, un homme avec une grande puissance puisqu'il faisait des miracles, etc. Tout ça c'est vrai bien sûr, mais ce qui est extraordinaire, c'est quelque part Jésus va montrer par son incarnation, par sa façon d'être, sa vie, va montrer que tout ce qui est proposé comme chemin de vie dans la Bible est possible. On peut le vivre, ça. On peut le vivre. Il suffit de laisser vivre le texte au travers de nous, plutôt que de canaliser sans cesse les choses. Ce qui est important dans l'expérience de Jésus, l'expérience sur Terre, c'est qu'il montre un chemin en disant « ce chemin est possible ». Bien sûr, ce n'est pas un chemin facile. C'est la raison pour laquelle on n'a pas envie de prendre nécessairement ce chemin. Parce qu'il n'est pas nécessairement facile. Mais comme on l'a déjà dit dans une émission précédente, ce chemin conduit à un but et un seul vrai but qui est, lui, une réalisation pleine de l'être humain, ici, maintenant, mais aussi au-delà du maintenant, au-delà de ici. Et c'est là où il y a une dimension d'éternité qui est à saisir, qui va quelque part être en résonance avec notre espérance, parce que nous espérons bien que nous ne sommes pas simplement là entre une date de décès et une date de naissance et une date de décès, mais nous sommes là pour un temps qui ne fait que commencer. Il y a une espérance d'éternité. Un des très beaux textes aussi du livre de l'Ecclésiaste, c'est « Dieu a mis dans le cœur de l'homme une parcelle d'éternité ». Ça veut une parcelle d'éternité, c'est extraordinaire, c'est une poésie incroyable. Une parcelle d'éternité qui demeure éternelle, mais qui est cette espèce de petite lumignon qui fume, qui est là, petite étincelle qui est là, qui ne demande qu'à embraser l'ensemble. Et la Bible dit, faites attention, qu'est-ce que vous allez faire de cette parcelle d'éternité? Vous avez le pouvoir incroyable de détruire cette parcelle d'éternité, et alors à ce moment-là, il n'y a plus d'éternité. Ou bien vous pouvez apporter comme un peu d'oxygène à cette étincelle qui va d'un seul coup devenir un véritable feu dévorant qui va aussi être une lumière définitive pour votre vie. Voilà, tout ça c'est dans le texte biblique, tout ça c'est à découvrir. Et que l'on soit adulte ou que l'on soit jeune, que l'on soit adolescent ou que l'on soit vieillard, on a besoin de découvrir cela. Et si on le découvre, si on donne cet espace à la Bible, alors on est en face de grands espaces.
1: Vous avez parlé de l'adolescent comme le vieillard, Éric de Nimal. Vous avez cassé les frontières
0: oui,
1: du temps.
0: Oui, tout à fait.
1: Puisque de toute façon, le livre « La Bible pour les nuls et l'attention des juniors » d'ailleurs s'adresse non seulement aux juniors, mais à tous.
0: Oui, oui.
1: Personnellement,
0: oui,
1: j'ai eu beaucoup de plaisir à le lire.
0: J'étais récemment dans une rencontre dans la région de Marseille et une personne qui avait déjà un certain âge me disait « Mais moi, je pense que comme je ne connais rien du tout de la Bible, je vais peut-être commencer par la Bible junior. D'abord, ça me donnera un petit coup de jeûne. »
1: Par exemple, et puis je rajouterai à l'attention de tous également, puisqu'on parlait de ce fameux, après des anti-héros, les fameux hypocrites, donc ciblés par certains textes, on a parlé du héros par excellence, en tout cas le vôtre, à savoir Jésus-Christ. Je voudrais rappeler aussi donc la sortie du livre « Le Christ selon Jésus », qui est adapté de rencontres d'ailleurs aussi, ici dans ce studio de l'Évangile de Marc. À bientôt Éric de Nimal,
0: merci. Merci.
1: C'était la Bible aux mille visages. Et nous étions en compagnie d'Éric de Nimal, pasteur et journaliste, auteur de La Bible pour les nuls et La Bible en 100 minutes.
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1: Une minute pour chaque jour. Quand la Bible parle de nous, elle n'y va pas par quatre chemins. Elle déclare « L'homme est pécheur ». Sur quoi nous nous prenons la tête dans les mains en criant « quand même, ce qu'il faut entendre, nous ne méritons pas ça ». Mais quand on lit le journal, quand on écoute les nouvelles, on apprend quoi sur l'homme ? Scandale, torture, agression, mépris du droit, de la justice, mépris de la vie ? Si vous dites « je pensais pouvoir faire confiance », on vous rit au nez. On vous reproche de ne pas encore savoir que l'homme est un loup pour l'homme et qu'il n'y a rien de bon à attendre de lui. Eh bien, moi, j'aime la Bible, parce que, sans nous flatter, elle dit tout de suite ce qui est vrai. Tu es pécheur. Mais au lieu de crier au scandale, de m'appuyer sur la tête et de m'accuser d'être la fin de tout, elle me propose une solution. Elle me parle d'un sauveur. Elle m'annonce que rien n'est jamais fini, mais que tout peut encore commencer. 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
2: Bonjour à tous. À la une ce matin, le détroit d'Ormuz sera complètement ouvert vendredi pour Donald Trump. Le président américain est arrivé hier à Évian pour le sommet du G7. La SNCF lance une opération promotion exceptionnelle pour des billets de train cet été. Et en football, la France joue ce soir son premier match au Mondial, c'est contre le Sénégal. Avancez un coup d'œil sur votre météo avec un temps plutôt mitigé, avec une alternance entre nuages et éclaircies ce matin. Dans l'après-midi, ça va se dégager, notamment dans le nord-ouest. Mais un voile nuageux va persister ailleurs. Les températures ce matin sont comprises entre 18 et 30 degrés. Au meilleur de la journée, il fera 19 à Brest, 27 à Paris et à Strasbourg, 31 à Toulouse, 33 à Lyon et jusqu'à 34 à Montélimar. Le détroit d'Ormuz sera complètement ouvert vendredi, affirme Donald Trump ces dernières heures après un accord de paix entre les États-Unis et l'Iran. Des pétroliers sont sortis du détroit hier, s'est réjoui le président américain. Il est arrivé à Évian, en Haute-Savoie, pour le sommet du G7. De son côté, le premier ministre israélien Benjamin Netanyahou affirme que la guerre contre l'Iran a permis d'éviter, selon lui, une destruction nucléaire d'Israël. Il a également assuré que ses troupes vont rester déployées à Gaza, au Liban et en Syrie aussi longtemps tant que nécessaire. L'accord, lui, n'est pas encore signé, selon le président iranien. S'il est signé, appliqué et que le détroit d'Ormuz rouvre, il y aura bien sûr des conséquences pour la France. Des conséquences positives, comme nous l'explique Philippe Crevel, économiste.
3: Évidemment, nous avons subi un choc pendant 3 mois avec une augmentation de 40% du prix du pétrole. Il faudra un certain temps pour digérer. Je pense que le retour à la normale ne sera pas immédiat, mais donc on a des économies de plus en plus résilientes, de plus en plus capables de prendre des chocs et de réagir assez rapidement. Donc les Français peuvent espérer évidemment une baisse du cours du pétrole, de l'essence, du prix du gaz. Donc on va dire à compter du mois de septembre qu'on pourra évidemment tirer l'ensemble des bénéfices de cet accord si évidemment il est signé, s'il rentre en vigueur et s'il est appliqué.
2: Des propos recueillis par Mélinde Bach. Le gouvernement a déjà promis de surveiller de très près les prix à la pompe, des prix qui devraient baisser assez rapidement, d'après Emmanuel Macron. Plusieurs milliers de personnes rassemblées hier soir devant le ministère de la Justice à Paris et devant de nombreux tribunaux en France à l'appel d'une coalition de 150 associations et syndicats. Les manifestants réclament une loi intégrale contre les violences sexuelles faites aux femmes et aux enfants. Une mobilisation lancée après le meurtre de Liana, 11 ans, dans le Gers. Le risque de feux de forêt reste élevé dans le sud. L'Aude et les Pyrénées-Orientales sont placées aujourd'hui en vigilance orange par Météo France. La chaleur s'installe. Les températures dépassent les 32 degrés dans plusieurs régions. Et par rapport à cette chaleur, une trentaine de départs de feux de végétation ont été recensés hier en Vendée. À près de 80 hectares sont partis en fumée, notamment près de la Roche-sur-Yon et vers l'île d'Olonne. Les pompiers appellent les agriculteurs à reporter leurs travaux, pouvant en provoquer des étincelles. Vous cherchez un billet de train pour cet été? La SNCF lance une opération promotion exceptionnelle à partir d'aujourd'hui, Julie Pierret.
4: Oui, et premier arrivé, premier servi. 100 000 billets TGV Inouï sont mis en vente à prix réduit dès aujourd'hui jusqu'à jeudi. 19€ pour la seconde classe, 29€ en première pour des voyages programmés entre le 3 et le 31 août. La SNCF parle d'une opération pour soutenir le pouvoir d'achat des Français et pour faciliter les déplacements pendant les vacances estivales. L'entreprise ferroviaire indique mettre en vente près de 2 fois plus de billets promotionnels qu'un été habituel. Et ce n'est pas tout, hein. De nouvelles offres destinées aux jeunes seront lancées lundi prochain, notamment sur les billets Ouigo et la carte avantage jeune.
2: Merci Julie, vous avez les informations sur le site de la SNCF ce matin. La galère pour près de 300 voyageurs d'un train entre Paris et Clermont hier. Ils sont arrivés avec quasiment 8 heures de retard après une panne de locomotive survenue dans le Loiret près de Gien. Les passagers ont été évacués et pris en charge. La SNCF annonce une compensation exceptionnelle de 200% du prix du billet pour l'ensemble des passagers concernés. On passe au sport avec du football. L'entrée en lice de l'équipe de France ce soir à la Coupe du Monde. Les Bleus affrontent le Sénégal à 21h heure française. Il sera 15h sur place à New York. York. L'équipe de France est dans le groupe I et dans l'autre match du groupe, la Norvège affronte l'Irak. Hier, l'Espagne a été tenue en échec par le Cap-Vert 0-0. Match nul aussi entre l'Arabie Saoudite et l'Uruguay 1-1. Pas de vainqueur non plus entre la Belgique et l'Égypte 1-1 et ni entre l'Iran et la Nouvelle-Zélande 2-2. C'est la fin de votre journal. Passez une très belle matinée.
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1: Bienvenue dans ce bulletin de météo. On s'intéresse au temps de ce mardi 17 juin. C'est le 168e jour de l'année et on souhaite une bonne fête à tous les RV. L'anticyclone est toujours présent, mais il n'empêche pas une dégradation ponctuelle ce mardi. Dans les détails, le ciel est uniformément couvert le mardi matin sur l'ensemble du département. Au cours de l'après-midi, le flux de sud-ouest permet au soleil de percer par endroits sous un ciel encore très nuageux. L'indice UV est de nouveau fort, pensez à protéger les personnes sensibles. En soirée, le ciel se dégage progressivement sur les plaines et l'ambiance devient calme et sèche. Durant la nuit, les nuages persistent sur la majeure partie des Vosges. Seul le secteur néo-castrien profite d'un ciel dégagé. Côté température, au plus frais, le thermomètre affiche 13 à 15 degrés sur les hauteurs, 15 à 16 degrés sur le secteur vitellois et au-dessus de 17 degrés à Épinal ou encore à Grand-la-Gallo-Romaine. Les maximales atteignent 21 à 23 degrés sur les Hauts-de-Vosges, 28 degrés dans le cœur du département et 29 degrés sur l'ouest vosgien. Le vent provient de secteur sud en matinée, il démarre doucement mais gagne en intensité au cours de l'après-midi avec des pics s'élevant de 35 à 40 km/h. Au cours de la nuit, il tourne au secteur nord-est. Le lendemain mercredi, le ciel se dégage de nouveau. Au lever du jour, les gros passages nuageux ont été évacués dans la nuit. L'après-midi, le ciel est plutôt bien dégagé, avec de belles périodes ensoleillées. L'indice UV devient très fort. La protection solaire est indispensable, notamment pour les enfants et les personnes à peau claire. En soirée, à l'ouest de Domrémy, la Pucelle aux Terres d'Eau, on conserve quelques passages nuageux légers. En revanche, de la Cité de l'Image jusqu'au relief vosgien, le ciel est totalement dégagé. La nuit sera étoilée sur la quasi-totalité des communes. Les minimales aussi entre 13 et 14 degrés sur le massif, entre 14 et 16 degrés dans le cœur du département et entre 15 et 16 degrés dans l'ouest. Au plus chaud, le thermomètre grimpe à 25 à 26 degrés sur les hauteurs Jéromoise et le Tillot, 28 à 30 degrés autour de la préfecture et jusqu'à 31 degrés dans l'ouest vosgien. Le vent se stabilise à l'ouest au cours de l'après-midi. Il est faible tout au long de la journée sur l'ensemble du département. Quant au jour suivant, la chaleur s'amplifie nettement avec des maximales qui pourraient frôler les 33 degrés dimanche prochain. En attendant, retrouvez plus d'actualités météo sur notre site radiocristal.org.
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1: Est-ce qu'il vous arrive de scroller sur les réseaux sociaux et de voir votre humeur se dégrader ? Eh bien, c'est normal, les images que l'on voit ou que l'on entend ont un grand impact sur notre santé mentale. Alors pour s'en protéger, je ne vais pas vous dire de désinstaller toutes les applications de votre téléphone, car c'est un peu drastique et difficile à appliquer. En revanche, j'ai découvert une astuce simple dans un article publié par le magazine britannique Time. Son auteur, Michael Beka, ancien moine bouddhiste devenu coach en neurosciences, y partage une méthode concrète pour améliorer notre rapport au smartphone. Alors son idée est simple, nous devrions traiter notre environnement numérique comme notre alimentation ou notre intérieur, en choisissant consciemment ce qui nourrit notre esprit et en écartant ce qui l'appauvrit. Il compare même notre téléphone à une pièce dans laquelle nous passons plusieurs heures par jour. Comme on choisit avec soin ce qu'on accroche au mur de son salon, il recommande de prendre une dizaine de minutes pour faire le tri dans son univers numérique. Bon, concrètement, ouvrez l'application que vous utilisez le plus souvent et observez les comptes que vous suivez. Demandez-vous simplement, est-ce que ce contenu me rend plus serein, plus curieux, plus motivé, ou au contraire plus anxieux, plus fatigué et dispersé ? Bon, si la réponse penche vers la seconde option, il est peut-être temps de se désabonner. Selon le coach, ce petit ménage numérique peut avoir des effets bien plus importants qu'on ne l'imagine sur notre bien-être, une façon simple de réduire son anxiété et de préserver sa capacité d'attention.
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1: L'association du Vieux-Châtel nous annonce sa programmation pour ce mois de juin. Et pour cela, nous sommes en compagnie de Pierre Ménétrier. Vous êtes le trésorier de l'association. Au niveau restauration, c'est encore en cours.
2: Alors, il n'y a plus de fouilles. Toutes les parties qui ont été excavées ont besoin d'entretien constant. Puisque dès qu'on a sorti le monument de terre, il a commencé à s'abîmer. Donc certaines parties ont été restaurées et maintenant on s'occupe d'un entretien régulier. Et tous les ans, on organise en été des chantiers bénévoles avec l'Union Rempart qui permet d'entretenir le site et de protéger certains murs de l'éboulement.
1: Il faut des techniques bien spécifiques pour la rénovation.
2: Oui, effectivement, on doit travailler avec des techniques de l'époque, donc on fait venir des artisans de qualité qui savent travailler à la chaux l'acier pour remonter les murs tels qu'ils étaient montés à l'époque.
1: Alors on va poursuivre, vous allez nous proposer le retour de vos stages d'artisanat d'art, à quelle période ça se déroule et puis quel en sera le contenu ?
2: Alors, nous lançons effectivement nos stages estivaux. Ça démarrera à partir du 20 juillet jusqu'au 1er août pour la première session, avec au programme un stage de taille de pierre sous la houlette d'une tailleuse de pierre professionnelle. Les stagiaires pourront apprendre la taille de pierre et réaliser une voûte pour l'entrée d'un bâtiment. Nous avons également un stage de forge et ferronnerie d'art avec un forgeron qui intervient au château régulièrement. Et là, cette fois-ci, ce sera la réalisation de deux grilles en fer forgé qui permettront de sécuriser des tours du château. Et enfin, nous aurons également, sur la même période, un chantier de maçonnerie traditionnelle dans lequel les participants pourront reprendre la construction d'un mur du 15e siècle qui est en train de s'abîmer.
1: Pour profiter de ces stages, on imagine bien qu'il y a une réservation nécessaire et quel en sera le tarif ?
2: Alors, pour la taille de pierre, pour 15 jours de pension complète au château, on est à 270 euros par personne. Pour la forge, 15 jours également de pension complète à 350 euros par personne. Et pour le chantier de maçonnerie, pour les 15 jours de pension complète, à 150 euros par personne. Les inscriptions se font sur le site de l'Union Rempart directement. Et l'Union Rempart demande simplement, pour l'assurance, 50 euros supplémentaires, quel que soit le chantier ou le stage choisi.
1: Avant de se quitter, on va vous demander de nous rappeler votre site internet où on peut retrouver toutes vos informations.
2: Alors, on peut nous retrouver sur le site www.chatel-medieval.com. Également, nous suivre sur nos réseaux sociaux, Facebook et Instagram. Et nous sommes toujours disponibles, bien entendu, pour répondre directement aux questions par téléphone. 06 31 15 00 36.
3: Alicia Collot est chargée de communication pour la ville de Golbey. Elle est avec nous pour parler de l'agenda des animations de la ville pour ce mois de juin. Donc ensemble, on reprend tout ce qui se passe. Il y a toujours un beau programme avec la ville de Golbey, toujours riche. Et cette fois-ci, le vendredi 19 juin, et qu'est-ce qu'on y retrouve ?
4: Donc à partir de 19h, vous pourrez participer gratuitement à l'événement Deuxième Danse Open Air, organisé par l'école de danse Georgelle et le Bill Haley Club. Que vous soyez amateur ou professionnel, il y en aura pour tout le monde. Le programme de la soirée s'annonce riche en danse. À 19h, on aura de la danse en ligne, à 20h, de l'initiation en couple, et à 21h, ce sera une soirée dansante. Il y aura également une cuvette et une petite restauration sur place. Si vous souhaitez obtenir plus d'informations, vous pouvez prendre contact avec les organisateurs au 06 48 85 76 83.
3: Moins de 24 heures plus tard, un atelier, mais pour prendre soin de soi.
4: Donc, il s'agit d'un atelier de relaxation sonore qui offre à la fois une profonde relaxation et une puissante régénération grâce aux vibrations et au son des bols chantants du gong, des carillons koshi et de la voix. L'entrée est à 10 euros. L'inscription se fait auprès de Golbey Animation au 03 29 31 43 77. Et donc, ça aura lieu le samedi 20 juin à la salle Ostet de 10h à 11h30.
3: On reprend nos fameuses balades avec la ville.
4: Oui, donc là, c'est Golbe Animation qui vous propose de participer à une balade à la portée de tous aux alentours de Golbe. Le départ aura lieu au Centre culturel le vendredi 26 juin à 14h05.
3: Dernier événement de ce mois de juin, on retourne à la BMI de Golbe avec un, on va dire, un moment classique, hein.
4: Cet événement s'appelle Heure du Conte et Atelier Créatif. Dans le cadre du mois de la biodiversité, la BMI de Golbe vous invite à découvrir des albums mettant en scène des oiseaux, des insectes et bien d'autres encore. C'est à partir de 3 ans, ça aura lieu à la salle du Conte, donc à partir de 10h30.
3: Alicia, si on souhaite se renseigner un peu plus sur ce que la ville propose, qu'il reste encore plein de petites animations, comment on peut faire ?
4: Alors, je vous invite à contacter directement l'accueil de la mairie au 03 29 31 23 33 ou sinon, vous pouvez vous rendre directement sur le site internet de la ville, donc golbe.fr, et nous avons également une page Facebook et Instagram où sont relayés tous nos événements.
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0: Bienvenue dans ce magazine consacré à la thématique culturelle et durant ces prochaines minutes, je vous invite à nous intéresser à Seine-Vosges et plus particulièrement à son directeur, Jacky Castan, qui est notre invité aujourd'hui. Bonjour.
1: Bonjour.
0: Je rappelle donc que vous êtes le directeur de Seine-Vosges, mais un directeur qui arrive en fin de parcours puisque c'est la 20e et dernière saison que vous avez créée pour Seine-Vosges que l'on découvrira donc à partir du mois de septembre prochain. Mais avant d'entrer dans le détail de cette saison, je voulais faire le point avec vous sur ces 20 années au service de Seine-Vosges. On précise tout de suite, c'est pour une bonne raison, vous partez à la retraite et après 20 ans de bons et loyaux services à Seine-Vosges, on se dit, on termine quand même en beauté. On ne va pas s'étaler sur cette nouvelle et dernière saison que vous avez programmée. Je vous propose aujourd'hui qu'on puisse, alors sans être larmoyant pour autant, mais avoir un petit coup d'œil dans le rétro et expliquer à nos auditeurs qui peut-être ne vous ont connu qu'à travers Seine-Vosges, qui est Jacky Castan, d'où vient-il, comment est-il arrivé à Épinal et Seine-Vosges finalement, qu'est-ce que c'est, comment vous avez développé ça, quels ont été les coups de cœur, les moments plus difficiles que vous avez rencontrés, etc. Voilà, j'aimerais qu'on puisse parler de tout ça. C'est le sommaire de cette émission et vous avez accepté de venir répondre à ces quelques questions et je commencerai par vous remercier pour cela. Alors, Jacky Castan, qui est-il ?
1: C'est votre projet, Gaël, je vous en remercie, mais c'est vrai que j'ai beaucoup aimé être dans l'ombre. Hein, c'est-à-dire que moi, je considère mon travail comme étant d'abord avant tout un rôle de passeur et que les deux choses essentielles, c'est d'abord avant tout les artistes et c'est d'abord avant tout les spectateurs. Alors, vous me proposez de revenir et d'essayer de répondre à cette question qui, à mon avis, ne va pas intéresser beaucoup d'auditeurs, mais j'accepte le jeu, qui est Jacky Castan. Donc, je pars à la retraite parce que j'ai l'âge de partir à la retraite, j'ai 67 ans, et donc voilà, j'ai très très jeune été intéressé par le théâtre, que je connaissais absolument pas. Moi, mon père était ouvrier, ma mère était vendeuse, je n'ai jamais mis les pieds dans un théâtre avant 20 ans, et ça a été quelque chose que j'ai beaucoup regretté toute ma vie.
0: Il n'y avait pas d'appétence au domaine artistique dans votre famille ?
1: Aucune appétence, c'est exactement ça. Si je vais un tout petit peu plus loin, mon père, sur lequel j'ai eu beaucoup d'admiration, venait de l'assistance publique, savait à peine lire, et je ne l'ai jamais vu avec un livre dans la main. Mmh. Donc, il y a quelque chose qui s'est construit plus en réaction plutôt que dans un domaine, bien évidemment, où c'était quelque chose... Mais ça va traverser, on en reparlera probablement tout à l'heure, ça va traverser tout mon parcours professionnel. Cette idée que le petit Jacky Castan, avant 20 ans, n'ai jamais mis les pieds dans un théâtre. J'avais quand même une vraie passion pour la lecture et je passais des vacances entières, des mois de juillet, août, avec des livres dans la main. Ça, c'était une vraie évasion pour moi, qui était probablement un enfant très timide et qui avait du mal à trouver une expression en dehors des livres. Mais le théâtre, c'est quelque chose que j'ai découvert à 20 ans. Ça a été un vrai coup de foudre. Hein, c'est-à-dire que là, tout d'un coup, je me suis dit, il y a probablement pour moi quelque chose qui correspond pleinement à ma nature. Et ne connaissant que peu le théâtre, j'ai tout de suite envie de devenir comédien.
0: Hein. Racontez-nous cette rencontre avec le théâtre. Comment ça s'est fait ? Vous avez été emmené par un groupe d'amis, par une classe ? Comment ça s'est fait ?
1: Ça s'est fait de façon incroyable. Si je vous raconte cette première expérience, vous aurez légitimement la suspicion sur ce que je vais dire. Mais j'étais ce qu'on appelle pion à maintenant, ce qu'on appelait pion dans le temps, surveillant dans un internat. Et donc, avec un groupe d'élèves, on est amené à parler du théâtre, et je leur dis, alors que j'ai jamais mis les pieds dans un théâtre, mais si on faisait une pièce de théâtre ? Et j'ai écrit la pièce de théâtre, je l'ai mise en scène, et j'avais un tout petit rôle, j'ai participé avec ce groupe, c'est-à-dire Lulu Berlu, qui s'appelait Jacky Castan, qui avait 19 ans, le premier rapport qu'il a avec le théâtre, c'est une pièce qu'il écrit, qu'il met en scène, et qui fait croire peut-être à d'autres qu'il connaît, qu'il maîtrise le théâtre. Je n'en avais aucune connaissance.
0: Une forme d'usurpation d'identité, quelque part.
1: Je ne sais pas où est-ce que c'est né, ce genre de choses. Hein. Mais en tout cas, c'est mon premier rapport au théâtre. Je ne sais pas où elle est, cette pièce. Elle est probablement absolument, totalement perdue. Mais je pense que si un jour je la relisais, je serais abasourdi par rapport à ce que j'ai écrit.
0: Il y a des chances aussi avec la progression qu'il y a eu entre-temps. Et depuis cette pièce totalement amateur, totalement de découverte du support théâtral, c'est ça qui va vous donner envie Totalement. D'aller plus loin.
1: Totalement, c'est se créer des choses qui tout d'un coup, je sentais forcément, comme peut-être j'étais encore à 19 ans, relativement, voire complètement adolescent, je sentais une finitude dans ma vie que je ne ressentais pas du tout dans ces moments de théâtre, que ça soit dans l'écriture, dans la mise en scène, dans le rapport avec les autres. Et là, je découvrais un monde, comme si tout d'un coup, on découvre un autre monde qui est complètement inconnu, qui correspondait pleinement à moi. Et j'attendais chaque répétition, chaque entrée en scène, chaque écriture avec une impatience folle. Et j'ai voulu, bien évidemment, tout de suite renouveler ça dès que cette première pièce a été terminée.
0: Eh bien, c'est ce que nous découvrirons avec vous, Jackie Castan, dans quelques instants, dans la seconde partie de ce magazine. Un magazine qui est consacré à votre parcours pour découvrir l'homme qui se cache derrière Seine-Vosges et qui a porté 20 saisons de programmation à Épinal et alentour. Alors à tout de suite sur les ondes de Radio Cristal pour la deuxième partie de ce magazine.

0: Deuxième partie de ce magazine culturel consacré à Seine-Vosges et plus particulièrement à son directeur dont nous découvrons le parcours puisque celui-ci touche à sa fin. Après 20 années de bons et loyaux services, Jackie Castan va quitter la scène spinalienne. Nous découvrons donc son parcours et nous vous avions laissé, Jackie, du haut de vos 19 ans, derrière votre première expérience du théâtre, une première expérience qui vous a donné envie d'aller plus loin. Alors après, vous faites quoi? Une école de théâtre? Une école d'art dramatique?
1: J'ai fait une école de théâtre, mais peu de temps. J'ai fait surtout une troupe de théâtre amateur à Luxeuil. Le théâtre amateur est bien parce que chacun arrive avec ses micro-bagages et on les mêle pour essayer de trouver quelque chose qui a un tout petit peu de cohérence. Et donc, voilà, je pars vraiment sur le jeu et je me rends compte que le jeu n'est aussi qu'un moyen d'atteindre quelque chose qui va vraiment me passionner, qui est la mise en scène. C'est-à-dire que prendre un texte et le mettre en scène, j'ai tout de suite compris que si j'étais comédien, c'est parce qu'il fallait que je comprenne ce que était le sens du plateau, mais ce n'était pas un objectif. L'objectif était vraiment d'être metteur en scène. Et là, l'école la plus importante que j'ai faite, c'est l'Institut d'études théâtrales à Paris 3, jusqu'au stade de la maîtrise, où j'ai pu aborder les grands courants dramaturgiques, la scénographie, rencontrer des auteurs, des metteurs en scène. Et voilà, je sors avec ce titre, ce diplôme de maîtrise d'études théâtrales et j'ai quelques expériences professionnelles de metteur en scène.
0: On est en quelle année ?
1: Là, on est en 87-88, donc j'ai 27-28 ans. J'ai fait du théâtre amateur pendant... Ah si, ce que je peux raconter, c'est que mon premier parcours d'études, c'est l'École supérieure des métiers de la culture. Et donc, je fais aussi beaucoup d'animation. Et quand je reviens pour des raisons personnelles à Besançon, là j'ai 25 ans, je me rends au centre dramatique pour savoir s'ils cherchent un animateur théâtre. On me dit non, mais il y a une audition demain, parce que c'est un gros spectacle, c'était Cyrano de Bergerac. Je passe l'audition, je suis retenu, je deviens comédien professionnel presque par hasard. Et donc, voilà, j'ai déjà eu ce premier parcours, mais tout de suite je me suis rendu compte que ce qui m'intéressait c'était la mise en scène.
0: Du rôle d'acteur, de comédien à celui de metteur en scène, on a bien compris que très vite vous l'avez compris. En revanche, de metteur en scène à gérant d'une structure complète, quel va être le parcours entre ce metteur en scène, ce Jackie Castan metteur en scène, et celui qu'on découvrira plus tard à Épinal ?
1: Le parcours, il est le parcours d'une distance, bien évidemment, entre ses rêves et la réalité. C'est-à-dire qu'on rêve tous, quand on fait un métier, quel qu'il soit, de le réaliser dans les meilleures conditions possibles. Je faisais des mises en scène, principalement à Besançon, mais qui sortaient guère du cercle très restreint de la famille, des amis et de quelques responsables culturels, mais sans jamais aboutir à quelque chose de conséquent. Donc c'est vrai que quand j'ai 32, 33 ans, que j'ai envie de fonder une famille, je me pose nécessairement la question de savoir s'il ne faut pas que je fasse un choix entre ma famille et mon projet professionnel, qui est d'être probablement un metteur en scène de seconde zone. Mmh. Donc je fais le choix très clairement de devenir directeur de théâtre, qui n'était pas une chose facile, hein, ça a été un an et demi de travail pour obtenir le premier poste de directeur de théâtre. Mais voilà, à 34 ans, je deviens directeur du théâtre d'Agen, dans le sud-ouest, dans le Lot-et-Garonne.
0: Donc il faut à nouveau déménager dans une région que vous ne connaissez peut-être pas forcément.
1: Exactement. Donc, mais voilà, les comédiens, les artistes sont des grands baladins. Hein, donc partir n'était pas une chose problématique pour moi. Je priorisais bien évidemment ma passion au sens large qui était le théâtre. Et donc on part quand j'ai 30 ans.
0: Alors vous êtes donc là le directeur du théâtre d'Agen. Déjà vous avez accès à toutes les disciplines ou c'est encore exclusivement le théâtre qui est à l'honneur ?
1: Non, c'est beaucoup plus que le théâtre. Comme tous les théâtres municipaux, on est très pluridisciplinaire. Mais surtout c'est une révolution, probablement. Peut-être que certains de vos auditeurs ont connu, mais il y avait des tournées qu'on appelait soit Carcenti, soit Barret à cette époque-là. C'est-à-dire c'était des tournées très souvent du théâtre de boulevard qui étaient avec des comédiens connus nationalement pour leur rôle dans le cinéma. Et les tournées Barret, c'était le cas donc à Agen, tournées à Agen depuis plus d'un siècle. Et quand je suis arrivé en 1993, la première saison que j'ai faite, c'est la saison 94-95, j'ai supprimé les tournées Barret pour entrer dans un autre type de théâtre qui m'intéressait beaucoup plus, qui était beaucoup plus lié, bien évidemment, à la création contemporaine. Donc cette création-là, complètement soutenue par la mairie d'Agen, bien évidemment, qui ne savait pas trop comment sortir de ces tournées barrées, qui étaient là depuis très très très longtemps, mais qui étaient sur un public extrêmement fermé. Donc j'ai fait cette proposition-là, et donc ça a été une révolution. Si je vous dis par exemple que la première année, il y avait 14 abonnés, l'année avant que j'arrive, et qu'on était à plus de 500 abonnés, j'ai jamais eu des chiffres de multiplication comme ça après, ensuite. Mais simplement, il y avait un théâtre qui s'était complètement endormi pendant 20 ans, pendant 30 ans, et il a fallu à peine souffler dessus pour qu'il se réveille, et donc le réveil a été extrêmement intéressant pour moi.
2: Et ce réveil, je pense que c'est ça, c'est peut-être ça qui a été votre première approche avec le public, parce que je sais que c'est un mot qui vous tient particulièrement à cœur. Mais je vous propose qu'on puisse en parler de ce public avec vous, Jackie Castan, dans quelques instants, pour la troisième partie de ce magazine Portrait Découverte du directeur de Seine-Vosges à quelques jours de sa retraite. Alors à tout de suite sur les ondes de Radio Cristal.

0: troisième partie de ce magazine culturel consacré à Seine-Vosges et plus particulièrement au portrait de son directeur qui approche de la retraite. À quelques jours de ce départ, nous avons dressé son portrait et c'est vous, Jackie Castan, qui répondez à nos quelques questions. Et vous nous disiez lors de cette deuxième partie, nous avons conclu autour de ce mot, le public. Et je sais que c'est un mot qui vous tient particulièrement à cœur. C'est presque le maître mot de construction d'une saison pour vous.
1: Mais c'est l'essentiel. C'est essentiel. C'est-à-dire que je sais qu'il existe en France actuellement des programmations qui ont extrêmement la cote, soit auprès des professionnels, soit auprès de la presse, soit auprès d'abord et avant tout du ministère de la Culture. Ces programmations existent, c'est formidable. C'est pas beaucoup ce qui m'intéresse. C'est-à-dire moi, ce qui m'intéresse d'abord avant tout, c'est la rencontre entre un public et un acte artistique. Donc oui, j'ai tellement été bien pendant 34 ans dans le service public, et tout est dit, c'est d'abord un service, c'est-à-dire qu'on est là pour servir du public, et puis c'est du public qui doit être là, qui doit être le plus nombreux possible. Et si on revient sur mon premier parcours, mes 20 premières années, j'ai tellement regretté que personne ne soit venu chercher le petit enfant que j'étais pour m'emmener au théâtre. Mes parents, c'était pas dans leur culture, mais il devait y avoir prioritairement l'école qui devait pallier cette absence-là.
0: Et donc vous avez justement mis en place, dès que vous avez été directeur de théâtre, l'ouverture vers les écoles, ce genre de choses.
1: C'est notre action culturelle dans tous les projets, parce que je venais aussi de ça, de l'action culturelle, mais dans tous les projets que j'ai défendu l'action culturelle qui a deux vocations. Un, bien évidemment, donner plus à des gens qui sont férus de théâtre, de danse, par des stages, par des rencontres, mais d'abord et avant tout, permettre à chacun, et surtout celui qui ne va pas, qui ne va jamais dans une salle de spectacle, d'avoir la possibilité d'y aller une fois. Il en fera ce qu'il veut, ensuite, après, mais il faut lui proposer de lui mettre cette valise-là dans la main.
0: La découverte.
1: Ah, tout à fait.
0: C'est quelque chose qui va vous accompagner parce que Seine-Vosges a énormément d'actions culturelles et on a eu l'occasion de le présenter rapidement, hein, mais dans le cadre de notre émission passée. Agen, combien d'années ?
1: Très peu, 3 ans. Hein, c'est l'opportunité de revenir sur un poste plus conséquent, sur Vesoul, un peu plus dans la région, qui était ma région d'origine. Et là, je repars, alors on ne va pas entrer dans une terminologie, mais c'est un théâtre missionné par le ministère de la Culture, donc avec des moyens plus conséquents que celui d'Agen, qui justifie le fait que je reste moins de 3 ans à Agen. Et là, je vais rester 7 ans à Vesoul. Je vais développer quelque chose qui existe encore aujourd'hui, qui me fait beaucoup de plaisir, qui est le Festival Jacques Brel. En 2000, je crée le Festival Jacques Brel. Je n'ai aucune... ça me semblait tellement évident que dans une ville comme Vesoul, qui était connue d'abord et avant tout par Brel, qu'on puisse faire un festival autour de cet artiste-là. Et j'ai eu l'immense plaisir de rencontrer Mich Brel et France Brel, la femme, la seule femme de Jacques Brel, et la fille de Jacques Brel. Et Jean Corti, qui était l'accordéoniste de Brel entre 60 et 66. Brel arrête de tourner en 67, c'est-à-dire quasiment pendant toute la grande période. Et Jean Corti a été le président des deux premiers tremplins du Festival Jacques Brel à Vesoul.
0: Bien, on voit que il y a encore des le cœur est resté partiellement aussi à Vesoul. Hein. Vous laissez une petite trace de vous là où vous passez. Et qu'est-ce qui va vous emmener à Épinal ?
1: Eh bien, c'est d'abord avant tout une fin de parcours un peu compliquée à Vesoul, une opposition avec le politique, avec le maire de l'époque, donc qui met un terme relativement rapidement à mon contrat. Et donc je pars pendant 3 ans à Saint-Martin-d'Air, dans la région de Grenoble, mais j'y vais plus pour, entre guillemets, faire quelque chose que d'être en adéquation avec le projet de la ville de Saint-Martin-d'Air. Et je passe une grande partie de mon temps à trouver un projet qui soit en adéquation avec mes enfants. Et mes attentes. Là, je suis au milieu de ma vie professionnelle, j'ai 45 ans, et donc je tombe sur cette proposition de projet culturel entièrement à construire, deux villes, Épinal et Thaon-les-Vosges, recherche un directeur pour fédérer leurs 3 équipements sur les 2 villes, et donc je suis retenu en septembre 2006, j'ai 47 ans, et je s'ouvre à moi le projet culturel de Seine-Vosges.
0: Et là, Seine-Vosges, c'est une page blanche complète. Vous êtes arrivé à Agen, il y avait un théâtre, même s'il y avait des choses à effacer, à reconstruire. Vous êtes venu à Vesoul, il y avait aussi déjà une structure. Là, vous arrivez sur quelque chose Il n'y a rien. Il y a une volonté politique. Ouais. Hein, c'est ce qui a fait l'ouverture de ce poste. Il n'y a même pas d'équipe. Vous êtes seul.
1: Exactement. Et donc là, j'arrive en septembre 2006. Le premier spectacle de Seine-Vosges, c'est septembre 2007, c'est-à-dire un an après. Et on n'a strictement rien, y compris, on n'a même pas de nom. Hein. Ça s'appelle Syndicat mixte à vocation culturelle Épinal-Thaon-les-Vosges. Je le redonne juste pour rire ensemble. Et donc Seine-Vosges naît, je crois, à l'automne 2007. Avec ce nom entre guillemets de scène et donc on embauche une équipe, hein, c'est-à-dire c'est 4 personnes au début, c'est une toute petite équipe, un responsable de l'action culturelle, un directeur technique, une administratrice et une personne qui est encore présente aujourd'hui, qui maintenant est secrétaire générale de Seine-Vosges, mais qui était à ce moment-là à la billetterie, aux relations presse, à l'accueil des artistes. Et voilà, on est une première équipe constituée au printemps 2007 de 5 personnes et qui va accueillir pour le premier spectacle le Cirque Plume avec Plic Ploc, un spectacle incroyable qui sera présenté en septembre 2007 à Thaon-les-Vosges et qui était sous un chapiteau de 1000 places et on va quasiment faire 10 représentations complètes, 9700 spectateurs. Et là, quelque part, dès la fin du premier spectacle, on sentait que le Paris Seine-Vosges était globalement gagné.
0: Eh bien, un début entre guillemets en fanfare, même si c'était d'un programme circassien que vous avez proposé au Spinalien. Jackie Castan, je rappelle, vous avez été depuis cette première saison le directeur de Seine-Vosges. Seine-Vosges qui prépare cette 20e saison que vous avez vous-même concoctée. Saison également d'adieu puisque vous partez à la retraite et on aura l'occasion de parler encore de votre parcours au sein de Seine-Vosges. Ce sera dans une prochaine émission sur cette même fréquence et nous parlerons également de cette 20e saison. Alors je vous dis à très bientôt sur les ondes de Radio Cristal pour poursuivre autour de cette présentation.
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2: Bonjour à tous, à la une de l'actualité. Bonne nouvelle pour le climat. Les émissions de gaz à effet de serre ont baissé davantage que prévu en France. Elles ont reculé de 3% en 2024, de 2% l'an dernier. Les transports, les bâtiments et l'industrie contribuent à cette baisse. La France devra encore accélérer ses efforts pour atteindre ses objectifs climatiques dans les prochaines années. C'est ce que disent certains experts. Les réseaux sociaux, c'est la première source d'information dans le monde, d'après une étude de l'Institut Reuters. 54% des personnes s'informent désormais via des plateformes comme Facebook, YouTube ou TikTok. Ça arrive devant la télévision, une tendance particulièrement forte chez les 15-34 ans. Shein au BHV Marais à Paris, c'est terminé. Le grand magasin parisien change de direction et son nouvel exploitant annonce mettre un terme au partenariat avec le géant chinois de la mode à bas prix. Une présence qualifiée aujourd'hui d'erreur stratégique. L'espace occupé par Shein devrait disparaître d'ici Noël. La nouvelle direction veut désormais recentrer le BHV sur son activité historique autour de la maison, de la déco, du bricolage et de l'art de vivre. L'aide carburant pour les grands rouleurs cartonne. Les autorités parlent de près de 900 000 demandes enregistrées. 667 000 dossiers ont été validés. Les premiers versements de 100 € arriveront dès demain sur les comptes. C'est une aide qui reste accessible jusqu'à la fin.

0: définitif entre l'Iran et les États-Unis devrait débuter dès vendredi. Parmi les sujets à négocier, le nucléaire iranien, la levée des sanctions économiques et la fin des conflits régionaux, notamment au Liban. En football, la France débute son mondial ce soir, Cocorico. Un match des 21h contre les Sénégal, c'est à voir sur M6. Les autres matchs, Irak, Norvège, dès minuit. Argentine, Algérie, ce sera à 3h du matin. Autriche, Jordanie, à 6h. Voilà la fin de ce flash. Excellente journée à tous.
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1: Bienvenue dans ce bulletin de météo. On s'intéresse au temps de ce mardi 17 juin. C'est le 168e jour de l'année et on souhaite une bonne fête à tous les RV. L'anticyclone est toujours présent, mais il n'empêche pas une dégradation ponctuelle ce mardi. Dans les détails, le ciel est uniformément couvert le mardi matin sur l'ensemble du département. Au cours de l'après-midi, le flux de sud-ouest permet au soleil de percer par endroits sous un ciel encore très nuageux. L'indice UV est de nouveau fort, pensez à protéger les personnes sensibles. En soirée, le ciel se dégage progressivement sur les plaines et l'ambiance devient calme et sèche. Durant la nuit, les nuages persistent sur la majeure partie des Vosges. Seul le secteur néo-castrien profite d'un ciel dégagé. Côté température, au plus frais, le thermomètre affiche 13 à 15 degrés sur les hauteurs, 15 à 16 degrés sur le secteur vitellois et au-dessus de 17 degrés à Épinal ou encore à Grand la Gallo-Romaine. Les maximales atteignent 21 à 23 degrés sur les Hauts-de-Vosges, 28 degrés dans le cœur du département et 29 degrés sur l'ouest vosgien. Le vent provient de secteur sud en matinée, il démarre doucement mais gagne en intensité au cours de l'après-midi avec des pics s'élevant de 35 à 40 km/h. Au cours de la nuit, il tourne au secteur nord-est. Le lendemain mercredi, le ciel se dégage de nouveau. Au lever du jour, les gros passages nuageux ont été évacués dans la nuit. L'après-midi, le ciel est plutôt bien dégagé, avec de belles périodes ensoleillées. L'indice UV devient très fort. La protection solaire est indispensable, notamment pour les enfants et les personnes à peau claire. En soirée, à l'ouest de Domrémy, la Pucelle aux Terres d'Eau, on conserve quelques passages nuageux légers. En revanche, de la Cité de l'Image jusqu'au relief vosgien, le ciel est totalement dégagé. La nuit sera étoilée sur la quasi-totalité des communes. Les minimales aussi entre 13 et 14 degrés sur le massif, entre 14 et 16 degrés dans le cœur du département et entre 15 et 16 degrés dans l'ouest. Au plus chaud, le thermomètre grimpe à 25 à 26 degrés sur les hauteurs Jéromoise et le Tillot, 28 à 30 degrés autour de la préfecture et jusqu'à 31 degrés dans l'ouest vosgien. Le vent se stabilise à l'ouest au cours de l'après-midi, il est faible tout au long de la journée sur l'ensemble du département. Quant au jour suivant, la chaleur s'amplifie nettement avec des maximales qui pourraient frôler les 33 degrés dimanche prochain. En attendant, retrouvez plus d'actualités météo sur notre site radiocristal.org.
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1: Commune de Thaon-les-Vosges porte la 5e édition de la fête de la musique et de la nocturne commerciale. Pour en parler, je suis en compagnie de Cédric Bernardin, chargé de développement territorial et manager du centre-ville de la commune. Et avec vous, nous faisons le point sur cet événement qui célèbre, je l'ai dit cette année, sa 5e édition. Avant d'en arriver là, rappelez-nous, qu'est-ce qui a poussé à organiser cet événement conjoint d'une nocturne commerciale en parallèle de la fête de la musique ?
2: Alors tout simplement, on a souhaité organiser un événement festif en lien avec l'association des commerçants qui venait de reconstituer un bureau. Et donc, on a souhaité organiser un événement à la fois pour fêter la musique et mettre en avant les commerces de proximité. D'où cette fête de la musique et nocturne commerciale.
1: Alors, cette date est un petit peu particulière puisqu'elle ne tombe pas sur l'événement national de la fête de la musique. On peut rappeler ce contexte également ?
2: Alors oui, tout à fait. Elle ne tombe pas le 21 juin comme l'événement national et international de la fête de la musique. Tout simplement parce que d'un point de vue culturel, avec Carole Dufour, adjointe au maire, on a souhaité proposer à des groupes et artistes de pouvoir se produire également à une autre date que le 21 juin, puisque bien souvent, les artistes vont dans des villes plus importantes et de taille plus importante et étaient demandeurs de pouvoir se produire à d'autres endroits à l'entrée de l'été et pouvoir se faire connaître. D'où le fait de proposer, nous, une fête de la musique autour du 21 juin, donc soit le vendredi qui précède, soit le vendredi qui suit l'événement national.
1: En dehors de cela, on va rappeler également que pendant l'événement national, il est possible pour tout musicien qui le souhaite de venir jouer dans les rues de la ville ?
2: Alors bien évidemment, on les invite à se rapprocher par exemple de nos bars et restaurants locaux qui les accueilleront avec plaisir. Et évidemment, si certains veulent venir se produire le 21 juin au soir, nous les accueillerons avec plaisir.
1: En dehors de cela, on va donc se concentrer sur cette date qui aura lieu, elle, le 26 juin. Rappelez-nous le programme et qu'est-ce qu'on va pouvoir y découvrir ?
2: Alors, le vendredi 26 juin, effectivement, on met un dispositif en place exceptionnel qui permet de rendre la rue principale piétonne et on va proposer plus de 12 spots de musique. Donc, on aura plus de 12 groupes et artistes qui vont venir se produire. Il y aura des groupes locaux de Thaon-les-Vosges et environ, des groupes un peu moins locaux qui viennent des Vosges et même certains qui viennent de Meurthe-et-Moselle et d'Alsace. Ça va se dérouler de 20h à minuit avec un concert inaugural à 19h devant l'auditorium Clémentine Delay où se produiront la chorale Cola Voce et l'école intercommunale de musique.
1: Et en parallèle de cela, vous le disiez, il y a donc la nocturne commerciale. Est-ce qu'il y a des choses particulières à préciser autour de cet événement ?
2: Alors oui, tout à fait. Nos commerçants ouvriront un peu plus tardivement. Et dû au fait que la rue sera rendue piétonne, les gens pourront également faire quelques achats. Donc bien entendu, on a des parkings gratuits à proximité. Ils pourront déambuler et faire quelques achats un peu plus tardivement qu'à l'accoutumée. Même peut-être pour certains, découvrir des nouveaux commerces. Au niveau de nos commerces, ils pourront les découvrir. Et il y aura quelques animations également pour les enfants, puisque c'est un événement qui s'adresse à la famille. Il y aura par exemple des manèges, des confiseurs.
1: Alors pour toutes les personnes qui veulent en savoir davantage sur cet événement, rappelez-nous, où est-ce qu'on peut se renseigner ? Un site internet, une présence sur les réseaux sociaux, etc.
2: Alors toutes les informations peuvent être trouvées sur notre site internet et nos réseaux sociaux. Et évidemment, si des gens veulent me contacter, ils peuvent prendre contact avec moi, soit via l'accueil de la mairie, soit directement sur ma page également Facebook.
3: Pour la première fois de son histoire, la CPTS des Vosges centrales organise un événement. Nous recevons Camille Requena à cette occasion pour la première fois sur les ondes de Radio Cristal. Camille, vous êtes coordinatrice au sein de cette CPTS des Vosges centrales et vous avez choisi de faire un salon dédié à la santé des femmes qui aura lieu le 20 juin prochain à Épinal. Avant d'en parler, peut-être pouvez-vous nous expliquer ce que c'est la CPTS ?
4: Alors, la CPTS, c'est une communauté professionnelle territoriale de santé. Donc, nous, la CPTS des Vosges centrales, on mène nos actions donc, sur le centre du département des Vosges. Et donc, la CPTS, c'est tout simplement une association qui est composée donc, de professionnels de santé du territoire. Et donc, nous avons pour mission de fédérer les acteurs locaux afin d'améliorer l'accès aux soins de la population, de fluidifier les parcours de santé et de développer des actions de prévention. D'où ce salon que nous organisons donc le 20 juin au Centre des Congrès.
3: Allons-y, parlons-en. Qu'est-ce qu'on va retrouver en cette journée du 20 juin dans ce salon ?
4: Le salon Sentez-vous bien, que nous organisons donc le 20 juin au Centre des Congrès, donc de 10h à 17h, Centre des Congrès, salle Chaboté. L'objectif derrière ce salon, c'était de pouvoir vraiment proposer aux femmes du territoire un lieu dans lequel elles vont pouvoir vraiment faire un tour d'horizon complet de leur santé, puisqu'on parlera aussi bien de santé mentale que d'addiction, que de santé intime, santé sexuelle, mais également de compréhension des symptômes de la ménopause. Voilà, c'est vraiment un endroit qui va permettre de faire un point sur sa santé, de prendre le temps pendant une journée d'effectivement pouvoir poser ses questions en toute confidentialité, sans tabou, à des professionnels qui seront là effectivement pour leur répondre. L'entrée est totalement gratuite. Les stands seront accessibles toute la journée de 10h à 17h. Donc, vous pouvez venir librement à tout moment. Et puis, on proposera, en fait, au-delà des stands d'information, des animations tout au long de la journée. Donc là, avec par contre des horaires bien spécifiques, par exemple à 10h30, vous pourrez participer à un atelier d'initiation à la sophrologie. À 11h15, un atelier pour comprendre son périnée. 14h, un atelier autour du Pilates qui sera pratiqué debout. 15h, une conférence sur la ménopause à 15h. 15h30, une conférence sur l'endométriose. Et puis, on terminera l'après-midi, donc à partir de 16h, avec quelques extraits du nouvel album de Mimi, Marcel Afonso, dite Mimi, qui viendra donc clôturer cette belle journée qui se tiendra donc veille de la fête de la musique. Donc, on a souhaité terminer la journée en musique.
3: Si on souhaite se renseigner, avoir plus d'informations, quels sont les canaux disponibles ?
4: Alors, vous pouvez donc effectivement obtenir des informations sur la page Facebook de la CPTS des Vosges Centrales, mais aussi sur le site internet de la CPTS, donc www.cpts-d-vosges.org.
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2: Bonjour à tous, à la une de l'actualité. Bonne nouvelle pour le climat. Les émissions de gaz à effet de serre ont baissé davantage que prévu en France. Elles ont reculé de 3% en 2024, de 2% l'an dernier. Les transports, les bâtiments et l'industrie contribuent à cette baisse. La France devra encore accélérer ses efforts pour atteindre ses objectifs climatiques dans les prochaines années. C'est ce que disent certains experts. Les réseaux sociaux, c'est la première source d'information dans le monde, d'après une étude de l'Institut Reuters. 54% des personnes s'informent désormais via des plateformes comme Facebook, YouTube ou TikTok, une tendance particulièrement forte chez les 15-34 ans. L'aide carburant pour les grands rouleurs cartonne. Les autorités parlent de près de 900 000 demandes enregistrées. 667 000 dossiers ont été validés. Les premiers versements de 100 euros arriveront dès demain sur les comptes. C'est une aide qui reste accessible jusqu'à la fin du mois de juillet. Et ça malgré la récente baisse des prix à la pompe. En football, la France débute son mondial ce soir. Cocorico, un match des 21h contre les Sénégal, c'est à voir sur M6. Les autres matchs, Irak, Norvège, dès minuit. Argentine, Algérie, ce sera à 3h du matin. Autriche, Jordanie à 6h.
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1: Bienvenue dans ce bulletin de météo. On s'intéresse au temps de ce mardi 17 juin. C'est le 168e jour de l'année et on souhaite une bonne fête à tous les Hervé. L'anticyclone est toujours présent, mais il n'empêche pas une dégradation ponctuelle ce mardi. Dans les détails, le ciel est uniformément couvert le mardi matin sur l'ensemble du département. Au cours de l'après-midi, le flux de sud-ouest permet au soleil de percer par endroits sous un ciel encore très nuageux. L'indice UV est de nouveau fort, pensez à protéger les personnes sensibles. En soirée, le ciel se dégage progressivement sur les plaines et l'ambiance devient calme et sèche. Durant la nuit, les nuages persistent sur la majeure partie des Vosges. Seul le secteur néo-castrien profite d'un ciel dégagé. Côté température, au plus frais, le thermomètre affiche 13 à 15 degrés sur les hauteurs, 15 à 16 degrés sur le secteur vitellois et au-dessus de 17 degrés à Épinal ou encore à Grand-la-Gallo-Romaine. Les maximales atteignent 21 à 23 degrés sur les Hautes-Vosges, 28 degrés dans le cœur du département et 29 degrés sur l'ouest vosgien. Le vent provient de secteur sud en matinée, il démarre doucement mais gagne en intensité au cours de l'après-midi avec des pics s'élevant de 35 à 40 km/h. Au cours de la nuit, il tourne au secteur nord-est. Le lendemain mercredi, le ciel se dégage de nouveau. Au lever du jour, les gros passages nuageux ont été évacués dans la nuit. L'après-midi, le ciel est plutôt bien dégagé, avec de belles périodes ensoleillées. L'indice UV devient très fort. La protection solaire est indispensable, notamment pour les enfants et les personnes à peau claire. En soirée, à l'ouest de Domrémy, la Pucelle aux Terres d'Eau, on conserve quelques passages nuageux légers. En revanche, de la Cité de l'Image jusqu'au relief vosgien, le ciel est totalement dégagé. La nuit sera étoilée sur la quasi-totalité des communes. Les minimales aussi entre 13 et 14 degrés sur le massif, entre 14 et 16 degrés dans le cœur du département et entre 15 et 16 degrés dans l'ouest. Au plus chaud, le thermomètre grimpe à 25 à 26 degrés sur les hauteurs Jéromoises et le Tillot, 28 à 30 degrés autour de la préfecture et jusqu'à 31 degrés dans l'ouest vosgien. Le vent se stabilise à l'ouest au cours de l'après-midi. Il est faible tout au long de la journée sur l'ensemble du département. Quant au jour suivant, la chaleur s'amplifie nettement avec des maximales qui pourraient frôler les 33 degrés dimanche prochain. En attendant, retrouvez plus d'actualités météo sur notre site radiocristal.org.
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2: Bonjour à tous. À la une de l'actualité, Volodymyr Zelensky est arrivé au sommet du G7 à Évian. La guerre en Ukraine est au cœur des discussions entre les grandes puissances ce mardi. Donald Trump estime désormais que la Russie devrait conclure un accord avec Kiev après une journée jugée positive avec le président ukrainien. De leur côté, le Canada et le Royaume-Uni annoncent de nouvelles sanctions contre Moscou pour accentuer la pression sur la Russie. Nouvelle mobilisation des animateurs du périscolaire à Paris. Ils manifestent pour dénoncer le manque de moyens et le sous-effectif chronique dans les écoles de la capitale. Ils réclament des centaines de recrutements et dénoncent un climat de défiance depuis les révélations de violences sexuelles dans le périscolaire. En parallèle, un animateur périscolaire poursuivi pour agression sexuelle sur mineurs a été relaxé par le tribunal correctionnel de Paris. La justice a estimé que les faits n'étaient pas suffisamment caractérisés. Depuis le début de l'année, 78 agents ont été suspendus dans les écoles de la capitale, dont 31 pour des soupçons de violences sexuelles. Près de 900 000 demandes déjà enregistrées pour l'aide aux grands rouleurs, mise en place par le gouvernement après la hausse des prix des carburants liés à la guerre au Moyen-Orient. Cette aide de 100 euros est destinée aux travailleurs modestes qui utilisent beaucoup leur voiture. Environ 660 000 dossiers ont déjà été validés. Les premiers versements démarrent demain. Le dispositif reste ouvert jusqu'à fin juillet. Et justement, la voiture reste le moyen de transport privilégié pour partir en vacances, mais son usage diminue. C'est ce que révèle une étude publiée aujourd'hui. Alex Gauthier.
3: Oui, 64% des Français comptent prendre leur voiture cet été contre 75% en 2020. Une baisse progressive liée notamment au coût du carburant. Malgré ce recul, la route reste incontournable. Les vacanciers vont parcourir en moyenne 673 km. 67% vont rester en France. La région PACA arrive en tête des destinations avec 15% des intentions. À l'étranger, l'Espagne, l'Italie et le Portugal sont les pays les plus prisés, souvent accessibles en voiture. Autre tendance, les trajets sont de plus en plus optimisé, application GPS, départ décalé, pause planifiée. Les conducteurs cherchent à gagner du temps et réduire les coûts. Un sur deux ne supporte plus de 5 minutes d'attente au péage.
2: Merci Alex. Enfin en foot, en pleine Coupe du Monde, la Tunisie change déjà de sélectionneur. Après la lourde défaite contre la Suède, Sabri Lamouchi est remplacé par Hervé Renard. Un scénario qui rappelle 2014, Hervé Renard avait déjà succédé à Sabri Lamouchi à la tête de la Côte d'Ivoire. Cette fois, il devra relancer les Aigles de Carthage avec deux matchs à venir face au Japon puis aux Pays-Bas. Voilà, c'est la fin de ce flash. Excellent après-midi à tous. 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
1: Bienvenue dans ce bulletin de météo. On s'intéresse au temps de ce mardi 17 juin. C'est le 168e jour de l'année et on souhaite une bonne fête à tous les RV. L'anticyclone est toujours présent, mais il n'empêche pas une dégradation ponctuelle ce mardi. Dans les détails, le ciel est uniformément couvert le mardi matin sur l'ensemble du département. Au cours de l'après-midi, le flux de sud-ouest permet au soleil de percer par endroits sous un ciel encore très nuageux. L'indice UV est de nouveau fort, pensez à protéger les personnes sensibles. En soirée, le ciel se dégage progressivement sur les plaines et l'ambiance devient calme et sèche. Durant la nuit, les nuages persistent sur la majeure partie des Vosges. Seul le secteur néo-castrien profite d'un ciel dégagé. Côté température, au plus frais, le thermomètre affiche 13 à 15 degrés sur les hauteurs, 15 à 16 degrés sur le secteur vitellois et au-dessus de 17 degrés à Épinal ou encore à Grand Lagallo-Romaine. Les maximales atteignent 21 à 23 degrés sur les Hauts-de-Vosges, 28 degrés dans le cœur du département et 29 degrés sur l'ouest vosgien. Le vent provient de secteur sud en matinée, il démarre doucement mais gagne en intensité au cours de l'après-midi avec des pics s'élevant de 35 à 40 km/h. Au cours de la nuit, il tourne au secteur nord-est. Le lendemain mercredi, le ciel se dégage de nouveau. Au lever du jour, les gros passages nuageux ont été évacués dans la nuit. L'après-midi, le ciel est plutôt bien dégagé, avec de belles périodes ensoleillées. L'indice UV devient très fort. La protection solaire est indispensable, notamment pour les enfants et les personnes à peau claire. En soirée, à l'ouest de Domrémy, la Pucelle aux Terres d'Eau, on conserve quelques passages nuageux légers. En revanche, de la Cité de Limages jusqu'au relief vosgien, le ciel est totalement dégagé. La nuit sera étoilée sur la quasi-totalité des communes. Les minimales aussi entre 13 et 14 degrés sur le massif, entre 14 et 16 degrés dans le cœur du département et entre 15 et 16 degrés dans l'ouest. Au plus chaud, le thermomètre grimpe à 25 à 26 degrés sur les hauteurs Jéromoise et le Tillot, 28 à 30 degrés autour de la préfecture et jusqu'à 31 degrés dans l'ouest vosgien. Le vent se stabilise à l'ouest au cours de l'après-midi. Il est faible tout au long de la journée sur l'ensemble du département. Quant au jour suivant, la chaleur s'amplifie nettement avec des maximales qui pourraient frôler les 33 degrés dimanche prochain. En attendant, retrouvez plus d'actualités météo sur notre site radiocristal.org.
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Amis des musiques étranges venues d'ailleurs, bonjour. Musiques étranges, pas vraiment, comme vous l'avez constaté. Alors c'est vrai que les puristes du flamenco vont me tomber dessus, peut-être, quand je vais sortir. Mais moi, j'aime assez, des fois, ce genre de mélange. Vous savez, pas tout le monde aime la musique traditionnelle. Donc, avec un mélange souvent de jazz, y a des gens qui l'écoute plus facilement. Et oui, je trouve que c'est pas mal. C'est un groupe qui s'appelle Patita Negra. Et c'est un groupe de jeunes Espagnols. Donc, ils ont associé à la guitare, évidemment, classique. Ils ont associé la batterie, les basses, guitare électrique, bien sûr. Et ça donne un mélange assez heureux. Voilà.

Voilà, c'était une soleil à revue et corrigée par le groupe Patita Negra. Ils sont quatre. C'est Diego Amador, Manuel Nieto, Ricardo Pacione et Charlie Cepeda. Et je trouve que, le mélange est pas si mal que ça. Oui, ça s'écoute bien. Puis bon, il faut savoir que les jeunes, ils aiment peut-être des nouveaux sons intégrés à la musique traditionnelle. Et c'est pas si mal. Ça fait quand même une continuité. Et puis avec des sons nouveaux. Allez, moi je suis pas si puriste que ça. J'aime bien écouter tous les genres, donc je trouve que c'est pas mal du tout. Et on va écouter encore de ce groupe Patita Negra une Seguiria.

Voilà une sigirilla interprétée donc par Patita Negra, ce groupe de quatre jeunes garçons, et bon, où le jazz là dominait très nettement. Dans le même ordre d'idée, c'est-à-dire l'introduction d'instruments modernes entre guillemets avec la musique traditionnelle, on va écouter un jeune homme qui s'appelle Vicente Amigo dans une rumba qui s'appelle Limón de Nata.

très bon guitariste, ce Vicente Amigo. Moi, j'ai une petite préférence là pour lui. Mais alors, c'est quand même étonnant, c'est l'introduction de la trompette avec les rumbas, avec tout ce qui est dans le domaine du flamenco. C'est quand même pas habituel, hein, non, vous ne trouvez pas? Non, bon, ben moi si, moi je trouve que quand même si, c'est surprenant. Alors on va terminer avec ce Vicente Amigo et son groupe d'amis, qui ma foi se débrouille pas mal du tout. Et on va terminer avec Zapateado, et je vous donne rendez-vous la semaine prochaine. Au revoir.

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1: Une minute pour chaque jour. Il y a 100 morceaux ou 200 à ce jeu, 500 parfois ou 1000. C'est une image collée sur bois ou sur carton que l'on a découpée et il s'agit de la reconstituer. Vous l'avez deviné, c'est un puzzle. Quelquefois des morceaux manquent. Le jeu en est rendu plus difficile et on aura des trous dans l'image. La vie ressemble à ce jeu. Idée après idée, expérience après expérience, certitude après certitude, on essaie de constituer l'image de la vie, justement. Mais il y a des morceaux qui manquent, des idées qui ne nous viennent pas, des choses que nous ne pouvons pas imaginer, des questions qui restent sans réponse, des certitudes qui font défaut. Au grand jeu de la vie, l'image reste incomplète. Faut-il alors, à cause des morceaux qui manquent, rejeter le tout et juger que la vie est une histoire de fous? Ou faut-il, à cause de tout ce qu'elle montre déjà, faire à Dieu cette confiance que l'image, un jour, nous apparaîtra dans la gloire de toutes ses pièces?

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2: Fortunatus, voilà un prénom typiquement latin et donc qui correspond à la langue non pas des Grecs mais des Romains. En effet, ce personnage est originaire de la grande ville de Corinthe. Corinthe se trouve en Grèce, certes, mais c'est un passage obligé, c'est un port double, avec d'un côté un port qui s'appelle Lekaion, qui est situé sur le golfe de Corinthe, donc il y a ouverture vers l'Adriatique et donc vers l'Italie, et de l'autre côté un autre port, Sancrée, qui est situé sur le golfe Saronique, qui est donc ouvert sur la mer Égée. Et dans cette ville-là, il y avait un commerce très florissant, un brassage de population, et c'est là que nous rencontrons ce Fortunatus. Fortunatus, en fait, c'est un mot qui veut dire celui qui a de la chance, qui a la bonne fortune de son côté. Et donc, c'est un personnage qui a été certainement bien accueilli dans sa famille pour recevoir un nom comme ça, et qui a dû développer en lui-même une confiance personnelle, une attitude de vie positive qui permet souvent de réussir assez facilement. Donc Fortunatus, nous le retrouvons dans la ville de Corinthe. Dans cette ville, il va devenir chrétien comme beaucoup d'autres des habitants de cette grande ville grecque, puisque on suppose que après la visite de l'apôtre Paul, qui a duré environ un an et demi dans cette ville, il y avait une communauté chrétienne de plus de 1000 personnes. Et donc, parmi eux, il y a ce Fortunatus. Ce Fortunatus est un chrétien qui certainement est disposé à prendre de son temps libre, à voyager, à rendre des services, puisque on le trouve mentionné dans la première lettre de Paul aux Corinthiens, parce qu'il a été dépêché avec deux autres de ses collègues, membres de la communauté chrétienne de Corinthe, pour se rendre jusqu'à Éphèse, où se trouvait l'apôtre Paul, pour lui donner des nouvelles de la communauté, pour partager aussi avec lui un certain nombre de questions que cette communauté avait. Cette ville étant très, très hétéroclite, formée d'un brassage de population, il y avait parfois des difficultés de bonne entente, de bonne compréhension, et donc les chrétiens de Corinthe avaient des tas de questions pratiques sur ce qu'il fallait faire en tant que chrétien, comment se mettre d'accord pour que la communauté soit unie dans les consignes éthiques et de comportement à donner à ses membres. Alors Fortunatus a été délégué avec deux autres pour aller voir Paul et lui poser cette série de questions. Et quand Paul le reçoit, il est tellement heureux de trouver des gens de Corinthe qu'il va les recevoir en disant « C'est comme si vous aviez tous été auprès de moi quand il est arrivé avec ses deux compagnons. Il a été en quelque sorte une bonne fortune pour moi, ça a été un bon coup d'oxygène de vous revoir comme des amis très chers. » Et puis Paul va répondre donc par écrit à toutes les questions qui ont été posées, et ça va faire l'objet d'une lettre que Fortunatus va rapporter à Corinthe. Il va donc être un émissaire, un facteur de liaison entre cette communauté et cet apôtre. Donc une fonction de responsabilité qui impliquait un départ de sa ville pendant plusieurs mois pour faire le voyage et pour revenir. Donc personne de confiance. Et je crois qu'il y a là quelque chose qui est intéressant pour nous, c'est que quand on trouve quelqu'un qui est de confiance, qui est prêt à prendre du temps et de l'énergie pour servir les autres, pour être utile à un groupe, à une communauté, eh bien cette personne va vraiment pouvoir retrouver la reconnaissance, la gratitude des autres, et nous avons certainement besoin les uns des autres de la même façon que Fortunatus. Vous le trouvez mentionné dans la première lettre de Paul aux Corinthiens au chapitre 16.
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2: À propos, saviez-vous que faire découvrir la musique à l'enfant est important ? Bien sûr que nous le savons, la musique est un art très présent dans nos univers et par conséquent dans celui de nos enfants. Très tôt, nous leur chantons des berceuses, des comptines. Il existe aujourd'hui de nombreuses propositions en ce sens. Alors que les paroles des comptines traditionnelles sont souvent terribles, imaginez seulement une souris verte qui courait dans l'herbe, je l'attrape par la queue, je la montre à ces messieurs me disent « trempez-la dans l'huile, trempez-la dans l'eau, ça fera un escargot tout chaud ». Oui, enfin, ces comptines ne s'adressaient initialement pas vraiment aux enfants. Mais aujourd'hui, de nombreuses comptines sont riches de rimes, de sens et allient avec bonheur la joie du chant, du mouvement et de la musicalité. Ces comptines joignent d'ailleurs le geste à la parole et amènent l'enfant à mimer la chanson. Ainsi par exemple, « Tourne, tourne, petit moulin, la main droite tourne autour de la main gauche, frappe, frappe, petite main ». On tape dans les mains, vole, vole, petit oiseau, les mains en l'air miment le vol, nage, nage, petit poisson, les deux mains jointes miment la nage d'un poisson. Petit moulin a bien tourné, et ainsi de suite. Au-delà de chanter, et petit à petit de faire chanter l'enfant, l'enfant découvre la musique aussi à travers ce que nous écoutons. L'ambiance musicale familiale a donc son importance. Et l'on voit ainsi la culture dans laquelle l'enfant évolue influencer profondément ses goûts. Cependant, faisons la différence entre entendre de la musique, un peu comme un fond sonore indéfini qui meuble l'espace et les temps de vie, d'avec écouter de la musique. Cette dernière option demande que l'on se pose, que l'on soit tout ouïe, disponible, attentif pour suivre la musique. Cela signifie aussi qu'on lui donne de la place, qu'on écoute les paroles, qu'on est sensible aux variations, au rythme et à ses subtilités. Ainsi, l'oreille va se former aux différences. Le cerveau va intégrer, mémoriser ces différences. Les sens, en général, vont se laisser émouvoir par la proposition musicale. On va avoir la chair de poule, sentir une douce chaleur nous envahir, ou au contraire, une espèce d'énergie tonique nous envahir. Notre imaginaire va alors se laisser transporter et la musique va nous porter. Cette éducation à l'écoute peut commencer très tôt, dans divers contextes, en nature bien sûr, avec le chant des oiseaux par exemple, ou bien dans le salon, avec une chanson, écoutée, proposée, partagée, un morceau musical choisi spécialement, une sortie spéciale aussi, un concert ou un spectacle par exemple. Et puis, n'hésitons pas, dans l'enthousiasme de la découverte que nous voulons proposer à nos enfants, de nous laisser nous aussi bousculer, en partant à la découverte nous-mêmes de nouveaux styles, de nouveaux genres, d'autres auteurs, compositeurs. Le monde musical est si riche que ce serait vraiment dommage de ne pas en profiter.
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0: Bienvenue dans ce magazine consacré à la thématique culturelle et durant ces prochaines minutes, je vous invite à nous intéresser à Seine-Vosges et plus particulièrement à son directeur, Jacky Castan, qui est notre invité aujourd'hui. Bonjour.
1: Bonjour.
0: Je rappelle donc que vous êtes le directeur de Seine-Vosges, mais un directeur qui arrive en fin de parcours puisque c'est la 20e et dernière saison que vous avez créée pour Seine-Vosges que l'on découvrira donc à partir du mois de septembre prochain. Mais avant d'entrer dans le détail de cette saison, je voulais faire le point avec vous sur eh bien voilà, ces 20 années au service de Seine-Vosges. On le précise tout de suite, c'est pour une bonne raison, vous partez à la retraite et après 20 ans de bons et loyaux services à Seine-Vosges, on se dit, on termine quand même en beauté. On va pas s'étaler sur cette nouvelle et dernière saison que vous avez programmée. Je vous propose aujourd'hui qu'on puisse, alors sans être larmoyant pour autant, mais avoir un petit coup d'œil dans le rétro et expliquer à nos auditeurs qui peut-être ne vous ont connu qu'à travers Seine-Vosges, qui est Jacky Castan, d'où vient-il, comment est-il arrivé à Épinal et Seine-Vosges finalement, qu'est-ce que c'est, comment vous avez développé ça, quels ont été les coups de cœur, les moments plus difficiles que vous avez rencontrés, etc. Voilà, j'aimerais qu'on puisse parler de tout ça. C'est le sommaire de cette émission et vous avez accepté de venir répondre à ces quelques questions et je commencerai par vous remercier pour cela. Alors, Jacky Castan, qui est-il?
1: C'est votre projet, Gaël, je vous en remercie, mais c'est vrai que j'ai beaucoup aimé être dans l'ombre. Hein, c'est-à-dire que moi, je considère mon travail comme étant d'abord avant tout un rôle de passeur et que les deux choses essentielles, c'est d'abord avant tout les artistes et c'est d'abord avant tout les spectateurs. Alors, vous me proposez de revenir et d'essayer de répondre à cette question qui, à mon avis, ne va pas intéresser beaucoup d'auditeurs, mais j'accepte le jeu, qui est Jacky Castan. Donc, je pars à la retraite parce que j'ai l'âge de partir à la retraite, j'ai 67 ans, et donc voilà, j'ai très très jeune été intéressé par le théâtre, que je connaissais absolument pas. Moi, mon père était ouvrier, ma mère était vendeuse, je n'ai jamais mis les pieds dans un théâtre avant 20 ans, et ça a été quelque chose que j'ai beaucoup beaucoup regretté toute ma vie.
0: Il n'y avait pas d'appétence au domaine artistique dans votre famille?
1: Aucune appétence, c'est exactement ça. Si je vais un tout petit peu plus loin, mon père, sur lequel j'ai eu beaucoup d'admiration, venait de l'assistance publique, savait à peine lire, et je ne l'ai jamais vu avec un livre dans la main. Donc il y a quelque chose qui s'est construit plus en réaction plutôt que dans un domaine, bien évidemment, où c'était quelque chose. Mais ça va traverser, on en reparlera probablement tout à l'heure, ça va traverser tout mon parcours professionnel, cette idée que le petit Jacky Castan, avant 20 ans, n'ai jamais mis les pieds dans un théâtre. J'avais quand même une vraie, vraie passion pour la lecture et je passais des vacances entières, des mois de juillet, août, avec des livres dans la main. Ça, c'était une vraie évasion pour moi, qui était probablement un enfant très timide et qui avait du mal à trouver une expression en dehors des livres. Mais le théâtre, c'est quelque chose que j'ai découvert à 20 ans. Ça a été un vrai, vrai coup de foudre. Hein, c'est-à-dire que là, tout d'un coup, je me suis dit, il y a probablement pour moi quelque chose qui correspond pleinement à ma nature. Et ne connaissant que peu le théâtre, j'ai tout de suite envie de devenir comédien.
0: Hein. Racontez-nous cette rencontre avec le théâtre. Comment ça s'est fait? Vous avez été emmené par un groupe d'amis, par une classe? Comment ça s'est fait?
1: Ça s'est fait de façon incroyable. Si je vous raconte cette première expérience, vous aurez légitimement la suspicion sur ce que je vais dire. Mais j'étais ce qu'on appelle pion à maintenant, ce qu'on appelait pion dans le temps, surveillant dans un internat. Et donc, avec un groupe d'élèves, on est amené à parler du théâtre, et je leur dis, alors que j'ai jamais mis les pieds dans un théâtre, mais si on faisait une pièce de théâtre? Et j'ai écrit la pièce de théâtre, je l'ai mise en scène, et j'avais un tout petit rôle, j'ai participé avec ce groupe, c'est-à-dire Lulu Berlu, qui s'appelait Jacky Castan, qui avait 19 ans, le premier rapport qu'il a avec le théâtre, c'est une pièce qu'il écrit, qu'il met en scène, et qui fait croire peut-être à d'autres qu'il connaît, qui maîtrise le théâtre. Je n'en avais aucune connaissance.
0: Une forme d'usurpation d'identité, quelque part.
1: Je ne sais pas où est-ce que c'est né ce genre de choses, hein. Mais en tout cas, c'est mon premier rapport au théâtre. Je ne sais pas où elle est, cette pièce, et elle est probablement absolument totalement perdue. Mais je pense que si un jour je la relisais, je serais abasourdi par rapport à ce que j'ai écrit.
0: Il y a des chances aussi avec la progression qu'il y a eu entre-temps. Et depuis cette pièce totalement amateur, totalement de découverte du support théâtral, c'est ça qui va vous donner envie Totalement. D'aller plus loin.
1: Totalement, c'est se créer des choses qui tout d'un coup, je sentais forcément, comme peut-être j'étais encore à 19 ans relativement, voire complètement adolescent, je sentais une finitude dans ma vie que je ne ressentais pas du tout dans ces moments de théâtre, que ce soit dans l'écriture, dans la mise en scène, dans le rapport avec les autres. Et là, je découvrais un monde, comme si tout d'un coup, on découvre un autre monde qui est complètement inconnu, qui correspondait pleinement à moi. Et j'attendais chaque répétition, chaque entrée en scène, chaque écriture avec une impatience folle. Et j'ai voulu, bien évidemment, tout de suite renouveler ça dès que cette première pièce a été terminée.
0: Eh bien, c'est ce que nous découvrirons avec vous, Jacky Castan, dans quelques instants, dans la seconde partie de ce magazine. Un magazine qui est consacré à votre parcours pour découvrir l'homme qui se cache derrière Seine-Vosges et qui a porté 20 saisons de programmation à Épinal et alentour. Alors à tout de suite sur les ondes de Radio Cristal pour la deuxième partie de ce magazine.

0: Deuxième partie de ce magazine culturel consacré à Seine-Vosges et plus particulièrement à son directeur dont nous découvrons le parcours puisque celui-ci touche à sa fin. Après 20 années de bons et loyaux services, Jacky Castan va quitter la scène spinalienne. Nous découvrons donc son parcours et nous vous avions laissé, Jacky, du haut de vos 19 ans, derrière votre première expérience du théâtre, une première expérience qui vous a donné envie d'aller plus loin. Alors après, vous faites quoi? Une école de théâtre? Une école d'art dramatique?
1: J'ai fait une école de théâtre, mais peu de temps. Hein, j'ai fait surtout une troupe de théâtre amateur à Luxeuil. Hein, le théâtre amateur est bien, parce que chacun arrive avec ses micro-bagages et on les mêle pour essayer de trouver quelque chose qui a un tout petit peu de cohérence. Et donc, voilà, je pars vraiment sur le jeu et je me rends compte que le jeu n'est aussi qu'un moyen d'atteindre quelque chose qui va vraiment me passionner, qui est la mise en scène. C'est-à-dire que prendre un texte et le mettre en scène, j'ai tout de suite compris que si j'étais comédien, c'est parce qu'il fallait que je comprenne ce que était le sens du plateau, mais c'était pas un objectif. L'objectif était vraiment d'être metteur en scène. Et là, l'école la plus importante que j'ai faite, c'est l'Institut d'études théâtrales à Paris 3, jusqu'au stade de la maîtrise, où j'ai pu aborder les grands courants dramaturgiques, la scénographie, rencontrer des auteurs, des metteurs en scène. Et voilà, je sors avec ce titre, ce diplôme de maîtrise d'études théâtrales et j'ai quelques expériences professionnelles de metteur en scène.
0: On est en quelle année ?
1: Là, on est en 87-88, donc j'ai 27-28 ans. J'ai fait du théâtre amateur pendant... Ah si, ce que je peux raconter, c'est que mon premier parcours d'études, c'est l'École supérieure des métiers de la culture. Et donc, je fais aussi beaucoup d'animation. Et quand je reviens pour des raisons personnelles à Besançon, là j'ai 25 ans, je me rends au centre dramatique pour savoir s'ils cherchent un animateur théâtre. On me dit non, mais il y a une audition demain, parce que c'est un gros spectacle, c'était Cyrano de Bergerac. Je passe l'audition, je suis retenu, je deviens comédien professionnel presque par hasard. Et donc, voilà, j'ai déjà eu ce premier parcours, mais tout de suite je me suis rendu compte que ce qui m'intéressait, c'était la mise en scène.
0: Du rôle d'acteur, de comédien à celui de metteur en scène, on a bien compris que très vite vous l'avez compris. En revanche, de metteur en scène à gérant d'une structure complète, quel va être le parcours entre ce metteur en scène, ce Jacky Castan metteur en scène, et celui qu'on découvrira plus tard à Épinal ?
1: Le parcours, il est le parcours d'une distance, bien évidemment, entre ses rêves et la réalité. C'est-à-dire qu'on rêve tous, quand on fait un métier, quel qu'il soit, de le réaliser dans les meilleures conditions possibles. Je faisais des mises en scène, principalement à Besançon, mais qui sortaient guère du cercle très restreint de la famille, des amis et de quelques responsables culturels, mais sans jamais aboutir à quelque chose de conséquent. Donc c'est vrai que quand j'ai 32-33 ans, que j'ai envie de fonder une famille, je me pose nécessairement la question de savoir s'il ne faut pas que je fasse un choix entre ma famille et mon projet professionnel, qui est d'être probablement un metteur en scène de seconde zone. Mmh. Donc je fais le choix très clairement de devenir directeur de théâtre, qui n'était pas une chose facile, hein, ça a été un an et demi de travail pour obtenir le premier poste de directeur de théâtre. Mais voilà, à 34 ans, je deviens directeur du théâtre d'Agen, dans le sud-ouest, dans le Lot-et-Garonne.
0: Donc il faut à nouveau déménager dans une région que vous ne connaissez peut-être pas forcément.
1: Exactement, donc, mais voilà, les comédiens, les artistes sont des grands baladins, hein, donc partir n'était pas une chose problématique pour moi. Je priorisais bien évidemment ma passion au sens large qui était le théâtre, et donc on part quand j'ai 30 ans.
0: Alors vous êtes donc là le directeur du théâtre d'Agen. Déjà vous avez accès à toutes les disciplines ou c'est encore exclusivement le théâtre qui est à l'honneur ?
1: Non, c'est beaucoup plus que le théâtre. Comme tous les théâtres municipaux, on est très pluridisciplinaire. Mais surtout c'est une révolution, probablement. Peut-être que certains de vos auditeurs ont connu, mais il y avait des tournées qu'on appelait soit Carsenti, soit Barré à cette époque-là. C'est-à-dire c'était des tournées très souvent du théâtre de boulevard qui étaient avec des comédiens connus nationalement pour leur rôle dans le cinéma. Et les tournées Barret, c'était le cas donc à Agen, tournées à Agen depuis plus d'un siècle. Et quand je suis arrivé en 1993, la première saison que j'ai faite, c'est la saison 94-95, j'ai supprimé les tournées Barret pour entrer dans un autre type de théâtre qui m'intéressait beaucoup plus, qui était beaucoup plus lié, bien évidemment, à la création contemporaine. Donc cette création-là, complètement soutenue par la mairie d'Agen, bien évidemment, qui ne savait pas trop comment sortir de ces tournées barrées qui étaient là depuis très très très longtemps, mais qui étaient sur un public extrêmement fermé. Donc j'ai fait cette proposition-là, et donc ça a été une révolution. Si je vous dis par exemple que la première année, il y avait 14 abonnés, l'année avant que j'arrive, et qu'on était à plus de 500 abonnés, j'ai jamais eu des chiffres de multiplication comme ça après, ensuite. Mais simplement, il y avait un théâtre qui s'était complètement endormi pendant 20 ans, pendant 30 ans, et il a fallu à peine souffler dessus pour qu'il se réveille, et donc le réveil a été extrêmement intéressant pour moi.
2: Et ce réveil, je pense que c'est ça, c'est peut-être ça qui a été votre première approche avec le public, parce que je sais que c'est un mot qui vous tient particulièrement à cœur. Mais je vous propose qu'on puisse en parler de ce public avec vous, Jackie Castan, dans quelques instants, pour la troisième partie de ce magazine Portrait Découverte du directeur de Seine-Vosges à quelques jours de sa retraite. Alors à tout de suite sur les ondes de Radio Cristal.
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0: troisième partie de ce magazine culturel consacré à Seine-Vosges et plus particulièrement au portrait de son directeur qui approche de la retraite. À quelques jours de ce départ, nous avons dressé son portrait et c'est vous, Jackie Castan, qui répondez à nos quelques questions. Et vous nous disiez lors de cette deuxième partie, nous avons conclu autour de ce mot, le public. Et je sais que c'est un mot qui vous tient particulièrement à cœur. C'est presque le maître mot de construction d'une saison pour vous.
1: Mais c'est l'essentiel. C'est essentiel. C'est-à-dire que je sais qu'il existe en France actuellement des programmations qui ont extrêmement la cote, soit auprès des professionnels, soit auprès de la presse, soit auprès d'abord et avant tout du ministère de la Culture. Ces programmations existent, c'est formidable. C'est pas beaucoup ce qui m'intéresse. C'est-à-dire moi, ce qui m'intéresse d'abord avant tout, c'est la rencontre entre un public et un acte artistique. Donc oui, j'ai tellement été bien pendant 34 ans dans le service public, et tout est dit, c'est d'abord un service, c'est-à-dire qu'on est là pour servir du public, et puis c'est du public qui doit être là, qui doit être le plus nombreux possible. Et si on revient sur mon premier parcours, mes 20 premières années, j'ai tellement regretté que personne ne soit venu chercher le petit enfant que j'étais pour m'emmener au théâtre. Mes parents, c'était pas dans leur culture, mais il devait y avoir prioritairement l'école qui devait pallier cette absence-là.
0: Et donc vous avez justement mis en place, dès que vous avez été directeur de théâtre, l'ouverture vers les écoles, ce genre de choses.
1: C'est exactement notre action culturelle dans tous les projets, parce que je venais aussi de ça, de l'action culturelle, mais dans tous les projets que j'ai défendu l'action culturelle qui a deux vocations. Un, bien évidemment, donner plus à des gens qui sont férus de théâtre, de danse, par des stages, par des rencontres, mais d'abord et avant tout, permettre à chacun, et surtout celui qui ne va pas, qui ne va jamais dans une salle de spectacle, d'avoir la possibilité d'y aller une fois. Il en fera ce qu'il veut, ensuite, après, mais il faut lui proposer de lui mettre cette valise-là dans la main.
0: La découverte.
1: Ah, tout à fait.
0: C'est quelque chose qui va vous accompagner parce que Seine-Vosges a énormément d'actions culturelles et on a eu l'occasion de le présenter rapidement, hein, mais dans le cadre de notre émission passée. Agen, combien d'années ?
1: Très peu, 3 ans. Hein, c'est l'opportunité de revenir sur un poste plus conséquent, sur Vesoul, un peu plus dans la région, qui était ma région d'origine. Et là, je repars. Alors, on ne va pas entrer dans une terminologie, mais c'est un théâtre missionné par le ministère de la Culture, donc avec des moyens plus conséquents que celui d'Agen, qui justifie le fait que je reste moins de 3 ans à Agen. Et là, je vais rester 7 ans à Vesoul. Je vais développer quelque chose qui existe encore aujourd'hui, qui me fait beaucoup de plaisir, qui est le Festival Jacques Brel. En 2000, je crée le Festival Jacques Brel. Je n'ai aucune... ça me semblait tellement évident que dans une ville comme Vesoul, qui était connue d'abord et avant tout par Brel, qu'on puisse faire un festival autour de cet artiste-là. Et j'ai eu l'immense plaisir de rencontrer Mich Brel et France Brel, la femme, la seule femme de Jacques Brel, et la fille de Jacques Brel. Et j'ai encore qui était l'accordéoniste de Brel entre 60 et 66. Brel arrête de tourner en 67, c'est-à-dire quasiment pendant toute la grande période. Et Jean Corti a été le président des deux premiers tremplins du Festival Jacques Brel à Vesoul.
0: Bien, on voit que il y a encore des le cœur est resté partiellement aussi à Vesoul. Hein. Vous laissez une petite trace de vous là où vous passez. Et qu'est-ce qui va vous emmener à Épinal ?
1: Eh bien, c'est d'abord avant tout une fin de parcours un peu compliquée à Vesoul, une opposition avec le politique, avec le maire de l'époque, donc qui met un terme relativement rapidement à mon contrat. Et donc, je pars pendant 3 ans à Saint-Martin-d'Hères, dans la région de Grenoble, mais j'y vais plus pour, entre guillemets, faire quelque chose que d'être en adéquation avec le projet de la ville de Saint-Martin-d'Hères. Et je passe une grande partie de mon temps à trouver un projet qui soit en adéquation avec mes envies et mes attentes. Là, je suis au milieu de ma vie professionnelle, j'ai 45 ans, et donc je tombe sur cette proposition de projet culturel à construire, entièrement à construire, deux villes, Épinal et Thaon-les-Vosges, recherche un directeur pour fédérer leurs 3 équipements sur les 2 villes. Et donc, je suis retenu en septembre 2006, j'ai 47 ans, et je s'ouvre à moi le projet culturel de Seine-Vosges.
0: Et là, Seine-Vosges, c'est une page blanche complète. Vous êtes arrivé à Agen, il y avait un théâtre, même s'il y avait des choses à effacer, à reconstruire. Vous êtes venu à Vesoul, il y avait aussi déjà une structure. Là, vous arrivez sur quelque chose Il n'y a rien. Il y a une volonté politique. Ouais. Hein, c'est ce qui a fait l'ouverture de ce poste. Il n'y a même pas d'équipe. Vous êtes seul.
1: Exactement. Et donc là, j'arrive en septembre 2006. Le premier spectacle de Seine-Vosges, c'est septembre 2007, c'est-à-dire un an après. Et on n'a strictement rien, y compris, on n'a même pas de nom. Hein. Ça s'appelle Syndicat mixte à vocation culturelle Épinal Thaon-les-Vosges. Je le redonne juste pour rire ensemble. Et donc, Seine-Vosges naît, je crois, à l'automne de 2006, avec ce nom entre guillemets de scène, et donc on embauche une équipe, hein, c'est-à-dire c'est 4 personnes au début, c'est une toute petite équipe, un responsable de l'action culturelle, un directeur technique, une administratrice et une personne qui est encore présente aujourd'hui, qui maintenant est secrétaire générale de Seine-Vosges, mais qui était à ce moment-là à la billetterie, aux relations presse, à l'accueil des artistes. Et voilà, on est une première équipe constituée au printemps 2007 de 5 personnes et qui va accueillir pour le premier spectacle le Cirque Plume avec Plic Ploc, un spectacle incroyable qui sera présenté en septembre 2007 à Thaon-les-Vosges et qui était sous un chapiteau de 1000 places et on va quasiment faire 10 représentations complètes, 9700 spectateurs. Et là, quelque part, dès la fin du premier spectacle, on sentait que le Paris Seine-Vosges était globalement gagné.
0: Eh bien, un début entre guillemets en fanfare, même si c'était d'un programme circassien que vous avez proposé au Spinalien. Jackie Castan, je rappelle, vous avez été depuis cette première saison le directeur de Seine-Vosges. Seine-Vosges qui prépare cette 20e saison que vous avez vous-même concoctée. Saison également d'adieu puisque vous partez à la retraite et on aura l'occasion de parler encore de votre parcours au sein de Seine-Vosges. Ce sera dans une prochaine émission sur cette même fréquence et nous parlerons également de cette 20e saison. Alors je vous dis à très bientôt sur les ondes de Radio Cristal pour poursuivre autour de cette présentation.

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2: Bonsoir à tous, à la une de l'actualité, une nouvelle vague de chaleur va traverser la France. Des pointes jusqu'à 40 degrés sont attendues localement à partir de jeudi, notamment en Poitou-Charentes et en Île-de-France. Les nuits deviendront également plus chaudes avec parfois plus de 20 degrés au petit matin. Cet épisode de forte chaleur devrait se poursuivre tout au long du week-end. Trois semaines après la découverte du corps de Liana dans le Gers, les circonstances exactes de sa mort restent inconnues. Le parquet d'Agen n'a toujours pas reçu les résultats de l'autopsie ni les expertises complémentaire. La fillette de 11 ans a disparu le 29 mai à Fleurance avant d'être retrouvée morte 6 jours plus tard. Le principal suspect, Jérôme Barella, est placé en détention provisoire. Le Sénat examine aujourd'hui le projet de loi autorisant les boulangers, pâtissiers, artisanaux et les fleuristes à faire travailler leurs salariés le 1er mai. Les employés concernés devront être volontaires et payés double. Soutenu par la majorité sénatoriale et le gouvernement, le texte est très contesté par les syndicats et la gauche. Deux hackers présumés âgés de 22 et 15 ans ont été mis en examen à Paris. Ils sont soupçonnés d'appartenir à un groupe spécialisé dans le vol et la diffusion de données informatiques. Selon l'Office anti-cybercriminalité, plus de 1500 entreprises, administrations ou organisations auraient été visées, parmi lesquelles l'Assemblée nationale, des fédérations sportives ou encore des sites médicaux. C'était l'un des symboles des Jeux Olympiques et Paralympiques de Paris 2024. À partir du 21 juin et jusqu'au 14 septembre, le ballon et la vasque qui ont porté la flamme olympique seront de nouveau visibles dans le ciel de la capitale depuis le jardin des Tuileries. Ils s'élèveront à plus de 60 mètres de haut chaque soir. Enfin en foot, la France joue ce soir son premier match dans le mondial. Un match contre le Sénégal, à voir dès 21h. C'est l'heure de parier

0: Moi, de la Coupe du Monde, allez, si on peut être raisonnable, aller jusqu'à 200, 300 euros.
1: Propos recueillis par Miline Debac. Voilà pour l'actualité. Excellente fin de journée à tous.
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1: Bienvenue dans votre bulletin météo. On s'intéresse au temps de ce mercredi 18 juin. C'est le 169e jour de l'année. Et on souhaite une bonne fête à tous les Léonces. L'indice de fiabilité est très bon cette journée. Le ciel voit passer quelques passages nuageux ce mercredi matin sur l'ensemble du département, mais n'altère en rien le beau temps déjà presque installé. Au fil de l'après-midi, les nuages se réduisent et laissent place à un temps peu nuageux, plus lumineux sur les communes des Vosges. L'indice UV est fort et culmine déjà à 8. En soirée, le ciel se dégage largement, des plaines jusqu'au relief. Cependant, le ciel se voile progressivement en altitude durant la nuit. Les minimales s'échelonnent entre 15 et 16 sur les Hauts-de-Vosges, autour de 16 à 17 degrés au cœur du département et 17 degrés dans l'ouest vosgien. Les maximales atteignent 26 à 28 degrés sur le massif, 29 à 30 du Piémont à la préfecture et 30 à 31 degrés dans la plaine de l'ouest. Le vent est faible sur tout le département, sans rafales notables. Le lendemain jeudi, le ciel se présente dégagé à peu nuageux dès le matin sur l'ensemble des Vosges. On note qu'un petit voile peut se constater dans les plaines des Vosges. L'après-midi conserve un grand soleil, surtout sur le bassin de la Meuse et le bassin spinalien. Quelques nuages à peine visibles peuvent être présents sur les hauteurs géromoises. La soirée et la nuit suivante resteront limpides, des terres d'eau jusqu'aux crêtes. Les minimales montent légèrement et sont les mêmes d'est en ouest avec une valeur globale de 17 degrés. Les maximales, quant à elles, grimpent nettement. On attend 29 à 30 degrés sur les Hauts-de-Vosges et 33 degrés de moyenne sur le reste du département et sur les plaines. Comme la veille, le vent est totalement calme sur tous les secteurs. Pour les jours suivants, la chaleur peut s'accentuer encore avec des maximales qui pourraient approcher, voire dépasser les 35 degrés en plaine dès vendredi, sous un vent de sud parfois soutenu, accompagné de quelques rafales. Quant à vous, vous pouvez retrouver toute l'info météo sur notre site internet radiocristal.org.
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1: La médiathèque de Dompaire vient nous annoncer ses animations pour le mois de juin. Et pour cela, nous sommes en compagnie de Mathilde Belnet, sa responsable. Alors, on va démarrer avec un prochain atelier créatif ce 17 juin.
2: Oui, tout à fait. Alors, c'est un atelier qui est donc sans inscription et libre. Parce qu'en fait, c'est quand vous voulez passer à la médiathèque, déposer un livre, passer un petit moment en attendant un enfant dans un cours de musique ou de danse ou même une balade. Tiens, on passait par là. Voilà, Émilie, donc une bénévole, se propose de faire une petite animation créative. Et donc, pour le mois de juin, sera autour des papas. Voilà.
1: Ça se passera de quelle heure à quelle heure ?
2: Alors, Émilie, elle sera là de 14h à 16h en atelier libre.
1: En dehors des livres, vous avez différents espaces à la médiathèque.
3: Oui, tout à fait. Vous pouvez venir passer sans vous engager, passer vous balader à la médiathèque. Nous avons des ordinateurs à disponibilité. On a également un écran avec des casques si vous voulez visionner un film tranquillement. Des accès pour les petits s'ils veulent faire un petit coloriage. Mais vous pouvez également profiter le temps que votre enfant soit dans un cours de musique ou de sport dans la maison des associations, vous balader à la médiathèque, prendre un magazine en attendant la fin du cours.
1: Ça veut dire que même sans être adhérent à la médiathèque, on peut profiter de vos services.
3: Tout à fait, tout à fait.
1: Et pour finir, cette fois-ci, on va parler crochet ce samedi 20 juin.
2: Oui, oui, les ateliers crochet qui ont un grand succès avec Daniel. Vous avez envie d'apprendre, même de progresser au crochet. Voilà, vous rejoignez l'atelier convivial et créatif de Daniel, donc qui se déroule le samedi 20 juin à 9h30. En revanche, sur réservation, parce qu'il est très prisé, encore un bon moment bien sympathique et convivial et créatif.
1: Alors, est-ce qu'il faut s'équiper de quelque chose pour venir à cet atelier ?
2: Oui, tout à fait. Il faut juste prévoir son crochet. Si vous avez de la laine de crochet, vous pouvez l'amener également parce que voilà, Daniel propose une petite création à réaliser. Donc c'est vrai que c'est mieux si chacun a son matériel.
1: Alors pour préparer les inscriptions, pour retrouver votre programme, où peut-on se renseigner ?
2: Donc pour vous inscrire ou pour ne serait-ce que venir passer un petit moment à la médiathèque, vous pouvez donc nous rejoindre au 131 rue du Cimetière à Dompaire, à la maison des associations, ou alors par téléphone au 03 29 34 67 57, ou aussi sur notre page Facebook Médiathèque Dompaire, où vous pouvez suivre toutes nos actualités.
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5: L'association La Machin Chauserie à Mâdecourt poursuit sa 10e saison. En compagnie de Sophie Genin, présidente de l'association, nous faisons le point sur les prochaines dates à ne pas manquer.
6: Mais avant d'entrer dans le détail de cette 10e édition, ce que je vous propose justement, c'est d'entrer dans le détail. Qu'est-ce que c'est que La Machin Chauserie ?
7: Donc, La Machin Chauserie, c'est un lieu culturel. Sa vocation, c'est surtout de donner accès à la culture au plus grand nombre et surtout en milieu rural parce que c'est compliqué dans ce genre de milieu. C'est dans un tout petit village de 60 habitants.
6: Après le mois de mai vient le mois de juin, et avec le mois de juin, l'été, et juste avant l'été ou au moment où débute l'été, vous proposez votre deuxième rendez-vous.
7: Donc, le 20 juin, on travaille cette année en partenariat avec une maraîchère qui est juste à côté de l'atelier de l'Homme debout. Donc, elle, la journée, elle propose un marché. Et nous, le soir, on propose un concert. Donc, cette année, on a décidé de enfin se mettre ensemble pour proposer quelque chose de sympathique. Et elle fait également venir un food truck pour l'occasion. Voilà. Donc, cette année, on aura beaucoup, beaucoup de musiciens sur scène pour le 20 juin, parce qu'on va commencer par Saxopop. Donc, Saxopop, c'est la réunion de plusieurs groupes de saxo de différentes écoles de musique. Et donc, je pense qu'on aura à peu près une quarantaine de saxos sur la scène. Donc, ça va faire beaucoup de bruit, mais je pense que ça va être...
6: Une belle ambiance.
7: Une belle ambiance, oui, oui. Donc, il y aura des reprises de Supertramp, de Toto, de Dire Straits, de Michael Jackson. Voilà. Et donc, on a les écoles de Gérardmer, Rambert, Taon, Vittel, Contrex, Mirecourt. Donc, des gens qui sont venus un peu partout.
6: De tout le département.
7: Voilà, de tout le département. Et ensuite, pareil, encore un grand groupe, parce que ça sera le groupe de l'harmonie de Vittel, c'est-à-dire le Big Band de Vittel. Donc là, c'est pareil, il y aura une vingtaine de musiciens. Donc ça va aussi bien joué. Et là, ça sera plus du jazz, donc des années de 1930 à 1970. Voilà, donc une sacrée soirée. Voilà.
6: Une belle et riche soirée de musique, en tout cas. Et pas seulement, puisque vous l'aviez dit, vous avez aussi cette maraîchère locale. C'est une première que vous travaillez avec elle comme ça? Est-ce que ce sera peut-être aussi la volonté, de, dans les prochaines saisons, d'en faire davantage?
7: Eh bien, alors en fait, déjà, il faut savoir que quand les musiciens viennent, on leur propose un encas. Et c'est elle, à chaque fois, qui est chargée de nous préparer cet encas pour les musiciens.
6: Donc il y avait déjà un lien avec cette maraîchère depuis longtemps.
7: Et puis elle assiste à tous nos spectacles. Hein. C'est une des plus fidèles. Donc,
6: voilà. Une fervente suivante de l'association.
7: C'est ça.
6: Donc là, c'était quelque part une façon de la remercier pour son soutien que de lui proposer de participer dans son domaine d'activité, finalement.
7: C'était plutôt une volonté commune de faire venir du monde, parce qu'on s'est dit que si on amenait nos deux publics, et normalement, on devrait avoir plus de fréquentation. C'était aussi stratégique, et puis la volonté de faire des choses ensemble. Sur un tout petit village, c'est quand même plus intéressant de se mettre tous ensemble pour avancer.
6: De se serrer les coudes.
7: Exactement.
6: Pour les personnes qui souhaiteraient vous retrouver, où est-ce qu'on peut se renseigner? Vous avez une présence sur Internet, quelque chose?
7: Alors, donc, on est sur Facebook, on est sur Insta, simplement vous tapez la machin chauserie et vous trouvez. Et si vous voulez nous envoyer un mail, c'est très facile, c'est lamachinchauserie@gmail.com. Voilà, donc on a aussi beaucoup de musiciens qui, par ce biais-là, nous envoient des propositions. Donc voilà.
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2: Bonsoir à tous, à la une ce soir, de nouvelles accusations contre Jérôme Barella, le tueur présumé de la petite Liana. Les Français utilisent de moins en moins leur voiture pour partir en vacances. Et puis l'entrée en lice des Bleus au Mondial de foot ce soir. Avance un coup d'œil sur le ciel pour demain, un temps agréable au programme. Du soleil, un beau ciel bleu également et quelques passages nuageux en matinée sur la moitié nord du pays. Les températures, elles sont en hausse par rapport à ces derniers jours. 18 degrés demain matin à Brest, 20 à Lille et Cherbourg, 22 à Amiens, 24 à Rennes, 25 à Paris, 27 à Bordeaux, 29 à Lyon. Demain après-midi, il fera 19 à 34 degrés et 35 à Montélimar. Mais tout d'abord, à la une de l'actualité, un navire de guerre russe a tiré des coups de semonce en direction d'un yacht civil dans la Manche. L'incident survient dans un contexte de tension accrue entre Londres et Moscou, quelques jours seulement après l'interception par les autorités britanniques d'un pétrolier russe visé par des sanctions liées à la guerre en Ukraine. Dans l'actualité également, nouveau rebondissement dans l'affaire Liana. Une adolescente de 12 ans placée à l'aide sociale à l'enfance accuse désormais Jérôme Barella de plusieurs agressions sexuelles présumées. Selon nos confrères de BFM TV, elle a été entendue par les enquêteurs ce mardi et son avocate va déposer plainte. La jeune fille affirme que les faits se seraient produits lors de soirées passées au domicile de la famille Barella. Jérôme Barella est mis en examen dans l'affaire de la disparition et de la mort de Liana dans le Gers. Par ailleurs, les circonstances exactes de la mort de la fillette reste inconnu. Le parquet d'Agen n'a toujours pas reçu les résultats de l'autopsie de Liana ni les expertises complémentaires. Le Sénat examine aujourd'hui le projet de loi autorisant les boulangers, pâtissiers, artisanaux et les fleuristes à faire travailler leurs salariés le 1er mai. Les employés concernés devront être volontaires et rémunérés double. Soutenu par la majorité sénatoriale et le gouvernement, le texte est très contesté par les syndicats et la gauche. Près de 900 000 demandes déjà enregistrées pour l'aide aux grands rouleurs, mise en place par le gouvernement après la hausse des prix des carburants liés à la guerre au Moyen-Orient. Cette aide de 100 euros est destinée aux travailleurs modestes qui utilisent beaucoup leur voiture. Environ 660 000 dossiers ont déjà été validés. Les premiers versements démarrent demain. Et justement, la voiture reste le moyen de transport privilégié pour partir en vacances, mais son usage diminue. C'est ce que révèle une étude publiée aujourd'hui. Alex Gauthier.
3: Oui, 64% des Français comptent prendre leur voiture cet été contre 75% en 2020. Une baisse progressive liée notamment au coût du carburant. Malgré ce recul, la route reste incontournable. Les vacanciers vont parcourir en moyenne 673 km. 67% vont rester en France. La région PACA arrive en tête des destinations avec 15% des intentions. À l'étranger, l'Espagne, l'Italie et le Portugal sont les pays les plus prisés, souvent accessibles en voiture. Autre tendance, les trajets sont de plus en plus optimisés. Applications GPS, départ décalé, pause planifiée. Les conducteurs cherchent à gagner du temps et réduire les coûts. Un sur deux ne supporte plus de 5 minutes d'attente au péage.
2: Merci Alex. Deux hackers présumés âgés de 15 et 22 ans ont été mis en examen à Paris. Ils sont soupçonnés d'appartenir à un groupe spécialisé dans le vol et la diffusion de données informatiques. Selon l'Office anti-cybercriminalité, plus de 1500 entreprises, administrations ou organisations auraient été visées, parmi lesquelles l'Assemblée nationale. Le BHV Marais change de propriétaire. Le grand magasin parisien est repris par son ancienne équipe dirigeante et le nouveau patron veut recentrer l'enseigne sur la décoration et le bricolage. Il annonce surtout la fin du partenariat avec Shein. L'arrivée de la marque chinoise avait provoqué le départ de plusieurs grandes enseignes du magasin. C'est l'un des symboles des Jeux Olympiques et Paralympiques de Paris 2024. À partir du 21 juin et jusqu'au 14 septembre, le ballon et la vasque qui ont porté la flamme olympique seront de nouveau visibles dans le ciel de la capitale depuis le jardin des Tuileries. Un mot de foot, la France joue ce soir son premier match dans le Mondial. Ce sera face au Sénégal à 21h. C'est l'heure donc de parier sur son équipe. L'autorité nationale du jeu assure que les Français pourraient miser plus d'1 milliard d'euros sur ces 5 semaines de compétition. Et les 18-34 ans sont les plus joueurs.
4: parier, je sais pas trop. Faudra bien regarder les statistiques. Bon, déjà, je pense qu'on va commencer par un petit 5 euros déjà, histoire de bien faire l'affaire, et après on verra bien par la suite.
5: Maximum 10 euros, sinon pas plus. Que le Sénégal, c'est quand même une belle équipe quand même. Mais ouais, on va dire un 2-0.
6: Paris sportif, de manière, on va dire, mesurée. Pour la Coupe du Monde, on va dire, j'ai budgétisé. Bon, ça tombe bien pour moi, j'ai fait un petit premier dépôt et pour l'instant, je gagne. Donc, je n'ai pas eu besoin de déposer de l'argent. Mais je me dis que sur le mois de la Coupe du Monde, allez, si on peut être raisonnable et aller jusqu'à 200, 300 euros.
1: Ce journal. Excellente soirée à
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1: Bienvenue dans votre bulletin météo. On s'intéresse au temps de ce mercredi 18 juin, c'est le 169e jour de l'année, et on souhaite une bonne fête à tous les Léonces. L'indice de fiabilité est très bon cette journée. Le ciel voit passer quelques passages nuageux ce mercredi matin sur l'ensemble du département, mais n'altère en rien le beau temps déjà presque installé. Au fil de l'après-midi, les nuages se réduisent et laissent place à un temps peu nuageux, plus lumineux sur les communes des Vosges. L'indice UV est fort et culmine déjà à 8. En soirée, le ciel se dégage largement, des plaines jusqu'au relief. Cependant, le ciel se voile progressivement en altitude durant la nuit. Les minimales s'échelonnent entre 15 et 16 sur les Hauts-de-Vosges, autour de 16 à 17 degrés au cœur du département et 17 degrés dans l'ouest vosgien. Les maximales atteignent 26 à 28 degrés sur le massif, 29 à 30 du Piémont à la préfecture et 30 à 31 degrés dans la plaine de l'ouest. Le vent est faible sur tout le département, sans rafales notables. Le lendemain jeudi, le ciel se présente dégagé à peu nuageux dès le matin sur l'ensemble des Vosges. On note qu'un petit voile peut se constater dans les plaines des Vosges. L'après-midi conserve un grand soleil, surtout sur le bassin de la Meuse et le bassin spinalien. Quelques nuages à peine visibles peuvent être présents sur les hauteurs jéromoises. La soirée et la nuit suivante resteront limpides, des terres d'eau jusqu'aux crêtes. Les minimales montent légèrement et sont les mêmes d'est en ouest avec une valeur globale de 17 degrés. Les maximales, quant à elles, grimpent nettement. On attend 29 à 30 degrés sur les Hauts-de-Vosges et 33 degrés de moyenne sur le reste du département et sur les plaines. Comme la veille, le vent est totalement calme sur tous les secteurs. Pour les jours suivants, la chaleur peut s'accentuer encore avec des maximales qui pourraient approcher, voire dépasser les 35 degrés en plaine dès vendredi, sous un vent de sud parfois soutenu, accompagné de quelques rafales. Quant à vous, vous pouvez retrouver toute l'info météo sur notre site internet radiocristal.org.
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1: Est-ce qu'il vous arrive de scroller sur les réseaux sociaux et de voir votre humeur se dégrader ? Eh bien, c'est normal, les images que l'on voit ou que l'on entend ont un grand impact sur notre santé mentale. Alors pour s'en protéger, je ne vais pas vous dire de désinstaller toutes les applications de votre téléphone, car c'est un peu drastique et difficile à appliquer. En revanche, j'ai découvert une astuce simple dans un article publié par le magazine britannique Time. Son auteur, Michael Beka, ancien moine bouddhiste devenu coach en neurosciences, y partage une méthode concrète pour améliorer notre rapport au smartphone. Alors son idée est simple, nous devrions traiter notre environnement numérique comme notre alimentation ou notre intérieur, en choisissant consciemment ce qui nourrit notre esprit et en écartant ce qui l'appauvrit. Il compare même notre téléphone à une pièce dans laquelle nous passons plusieurs heures par jour. Comme on choisit avec soin ce qu'on accroche au mur de son salon, il recommande de prendre une dizaine de minutes pour faire le tri dans son univers numérique. Bon, concrètement, ouvrez l'application que vous utilisez le plus souvent et observez les comptes que vous suivez. Demandez-vous simplement, est-ce que ce contenu me rend plus serein, plus curieux, plus motivé, ou au contraire plus anxieux, plus fatigué et dispersé ? Bon, si la réponse penche vers la seconde option, il est peut-être temps de se désabonner. Selon le coach, ce petit ménage numérique peut avoir des effets bien plus importants qu'on ne l'imagine sur notre bien-être, une façon simple de réduire son anxiété et de préserver sa capacité d'attention.
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1: Commune de Thaon-les-Vosges porte la 5e édition de la fête de la musique et de la nocturne commerciale. Pour en parler, je suis en compagnie de Cédric Bernardin, chargé de développement territorial et manager du centre-ville de la commune. Et avec vous, nous faisons le point sur cet événement qui célèbre, je l'ai dit cette année, sa 5e édition. Avant d'en arriver là, rappelez-nous, qu'est-ce qui a poussé à organiser cet événement conjoint d'une nocturne commerciale en parallèle de la fête de la musique?
2: Alors tout simplement, on a souhaité organiser un événement festif en lien avec l'association des commerçants qui venait de reconstituer un bureau. Et donc, on a souhaité organiser un événement à la fois pour fêter la musique et mettre en avant les commerces de proximité. D'où cette fête de la musique et nocturne commerciale.
1: Alors, cette date est un petit peu particulière puisqu'elle ne tombe pas sur l'événement national de la fête de la musique. On peut rappeler ce contexte également?
2: Alors oui, tout à fait. Elle ne tombe pas le 21 juin comme l'événement national et international de la fête de la musique. Tout simplement parce que d'un point de vue culturel, avec Carole Dufour, adjointe au maire, on a souhaité proposer à des groupes et artistes de pouvoir se produire également à une autre date que le 21 juin, puisque bien souvent, les artistes vont dans des villes plus importantes et de taille plus importante et étaient demandeurs de pouvoir se produire à d'autres endroits à l'entrée de l'été et pouvoir se faire connaître. D'où le fait de proposer, nous, une fête de la musique autour du 21 juin, donc soit le vendredi qui précède, soit le vendredi qui suit l'événement national.
1: En dehors de cela, on va rappeler également que pendant l'événement national, il est possible pour tout musicien qui le souhaite de venir jouer dans les rues de la ville?
2: Alors bien évidemment, on les invite à se rapprocher par exemple de nos bars et restaurants locaux qui les accueilleront avec plaisir. Et évidemment, si certains veulent venir se produire le 21 juin au soir, nous les accueillerons avec plaisir.
1: En dehors de cela, on va donc se concentrer sur cette date qui aura lieu, elle, le 26 juin. Rappelez-nous le programme et qu'est-ce qu'on va pouvoir y découvrir?
2: Alors, le vendredi 26 juin, effectivement, on met un dispositif en place exceptionnel qui permet de rendre la rue principale piétonne et on va proposer plus de 12 spots de musique. Donc, on aura plus de 12 groupes et artistes qui vont venir se produire. Il y aura des groupes locaux de Thaon-les-Vosges et environ, des groupes un peu moins locaux qui viennent des Vosges et même certains qui viennent de Meurthe-et-Moselle et d'Alsace. Ça va se dérouler de 20h à minuit avec un concert inaugural à 19h devant l'auditorium Clémentine Delay où se produiront la chorale Cola Voce et l'école intercommunale de musique.
1: Et en parallèle de cela, vous le disiez, il y a donc la nocturne commerciale. Est-ce qu'il y a des choses particulières à préciser autour de cet événement?
2: Alors oui, tout à fait. Nos commerçants ouvriront un peu plus tardivement. Et dû au fait que la rue sera rendue piétonne, les gens pourront également faire quelques achats. Donc bien entendu, on a des parkings gratuits à proximité. Ils pourront déambuler et faire quelques achats un peu plus tardivement qu'à l'accoutumée. Même peut-être pour certains, découvrir des nouveaux commerces. Au niveau de nos commerces, ils pourront les découvrir. Et il y aura quelques animations également pour les enfants, puisque c'est un événement qui s'adresse à la famille. Il y aura par exemple des manèges, des confiseurs.
1: Alors pour toutes les personnes qui veulent en savoir davantage sur cet événement, rappelez-nous, où est-ce qu'on peut se renseigner? Un site internet, une présence sur les réseaux sociaux, etc.
2: Alors toutes les informations peuvent être trouvées sur notre site internet et nos réseaux sociaux. Et évidemment, si des gens veulent me contacter, ils peuvent prendre contact avec moi, soit via l'accueil de la mairie, soit directement sur ma page également Facebook.
3: Pour la première fois de son histoire, la CPTS des Vosges centrales organise un événement. Nous recevons Camille Requena à cette occasion pour la première fois sur les ondes de Radio Cristal. Camille, vous êtes coordinatrice au sein de cette CPTS des Vosges centrales et vous avez choisi de faire un salon dédié à la santé des femmes qui aura lieu le 20 juin prochain à Épinal. Avant d'en parler, peut-être pouvez-vous nous expliquer ce que c'est la CPTS?
4: Alors la CPTS, c'est une communauté professionnelle territoriale de santé. Donc nous, la CPTS des Vosges centrales, on mène nos actions donc sur le centre du département des Vosges. Et donc la CPTS, c'est tout simplement une association qui est composée donc de professionnels de santé du territoire. Et donc nous avons pour mission de fédérer les acteurs locaux afin d'améliorer l'accès aux soins de la population, de fluidifier les parcours de santé et de développer des actions de prévention. D'où ce salon que nous organisons donc le 20 juin au Centre des Congrès.
3: Allons-y, parlons-en. Qu'est-ce qu'on va retrouver en cette journée du 20 juin dans ce salon ?
4: Le salon Sentez-vous bien, que nous organisons donc le 20 juin au Centre des Congrès, donc de 10h à 17h, Centre des Congrès, salle Chaboté. L'objectif derrière ce salon, c'était de pouvoir vraiment proposer aux femmes du territoire un lieu dans lequel elles vont pouvoir vraiment faire un tour d'horizon complet de leur santé, puisqu'on parlera aussi bien de santé mentale que d'addiction, que de santé intime, santé sexuelle, mais également de compréhension des symptômes de la ménopause. Voilà, c'est vraiment un endroit qui va permettre de faire un point sur sa santé, de prendre le temps pendant une journée, d'effectivement pouvoir poser ses questions en toute confidentialité, sans tabou, à des professionnels qui seront là effectivement pour leur répondre. L'entrée est totalement gratuite. Les stands seront accessibles toute la journée de 10h à 17h, donc vous pouvez venir librement à tout moment. Et puis, on proposera, en fait, au-delà des stands d'information, des animations tout au long de la journée, donc là avec par contre des horaires bien spécifiques, par exemple à 10h30 vous pourrez participer à un atelier d'initiation à la sophrologie, à 11h15 un atelier pour comprendre son périnée, 14h un atelier autour du pilates qui sera pratiqué debout, 15h, une conférence sur la ménopause à 15h. 15h30, une conférence sur l'endométriose. Et puis, on terminera l'après-midi, donc à partir de 16h, avec quelques extraits du nouvel album de Mimi, Marcel Afonso, dite Mimi, qui viendra donc clôturer cette belle journée qui se tiendra donc veille de la fête de la musique. Donc, on a souhaité terminer la journée en musique.
3: Si on souhaite se renseigner, avoir plus d'informations, quels sont les canaux disponibles ?
4: Alors, vous pouvez donc effectivement obtenir des informations sur la page Facebook de la CPTS des Vosges Centrales, mais aussi sur le site internet de la CPTS, donc www.cpts-d-vosges.org.
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2: L'essentiel de l'actualité, bonne nouvelle pour les automobilistes. Le prix du pétrole poursuit sa baisse après l'accord conclu entre les États-Unis et l'Iran. Le baril de Brent est même repassé sous les $80, une première depuis le 3 mars. Les marchés misent sur un apaisement durable au Moyen-Orient et sur une réouverture du détroit d'Ormuz. Près de 900 000 demandes déjà enregistrées pour l'aide aux grands rouleurs, mise en place par le gouvernement après la hausse des prix des carburants. Cette aide de 100 euros est destinée aux travailleurs modestes qui utilisent beaucoup leur voiture. Les premiers versements démarrent ce mercredi. Le tueur en série Francis Holm va de nouveau comparaître devant la justice. Il est renvoyé devant la cour d'assises des Hauts-de-Seine pour le meurtre de Jean-Joseph Clément, un réparateur agricole retrouvé mort dans le Vaucluse en 1989. Déjà soupçonné à l'époque, Francis Holm avait bénéficié d'un non-lieu avant la réouverture de ce cold case en 2023. Et puis en foot, en pleine Coupe du Monde, la Tunisie change déjà de sélectionneur. Après la lourde défaite contre la Suède, Sabri Lamouchi est remplacé par Hervé Renard. Il aura la lourde tâche de relever l'équipe avec les deux matchs à venir face au Japon et aux Pays-Bas.
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1: Bienvenue dans votre bulletin météo. On s'intéresse au temps de ce mercredi 18 juin, c'est le 169e jour de l'année, et on souhaite une bonne fête à tous les Léonces. L'indice de fiabilité est très bon cette journée. Le ciel voit passer quelques passages nuageux ce mercredi matin sur l'ensemble du département, mais n'altère en rien le beau temps déjà presque installé. Au fil de l'après-midi, les nuages se réduisent et laissent place à un temps peu nuageux, plus lumineux sur les communes des Vosges. L'indice UV est fort et culmine déjà à 8. En soirée, le ciel se dégage largement, des plaines jusqu'au relief. Cependant, le ciel se voile progressivement en altitude durant la nuit. Les minimales s'échelonnent entre 15 et 16 sur les Hauts-de-Vosges, autour de 16 à 17 degrés au cœur du département et 17 degrés dans l'ouest vosgien. Les maximales atteignent 26 à 28 degrés sur le massif, 29 à 30 du Piémont à la préfecture et 30 à 31 degrés dans la plaine de l'ouest. Le vent est faible sur tout le département, sans rafales notables. Le lendemain jeudi, le ciel se présente dégagé à peu nuageux dès le matin sur l'ensemble des Vosges. On note qu'un petit voile peut se constater dans les plaines des Vosges. L'après-midi conserve un grand soleil, surtout sur le bassin de la Meuse et le bassin spinalien. Quelques nuages à peine visibles peuvent être présents sur les hauteurs géromoises. La soirée et la nuit suivante resteront limpides, des terres d'eau jusqu'aux crêtes. Les minimales montent légèrement et sont les mêmes d'est en ouest avec une valeur globale de 17 degrés. Les maximales, quant à elles, grimpent nettement. On attend 29 à 30 degrés sur les Hauts-de-Vosges et 33 degrés de moyenne sur le reste du département et sur les plaines. Comme la veille, le vent est totalement calme sur tous les secteurs. Pour les jours suivants, la chaleur peut s'accentuer encore avec des maximales qui pourraient approcher, voire dépasser les 35 degrés en plaine dès vendredi, sous un vent de sud parfois soutenu, accompagné de quelques rafales. Quant à vous, vous pouvez retrouver toute l'info météo sur notre site internet radiocristal.org.
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2: L'essentiel de l'actualité, bonne nouvelle pour les automobilistes. Le prix du pétrole poursuit sa baisse après l'accord conclu entre les États-Unis et l'Iran. Le baril de Brent est même repassé sous les 80 dollars, une première depuis le 3 mars. Les marchés misent sur un apaisement durable au Moyen-Orient et sur une réouverture du détroit d'Ormuz. Près de 900 000 demandes déjà enregistrées pour l'aide aux grands rouleurs, mise en place par le gouvernement après la hausse des prix des carburants. Cette aide de 100 euros est destinée aux travailleurs modestes qui utilisent beaucoup leur voiture. Les premiers versements démarrent ce mercredi. Le tueur en série Francis Holm va de nouveau comparaître devant la justice. Il est renvoyé devant la cour d'assises des Hauts-de-Seine pour le meurtre de Jean-Joseph Clément, un réparateur agricole retrouvé mort dans le Vaucluse en 1989. Déjà soupçonné à l'époque, Francis Holm avait bénéficié d'un non-lieu avant la réouverture de ce cold case en 2023. Et puis en foot, en pleine Coupe du Monde, la Tunisie change déjà de sélectionneur. Après la lourde défaite contre la Suède, Sabri Lamouchi est remplacé par Hervé Renard. Il aura la lourde tâche de relever l'équipe avec les deux matchs à venir face au Japon et aux Pays-Bas.
3: Bienvenue dans votre bulletin météo. On s'intéresse au temps de ce mercredi 18 juin, c'est le 169e jour de l'année, et on souhaite une bonne fête à tous les Léonces. L'indice de fiabilité est très bon cette journée. Le ciel voit passer quelques passages nuageux ce mercredi matin sur l'ensemble du département, mais n'altère en rien le beau temps déjà presque installé. Au fil de l'après-midi, les nuages se réduisent et laissent place à un temps peu nuageux, plus lumineux sur les communes des Vosges. L'indice UV est fort et culmine déjà à 8. En soirée, le ciel se dégage largement, des plaines jusqu'au relief. Cependant, le ciel se voile progressivement en altitude durant la nuit. Les minimales s'échelonnent entre 15 et 16 sur les Hauts-de-Vosges, autour de 16 à 17 degrés au cœur du département et 17 degrés dans l'ouest vosgien. Les maximales atteignent 26 à 28 degrés sur le massif, 29 à 30 du Piémont à la préfecture et 30 à 31 degrés dans la plaine de l'ouest. Le vent est faible sur tout le département, sans rafale notable. Le lendemain jeudi, le ciel se présente dégagé à peu nuageux dès le matin sur l'ensemble des Vosges. On note qu'un petit voile peut se constater dans les plaines des Vosges. L'après-midi conserve un grand soleil, surtout sur le bassin de la Meuse et le bassin spinalien. Quelques nuages à peine visibles peuvent être présents sur les hauteurs géromoises. La soirée et la nuit suivante resteront limpides, des terres d'eau jusqu'aux crêtes. Les minimales montent légèrement et sont les mêmes d'est en ouest avec une valeur globale de 17 degrés. Les maximales, quant à elles, grimpent nettement. On attend 29 à 30 degrés sur les Hauts-de-Vosges et 33 degrés de moyenne sur le reste du département et sur les plaines. Comme la veille, le vent est totalement calme sur tous les secteurs. Pour les jours suivants, la chaleur peut s'accentuer encore avec des maximales qui pourraient approcher, voire dépasser les 35 degrés en plaine dès vendredi, sous un vent de sud parfois soutenu, accompagné de quelques rafales. Quant à vous, vous pouvez retrouver toute l'info météo sur notre site internet radiocristal.org.
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1: Est-ce qu'il vous arrive de scroller sur les réseaux sociaux et de voir votre humeur se dégrader ? Eh bien, c'est normal, les images que l'on voit ou que l'on entend ont un grand impact sur notre santé mentale. Alors pour s'en protéger, je ne vais pas vous dire de désinstaller toutes les applications de votre téléphone, car c'est un peu drastique et difficile à appliquer. En revanche, j'ai découvert une astuce simple dans un article publié par le magazine britannique Time. Son auteur, Michael Beka, ancien moine bouddhiste devenu coach en neurosciences, il partage une méthode concrète pour améliorer notre rapport au smartphone. Alors son idée est simple, nous devrions traiter notre environnement numérique comme notre alimentation ou notre intérieur, en choisissant consciemment ce qui nourrit notre esprit et en écartant ce qui l'appauvrit. Il compare même notre téléphone à une pièce dans laquelle nous passons plusieurs heures par jour. Comme on choisit avec soin ce qu'on accroche au mur de son salon, il recommande de prendre une dizaine de minutes pour faire le tri dans son univers numérique. Bon, concrètement, ouvrez l'application que vous utilisez le plus souvent et observez les comptes que vous suivez. Demandez-vous simplement, est-ce que ce contenu me rend plus serein, plus curieux, plus motivé, ou au contraire plus anxieux, plus fatigué et dispersé ? Bon, si la réponse penche vers la seconde option, il est peut-être temps de se désabonner. Selon le coach, ce petit ménage numérique peut avoir des effets bien plus importants qu'on ne l'imagine sur notre bien-être, une façon simple de réduire son anxiété et de préserver sa capacité d'attention.
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0: Et dans ce magazine consacré à la thématique culturelle et durant ces prochaines minutes, je vous invite à nous intéresser à Seine-Vosges et plus particulièrement à son directeur, Jacky Castan, qui est notre invité aujourd'hui. Bonjour.
1: Bonjour.
0: Je rappelle donc que vous êtes le directeur de Seine-Vosges, mais un directeur qui arrive en fin de parcours puisque c'est la 20e et dernière saison que vous avez créée pour Seine-Vosges, que l'on découvrira donc à partir du mois de septembre prochain. Mais avant d'entrer dans le détail de cette saison, je voulais faire le point avec vous sur ces 20 années au service de Seine-Vosges. On le précise tout de suite, c'est pour une bonne raison, vous partez à la retraite et après 20 ans de bons et loyaux services à Seine-Vosges, on se dit, on termine quand même en beauté. On ne va pas s'étaler sur cette nouvelle et dernière saison que vous avez programmée. Je vous propose aujourd'hui qu'on puisse, alors sans être larmoyant pour autant, mais avoir un petit coup d'œil dans le rétro et expliquer à nos auditeurs qui peut-être ne vous ont connu qu'à travers Seine-Vosges, qui est Jacky Castan, d'où vient-il, comment est-il arrivé à Épinal et Seine-Vosges finalement, qu'est-ce que c'est, comment vous avez développé ça, quels ont été les coups de cœur, les moments plus difficiles que vous avez rencontrés, etc. Voilà, j'aimerais qu'on puisse parler de tout ça. C'est le sommaire de cette émission et vous avez accepté de venir répondre à ces quelques questions et je commencerai par vous remercier pour cela. Alors, Jacky Castan, qui est-il ?
1: C'est votre projet, Gaël, je vous en remercie, mais c'est vrai que j'ai beaucoup aimé être dans l'ombre. Hein, c'est-à-dire que moi, je considère mon travail comme étant d'abord avant tout un rôle de passeur et que les deux choses essentielles, les deux, c'est d'abord avant tout les artistes et c'est d'abord avant tout les spectateurs. Alors vous me proposez de revenir et d'essayer de répondre à cette question qui, à mon avis, ne va pas intéresser beaucoup d'auditeurs, mais j'accepte le jeu, qui est Jacky Castan. Donc je pars à la retraite parce que j'ai l'âge de partir à la retraite, j'ai 67 ans, et donc voilà, j'ai très très jeune été intéressé par le théâtre, que je connaissais absolument pas. Moi, mon père était ouvrier, ma mère était vendeuse, je n'ai jamais mis les pieds dans un théâtre avant 20 ans, et ça a été quelque chose que j'ai beaucoup beaucoup regretté toute ma vie.
0: Il n'y avait pas d'appétence au domaine artistique dans votre famille ?
1: Aucune appétence, c'est exactement ça. Si je vais un tout petit peu plus loin, mon père, sur lequel j'ai eu beaucoup d'admiration, venait de l'assistance publique, savait à peine lire, et je ne l'ai jamais vu avec un livre dans la main. Donc, il y a quelque chose qui s'est construit plus en réaction, plutôt que dans un domaine, bien évidemment, où c'était quelque chose... Mais ça va traverser, on en reparlera probablement tout à l'heure, ça va traverser tout mon parcours professionnel. Cette idée que le petit Jacky Castan, avant 20 ans, n'ai jamais mis les pieds dans un théâtre. J'avais quand même une vraie, vraie passion pour la lecture et je passais des vacances entières, des mois de juillet, août, avec des livres dans la main. Ça, c'était une vraie évasion pour moi, qui était probablement un enfant très timide et qui avait du mal à trouver une expression en dehors des livres. Mais le théâtre, c'est quelque chose que j'ai découvert à 20 ans. Ça a été un vrai, vrai coup de foudre. C'est-à-dire que là, tout d'un coup, je me suis dit, il y a probablement pour moi quelque chose qui correspond pleinement à ma nature. Et ne connaissant que peu le théâtre, j'ai tout de suite envie de devenir comédien.
0: Racontez-nous cette rencontre avec le théâtre. Comment ça s'est fait ? Vous avez été emmené par un groupe d'amis, par une classe ? Comment ça s'est fait ?
1: Ça s'est fait de façon incroyable. Si je vous raconte cette première expérience, vous aurez légitimement la suspicion sur ce que je vais dire. Mais j'étais ce qu'on appelle pion à maintenant, ce qu'on appelait pion dans le temps, surveillant dans un internat. Et donc, avec un groupe d'élèves, on est amené à parler du théâtre, et je leur dis, alors que j'ai jamais mis les pieds dans un théâtre, mais si on faisait une pièce de théâtre ? Et j'ai écrit la pièce de théâtre, je l'ai mise en scène, et j'avais un tout petit rôle, j'ai participé avec ce groupe, c'est-à-dire Lulu Berlu, qui s'appelait Jacky Castan, qui avait 19 ans, le premier rapport qu'il a avec le théâtre, c'est une pièce qu'il écrit, qu'il met en scène, et qui fait croire peut-être à d'autres qu'il connaît, qu'il maîtrise le théâtre. Je n'en avais aucune connaissance.
0: Une forme d'usurpation d'identité, quelque part.
1: Je ne sais pas où est-ce que c'est né, ce genre de choses. Hein. Mais en tout cas, c'est mon premier rapport au théâtre. Je ne sais pas où elle est, cette pièce. Et elle est probablement absolument, totalement perdue. Mais je pense que si un jour je la relisais, je serais abasourdi par rapport à ce que j'ai écrit.
0: Il y a des chances aussi avec la progression qu'il y a eu entre-temps. Et depuis cette pièce totalement amateur, totalement de découverte du support théâtral, c'est ça qui va vous donner envie
1: Totalement.
0: D'aller plus loin.
1: Totalement, c'est se créer des choses qui tout d'un coup, je sentais forcément, comme peut-être j'étais encore à 19 ans, relativement, voire complètement adolescent, je sentais une finitude dans ma vie que je ne ressentais pas du tout dans ces moments de théâtre, que ça soit dans l'écriture, dans la mise en scène, dans le rapport avec les autres. Et là, je découvrais un monde, comme si tout d'un coup, on découvre un autre monde qui est complètement inconnu, qui correspondait pleinement à moi. Et j'attendais chaque répétition, chaque entrée en scène, chaque écriture avec une impatience folle. Et j'ai voulu, bien évidemment, tout de suite renouveler ça dès que cette première pièce a été terminée.
0: Eh bien, c'est ce que nous découvrirons avec vous, Jackie Castan, dans quelques instants, dans la seconde partie de ce magazine. Un magazine qui est consacré à votre parcours pour découvrir l'homme qui se cache derrière Seine-Vosges et qui a porté 20 saisons de programmation à Épinal et alentour. Alors à tout de suite sur les ondes de Radio Cristal pour la deuxième partie de ce magazine.

0: Deuxième partie de ce magazine culturel consacré à Seine-Vosges et plus particulièrement à son directeur dont nous découvrons le parcours puisque celui-ci touche à sa fin. Après 20 années de bons et loyaux services, Jackie Castan va quitter la scène spinalienne. Nous découvrons donc son parcours et nous vous avions laissé, Jackie, du haut de vos 19 ans, derrière votre première expérience du théâtre, une première expérience qui vous a donné envie d'aller plus loin. Alors après, vous faites quoi? Une école de théâtre? Une école d'art dramatique?
1: J'ai fait une école de théâtre, mais peu de temps. Hein, j'ai fait surtout une troupe de théâtre amateur à Luxeuil. Hein, le théâtre amateur est bien parce que chacun arrive avec ses micro-bagages et on les mêle pour essayer de trouver quelque chose qui a un tout petit peu de cohérence. Et donc, voilà, je pars vraiment sur le jeu et je me rends compte que le jeu n'est aussi qu'un moyen d'atteindre quelque chose qui va vraiment me passionner, qui est la mise en scène. C'est-à-dire que prendre un texte et le mettre en scène, j'ai tout de suite compris que si j'étais comédien, c'est parce qu'il fallait que je comprenne ce que était le sens du plateau, mais ce n'était pas un objectif. L'objectif était vraiment d'être metteur en scène. Et là, l'école la plus importante que j'ai faite, c'est l'Institut d'études théâtrales à Paris 3, jusqu'au stade de la maîtrise, où j'ai pu aborder les grands courants dramaturgiques, la scénographie, rencontrer des auteurs, des metteurs en scène. Et voilà, je sors avec ce titre, ce diplôme de maîtrise d'études théâtrales et j'ai quelques expériences professionnelles de metteur en scène.
0: On est en quelle année ?
1: Là, on est en 87-88, donc j'ai 27-28 ans. J'ai fait du théâtre amateur pendant... Ah si, ce que je peux raconter, c'est que mon premier parcours d'études, c'est l'École supérieure des métiers de la culture. Et donc, je fais aussi beaucoup d'animation. Et quand je reviens pour des raisons personnelles à Besançon, là j'ai 25 ans, je me rends au centre dramatique pour savoir s'ils cherchent un animateur théâtre. On me dit non, mais il y a une audition demain, parce que c'est un gros spectacle, c'était Cyrano de Bergerac. Je passe l'audition, je suis retenu, je deviens comédien professionnel presque par hasard. Et donc, voilà, j'ai déjà eu ce premier parcours, mais tout de suite je me suis rendu compte que ce qui m'intéressait, c'était la mise en scène.
0: Du jeu, du rôle d'acteur, de comédien à celui de metteur en scène, on a bien compris que très vite vous l'avez compris. En revanche, de metteur en scène à gérant d'une structure complète, quel va être le parcours entre ce metteur en scène, ce Jackie Castan metteur en scène, et celui qu'on découvrira plus tard à Épinal ?
1: Le parcours, il est le parcours d'une distance, bien évidemment, entre ses rêves et la réalité. C'est-à-dire qu'on rêve tous, quand on fait un métier quel qu'il soit, de le réaliser dans les meilleures conditions possibles. Je faisais des mises en scène, principalement à Besançon, mais qui sortaient guère du cercle très restreint de la famille, des amis et de quelques responsables culturels, mais sans jamais aboutir à quelque chose de conséquent. Donc c'est vrai que quand j'ai 32-33 ans, que j'ai envie de fonder une famille, je me pose nécessairement la question de savoir s'il ne faut pas que je fasse un choix entre ma famille et mon projet professionnel, qui est d'être probablement un metteur en scène de seconde zone. Mmh. Donc je fais le choix très clairement de devenir directeur de théâtre, qui n'était pas une chose facile, hein, ça a été un an et demi de travail pour obtenir le premier poste de directeur de théâtre. Mais voilà, à 34 ans, je deviens directeur du théâtre d'Agen, dans le sud-ouest, dans le Lot-et-Garonne.
0: Donc il faut à nouveau déménager dans une région que vous ne connaissez peut-être pas forcément.
1: Exactement, donc, mais voilà, les comédiens, les artistes sont des grands baladins. Hein, donc partir n'était pas une chose problématique pour moi. Je priorisais bien évidemment ma passion au sens large qui était le théâtre. Et donc on part quand j'ai 30 ans.
0: Alors vous êtes donc là le directeur du théâtre d'Agen. Déjà vous avez accès à toutes les disciplines ou c'est encore exclusivement le théâtre qui est à l'honneur ?
1: Non, c'est beaucoup plus que le théâtre. Comme tous les théâtres municipaux, on est très pluridisciplinaire. Mais surtout c'est une révolution. Probablement, peut-être que certains de vos auditeurs ont connu, mais il y avait des tournées qu'on appelait soit Carsenti, soit Barré à cette époque-là. C'est-à-dire c'était des tournées très souvent du théâtre de boulevard qui étaient avec des comédiens connus nationalement pour leur rôle dans le cinéma. Et les tournées Barret, c'était le cas donc à Agen, tournées à Agen depuis plus d'un siècle. Et quand je suis arrivé en 1993, la première saison que j'ai faite, c'est la saison 94-95, j'ai supprimé les tournées Barret pour entrer dans un autre type de théâtre qui m'intéressait beaucoup plus, qui était beaucoup plus lié, bien évidemment, à la création contemporaine. Donc cette création-là, complètement soutenue par la mairie d'Agen, bien évidemment, qui ne savait pas trop comment sortir de ces tournées barrées qui étaient là depuis très très très longtemps, mais qui étaient sur un public extrêmement fermé. Donc j'ai fait cette proposition-là, et donc ça a été une révolution. Si je vous dis par exemple que la première année, il y avait 14 abonnés, l'année avant que j'arrive, et qu'on était à plus de 500 abonnés, j'ai jamais eu des chiffres de multiplication comme ça après, ensuite. Mais simplement, il y avait un théâtre qui s'était complètement endormi pendant 20 ans, pendant 30 ans, et il a fallu à peine souffler dessus pour qu'il se réveille, et donc le réveil a été extrêmement intéressant pour moi.
2: Et ce réveil, je pense que c'est ça, c'est peut-être ça qui a été votre première approche avec le public, parce que je sais que c'est un mot qui vous tient particulièrement à cœur. Mais je vous propose qu'on puisse en parler de ce public avec vous, Jackie Castan, dans quelques instants, pour la troisième partie de ce magazine Portrait Découverte du directeur de Seine-Vosges à quelques jours de sa retraite. Alors à tout de suite sur les ondes de Radio Cristal.
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0: troisième partie de ce magazine culturel consacré à Seine-Vosges et plus particulièrement au portrait de son directeur qui approche de la retraite. À quelques jours de ce départ, nous avons dressé son portrait et c'est vous, Jackie Castan, qui répondez à nos quelques questions. Et vous nous disiez lors de cette deuxième partie, nous avons conclu autour de ce mot, le public. Je sais que c'est un mot qui vous tient particulièrement à cœur. C'est presque le maître mot de construction d'une saison pour vous.
1: Mais c'est l'essentiel. C'est essentiel. C'est-à-dire que je sais qu'il existe en France actuellement des programmations qui ont extrêmement la cote, soit auprès des professionnels, soit auprès de la presse, soit auprès d'abord et avant tout du ministère de la Culture. Ces programmations existent, c'est formidable. C'est pas beaucoup ce qui m'intéresse. C'est-à-dire que moi, ce qui m'intéresse d'abord avant tout, c'est la rencontre entre un public et un acte artistique. Donc oui, j'ai tellement été bien pendant 34 ans dans le service public, et tout est dit, c'est d'abord un service, c'est-à-dire qu'on est là pour servir du public, et puis c'est du public qui doit être là, qui doit être le plus nombreux possible. Et si on revient sur mon premier parcours, mes 20 premières années, j'ai tellement regretté que personne ne soit venu chercher le petit enfant que j'étais pour m'emmener au théâtre. Mes parents, c'était pas dans leur culture, mais il devait y avoir prioritairement l'école qui devait pallier cette absence-là.
0: Et donc vous avez justement mis en place, dès que vous avez été directeur de théâtre, l'ouverture vers les écoles, ce genre de choses.
1: C'est exactement notre action culturelle dans tous les projets, parce que je venais aussi de ça, de l'action culturelle, mais dans tous les projets que j'ai défendu l'action culturelle qui a deux vocations. Un, bien évidemment, donner plus à des gens qui sont férus de théâtre, de danse, par des stages, par des rencontres, mais d'abord et avant tout, permettre à chacun, et surtout celui qui ne va pas, qui ne va jamais dans une salle de spectacle, d'avoir la possibilité d'y aller une fois. Il en fera ce qu'il veut, ensuite, après, mais il faut lui proposer de lui mettre cette valise-là dans la main.
0: La découverte.
1: Ah, tout à fait.
0: C'est quelque chose qui va vous accompagner parce que Seine-Vosges a énormément d'actions culturelles et on a eu l'occasion de le présenter rapidement, hein, mais dans le cadre de notre émission passée. Agen, combien d'années ?
1: Très peu, 3 ans. Hein, c'est l'opportunité de revenir sur un poste plus conséquent, sur Vesoul, un peu plus dans la région, qui était ma région d'origine. Et là, je repars, alors on ne va pas entrer dans une terminologie, mais c'est un théâtre missionné par le ministère de la Culture, donc avec des moyens plus conséquents que celui d'Agen, qui justifie le fait que je reste moins de 3 ans à Agen. Et là, je vais rester 7 ans à Vesoul. Je vais développer quelque chose qui existe encore aujourd'hui, qui me fait beaucoup de plaisir, qui est le Festival Jacques Brel. En 2000, je crée le Festival Jacques Brel. Je n'ai aucune... ça me semblait tellement évident que dans une ville comme Vesoul, qui était connue d'abord et avant tout par Brel, qu'on puisse faire un festival autour de cet artiste-là. Et j'ai eu l'immense plaisir de rencontrer Mich Brel et France Brel, la femme, la seule femme de Jacques Brel, et la fille de Jacques Brel. Et j'en Corti, qui était l'accordéoniste de Brel entre 60 et 66. Brel arrête de tourner en 67, c'est-à-dire quasiment pendant toute la grande période. Et Jean Corti a été le président des deux premiers tremplins du Festival Jacques Brel à Vesoul.
0: Bien, on voit que il y a encore des le cœur est resté partiellement aussi à Vesoul. Hein. Vous laissez une petite trace de vous là où vous passez. Et qu'est-ce qui va vous emmener à Épinal ?
1: Eh bien, c'est d'abord avant tout une fin de parcours un peu compliquée à Vesoul, une opposition avec le politique, avec le maire de l'époque, donc qui met un terme relativement rapidement à mon contrat. Et donc je pars pendant 3 ans à Saint-Martin-d'Hères, dans la région de Grenoble, mais j'y vais plus pour, entre guillemets, faire quelque chose que d'être en adéquation avec le projet de la ville de Saint-Martin-d'Hères. Et je passe une grande partie de mon temps à trouver un projet qui soit en adéquation avec mes envies et mes attentes. Là, je suis au milieu de ma vie professionnelle, j'ai 45 ans, et donc je tombe sur cette proposition de projet culturel à construire, entièrement à construire, deux villes, Épinal et Thaon-les-Vosges, recherche un directeur pour fédérer leurs 3 équipements sur les deux villes. Et donc, je suis retenu en septembre 2006, j'ai 47 ans, et s'ouvre à moi le projet culturel de Seine-Vosges.
0: Et là, Seine-Vosges, c'est une page blanche complète. Vous êtes arrivé à Agen, il y avait un théâtre, même s'il y avait des choses à effacer, à reconstruire. Vous êtes venu à Vesoul, il y avait aussi déjà une structure. Là, vous arrivez sur quelque chose il n'y a rien. Il y a une volonté politique, ouais. Hein, c'est ce qui a fait l'ouverture de ce poste. Il n'y a même pas d'équipe, vous êtes seul.
1: Exactement. Et donc là, j'arrive en septembre 2006, le premier spectacle de Seine-Vosges, c'est septembre 2007, c'est-à-dire un an après, et on n'a strictement rien, y compris, on n'a même pas de nom, hein, ça s'appelle Syndicat Mixte à Vocation Culturelle Épinal Thaon-les-Vosges, je le redonne juste pour rire ensemble, et donc Seine-Vosges naît, je crois, à l'automne 2006, avec ce nom, entre guillemets, de Seine, et donc on embauche une équipe, hein, c'est-à-dire c'est 4 personnes au début, c'est une toute petite équipe, un responsable de l'action culturelle, un directeur technique, une administratrice et une personne qui est encore présente aujourd'hui, qui maintenant est secrétaire générale de Seine-Vosges, mais qui était à ce moment-là à la billetterie, aux relations presse, à l'accueil des artistes. Et voilà, on est une première équipe constituée au printemps 2007 de 5 personnes et qui va accueillir pour le premier spectacle le Cirque Plume, avec Plic Ploc, un spectacle incroyable qui sera présenté en septembre 2007 à Thaon-les-Vosges et qui était sous un chapiteau de 1000 places et on va quasiment faire 10 représentations complètes, 9700 spectateurs. Et là, quelque part, dès la fin du premier spectacle, on sentait que le Paris Seine-Vosges était globalement gagné.
0: Eh bien, un début entre guillemets en fanfare, même si c'était d'un programme circassien que vous avez proposé au Spinalien. Jackie Castan, je rappelle, vous avez été depuis cette première saison le directeur de Seine-Vosges. Seine-Vosges qui prépare cette 20e saison que vous avez vous-même concoctée. Saison également d'adieu puisque vous partez à la retraite et on aura l'occasion de parler encore de votre parcours au sein de Seine-Vosges. Ce sera dans une prochaine émission sur cette même fréquence et nous parlerons également de cette 20e saison. Alors je vous dis à très bientôt sur les ondes de Radio Cristal pour poursuivre autour de cette présentation.
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2: Bonsoir à tous. À la une de l'actualité, bonne nouvelle pour les automobilistes. Le prix du pétrole poursuit sa baisse après l'accord conclu entre les États-Unis et l'Iran. Le baril de Brent est même repassé sous les 80 dollars, une première depuis le 3 mars. Les marchés misent sur un apaisement durable au Moyen-Orient et sur une réouverture du détroit d'Ormuz. Près de 900 000 demandes déjà enregistrées pour l'aide aux grands rouleurs, mise en place par le gouvernement après la hausse des prix des carburants. Cette aide de 100 euros est destinée aux travailleurs modestes qui utilisent beaucoup leur voiture. Les premiers versements démarrent ce mercredi. Et justement, la voiture reste un moyen de transport privilégié pour partir en vacances, mais son usage diminue, c'est ce que dit une étude publiée ce mercredi. Alex Gauthier.
3: Oui, 64% des Français comptent prendre leur voiture cet été contre 75% en 2020. Une baisse progressive liée notamment au coût du carburant. Malgré ce recul, la route reste incontournable. Les vacanciers vont parcourir en moyenne 673 km. 67% vont rester en France. La région PACA arrive en tête des destinations avec 15% des intentions. Les trajets sont de plus en plus optimisés. Applications GPS, départ décalé et pause planifiée. Les conducteurs cherchent à gagner du temps et réduire les coûts. Un sur deux ne supporte plus de 5 minutes d'attente au péage.
2: Merci Alex. Le tueur en série Francis Holm va de nouveau comparaître devant la justice. Il est renvoyé devant la cour d'assises des Hauts-de-Seine pour le meurtre de Jean-Joseph Clément, un réparateur agricole retrouvé mort dans le Vaucluse en 1989. Déjà soupçonné à l'époque, Francis Holm avait bénéficié d'un non-lieu avant la réouverture de ce cold case en 2023. Le BHV Marais change de propriétaire. Le grand magasin parisien est repris par son ancienne équipe dirigeante et le nouveau patron veut recentrer l'enseigne sur la décoration et le bricolage. Il annonce surtout la fin du partenariat avec Shein. L'arrivée de la marque chinoise avait provoqué le départ de plusieurs grandes enseignes du magasin. C'était l'un des symboles des Jeux Olympiques et Paralympiques de Paris 2024. Le ballon et la vasque qui ont porté la flamme olympique seront de nouveau visibles dans le ciel de la capitale depuis le jardin des Tuileries. Ils s'élèveront à plus de 60 mètres de haut chaque soir. Et puis en foot, en pleine Coupe du Monde, la Tunisie change déjà de sélectionneur. Après la lourde défaite contre la Suède, Sabri Lamouchi est remplacé par Hervé Renard. Il aura la lourde tâche de relever l'équipe avec les deux matchs à venir face au Japon et aux Pays-Bas. Voilà pour l'actualité. Bonne soirée à tous.
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1: Bienvenue dans votre bulletin météo. On s'intéresse au temps de ce mercredi 18 juin, c'est le 169e jour de l'année, et on souhaite une bonne fête à tous les Léonces. L'indice de fiabilité est très bon cette journée. Le ciel voit passer quelques passages nuageux ce mercredi matin sur l'ensemble du département, mais n'altère en rien le beau temps déjà presque installé. Au fil de l'après-midi, les nuages se réduisent et laissent place à un temps peu nuageux, plus lumineux sur les communes des Vosges. L'indice UV est fort et culmine déjà à 8. En soirée, le ciel se dégage largement, des plaines jusqu'au relief. Cependant, le ciel se voile progressivement en altitude durant la nuit. Les minimales s'échelonnent entre 15 et 16 sur les Hauts-de-Vosges, autour de 16 à 17 degrés au cœur du département et 17 degrés dans l'ouest vosgien. Les maximales atteignent 26 à 28 degrés sur le massif, 29 à 30 du Piémont à la préfecture et 30 à 31 degrés dans la plaine de l'ouest. Le vent est faible sur tout le département, sans rafales notables. Le lendemain jeudi, le ciel se présente dégagé à peu nuageux dès le matin sur l'ensemble des Vosges. On note qu'un petit voile peut se constater dans les plaines des Vosges. L'après-midi conserve un grand soleil, surtout sur le bassin de la Meuse et le bassin spinalien. Quelques nuages à peine visibles peuvent être présents sur les hauteurs jéromoises. La soirée et la nuit suivantes resteront limpides, des terres d'eau jusqu'aux crêtes. Les minimales montent légèrement et sont les mêmes d'est en ouest avec une valeur globale de 17 degrés. Les maximales, quant à elles, grimpent nettement. On attend 29 à 30 degrés sur les Hauts-de-Vosges et 33 degrés de moyenne sur le reste du département et sur les plaines. Comme la veille, le vent est totalement calme sur tous les secteurs. Pour les jours suivants, la chaleur peut s'accentuer encore avec des maximales qui pourraient approcher, voire dépasser les 35 degrés en plaine dès vendredi, sous un vent de sud parfois soutenu, accompagné de quelques rafales. Quant à vous, vous pouvez retrouver toute l'info météo sur notre site internet radiocristal.org.
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1: L'association Noctua installée à la chapelle de la Chuche à côté de Saint-Étienne-lès-Remiremont poursuit sa programmation. Nous sommes en compagnie de sa présidente Isabelle Sartori et à l'approche de l'été, bien entendu, l'association Noctua n'est pas en reste pour proposer un programme. C'est un week-end chargé les 20 et 21 juin.
2: Oui, alors le samedi 20 juin, nous ne serons pas à la chapelle de la Chuche, mais nous serons toujours à Saint-Étienne-lès-Remiremont et devant la SMA, la salle multi-activité de la commune de Saint-Étienne. Alors elle est située à deux pas de l'église, en face il y a la halle des sports, donc vous ne pouvez pas vous tromper, c'est route de Xénois. C'est une très belle salle dont on profitera. Alors on sera à l'extérieur si la météo le permet et on ouvrira le samedi 20 juin les hostilités à 18h avec une compagnie qui n'a pas son pareil pour mettre l'ambiance, pour mettre le feu et un niveau également rarement égalé. C'est une compagnie qui propose de la musique et puis également de la danse. Donc c'est un spectacle de musique de rue et de chorégraphie, de grande tenue avec la compagnie WAB et les étincelles dans Sweet Soul Train. Pour danser, vibrer, pour être ensemble et s'éclater, ne manquez pas ce rendez-vous, une fois à 18h et une deuxième fois à 20h. Et entre les deux, il y aura un spectacle avec trois circassiens belges qui sont spécialistes des portées acrobatiques dans un spectacle intitulé « La vie est plus belle sans lunettes ?» Point d'interrogation, vous comprendrez pourquoi on en envoie le spectacle, parce que bien sûr il y a une histoire, il y a beaucoup d'humour et une grande capacité de portée acrobatique. C'est bluffant, c'est scotchant et c'est vraiment un très très bon spectacle. Voilà, donc une petite soirée bien sympa.
1: Et ça, ce n'est que le premier jour, puisque le lendemain, à nouveau, on remet le couvert, mais cette fois-ci, une thématique santé. Vous diversifiez dans les thématiques que vous proposez.
2: Oui, parce que c'est l'occasion aussi. Alors là, retour à la chapelle, hein, bien sûr, on revient à la chapelle de la Chuche, avec une journée consacrée à la santé. Puisque le matin, il y aura un atelier sur la santé mentale, donc entre 9h30 et 12h30, qui s'adresse à tous ceux qui s'intéressent à ce sujet. Simplement, si vous vous intéressez aux autres, à ce qu'ils peuvent ressentir, comment se comporter, comment détecter quelqu'un qui est en souffrance mentale, comment agir avec lui, comment se comporter, c'est très intéressant. Et donc, ça sera un atelier pour une quinzaine de personnes. Donc, si vous êtes intéressé, n'hésitez pas à vous manifester. Et ensuite, on retrouvera la compagnie À Demain, J'espère, pour un spectacle qui est une création et qui sera proposé à 16h. Ce spectacle s'intitule Le Grand Blanc. Alors en fait, c'est un spectacle enquête sur l'hôpital public qui fait appel à la participation de tout le monde et qui nous interroge sur l'hôpital public précisément. Donc ça sera un spectacle qui nous permet de réfléchir, bien sûr, et avec évidemment beaucoup d'humour parce que cette compagnie a un humour évidemment énorme. Une journée pas banale, mais qui se fera toujours dans une bonne ambiance, rassurez-vous, il n'y a pas de problème. Ça sera donc le dimanche 21 juin à la chapelle de la Chuche à partir de 9h30.
1: Alors Isabelle, rappelez-nous les contacts de l'association Noctua, téléphone et site internet.
2: Alors, on fait tout ça, c'est très simple Gaëlle, on peut téléphoner directement, c'est 06 09 37 88 20. Et il y a un site évidemment pour avoir de nouveau la programmation jusqu'au 15 août, Noctua, N-O-C-T-U-A, tiré du 6, spectacle au pluriel, point FR.
3: L'association du Vieux-Châtel nous annonce sa programmation pour ce mois de juin. Et pour cela, nous sommes en compagnie de Pierre Ménétrier. Vous êtes le trésorier de l'association. Au niveau restauration, c'est encore en cours.
4: Alors, il n'y a plus de fouilles. Toutes les parties qui ont été excavées ont besoin d'entretien constant. Puisque dès qu'on a sorti le monument de terre, il a commencé à s'abîmer. Donc, certaines parties ont été restaurées. Et maintenant, on s'occupe d'un entretien régulier. Et tous les ans, on organise en été des chantiers bénévoles avec l'Union Rempart qui permet d'entretenir le site et de protéger certains murs de l'éboulement.
3: Il faut des techniques bien, bien spécifiques pour la rénovation.
4: Oui, effectivement, on doit travailler avec des techniques de l'époque, donc on fait venir des artisans de qualité qui savent travailler à la chaux d'acier pour remonter les murs tels qu'ils étaient montés à l'époque.
3: Alors on va poursuivre, vous allez nous proposer le retour de vos stages d'artisanat d'art. À quelle période ça se déroule et puis quel en sera le contenu ?
4: Alors, nous lançons effectivement nos stages estivaux. Ça démarrera à partir du 20 juillet jusqu'au 1er août pour la première session, avec au programme un stage de taille de pierre sous la houlette d'une tailleuse de pierre professionnelle. Les stagiaires pourront apprendre la taille de pierre et réaliser une voûte pour l'entrée d'un bâtiment. Nous avons également un stage de forge et ferronnerie d'art avec un forgeron qui intervient au château régulièrement. Et là, cette fois-ci, ce sera la réalisation de deux grilles en fer forgé qui permettront de sécuriser des tours du château. Et enfin, nous aurons également, sur la même période, un chantier de maçonnerie traditionnelle dans lequel les participants pourront reprendre la construction d'un mur du 15e siècle qui est en train de s'abîmer.
3: Pour profiter de ces stages, on imagine bien qu'il y a une réservation nécessaire et quel en sera le tarif ?
4: Alors, pour la taille de pierre, pour 15 jours de pension complète au château, on est à 270 euros par personne. Pour la forge, 15 jours également de pension complète à 350 euros par personne. Et pour le chantier de maçonnerie, pour les 15 jours de pension complète, à 150 euros par personne. Les inscriptions se font sur le site de l'Union Rempart directement. Et l'Union Rempart demande simplement, pour l'assurance, 50 euros supplémentaires, quel que soit le chantier ou le stage choisi.
3: Avant de se quitter, on va vous demander de nous rappeler votre site internet où on peut retrouver toutes vos informations.
4: Alors, on peut nous retrouver sur le site www.chatel-medieval.com, mais également nous suivre sur nos réseaux sociaux, Facebook et Instagram. Et nous sommes toujours disponibles, bien entendu, pour répondre directement aux questions par téléphone. 06 31 15 00 36.
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1: Eh bien, nous commencerons cette émission mi bémol en écoutant trois pages pour orgue, orgue seul, du compositeur César Franck. César Franck a composé beaucoup de pages pour orgue, certaines très très connues, je pense à ses chorales notamment, d'autres plus courtes comme celles que nous allons écouter aujourd'hui et beaucoup moins célèbres. Alors, le disque justement que nous devons au label Richard Carr aujourd'hui veut précisément rendre hommage à cette musique méconnue. Il s'intitule César Franck, pièce posthume intégrale, pièce inédite, pièce pour grand orgue. Il s'intitule Intégrale des pièces posthumes et des pièces inédites pour orgue de César Franck. Joris Verdun, qui est l'organiste de ce bel enregistrement Richard Carr, joue sur un cavaillé-colle vraiment fameux, très très belle pièce, l'un des plus beaux enregistrements et l'un des plus anciens cavaillé-colle, celui de la cathédrale Saint-Omer. Alors il y a deux CD qui composent cet album et c'est à l'intérieur du second que j'ai choisi ces trois extraits que je voudrais vous faire écouter sans plus tarder. Andantino en la bémol majeur, Petit offertoire et Andantino.

très belle musique, très douce, très spirituelle, qui permet vraiment de méditer. Alors, il y a des musiques dans ces deux CD qui composent ce coffret, César Franck, œuvres posthumes et inédites pour orgue, qui sont d'un autre caractère, beaucoup plus majestueux, avec grand orgue. J'ai choisi un petit peu de rêver, de méditer, de prier, pourquoi ne pas dire ce terme aussi, dans cette émission avec César Franck au travers de ces trois pages. Nous allons retrouver à présent, et toujours dans l'actualité du CD classique, bien sûr, une œuvre beaucoup plus connue des mélomanes, cette fois pour piano et orchestre. Il s'agit d'un concerto de Mozart. Je vous la fais écouter intégralement, cette pièce, concerto, avec ces trois mouvements, pour saluer l'intégrale vraiment remarquable que nous devons au pianiste Christian Zacharias, un pianiste allemand qui réside la plupart du temps, en tout cas en Suisse, et qui du piano dirige justement un orchestre suisse, l'orchestre de chambre de Lausanne. Alors il est pianiste dans tous ses enregistrements et il est aussi chef titulaire de cet ensemble magnifique, l'orchestre de chambre de Lausanne, qui l'accompagne donc dans ses enregistrements de ses concertos chez DG, Darbringhaus und Krim, une maison allemande, comme le pianiste, à ne pas confondre avec un autre DG, pour parler d'abréviation, Deutsche Grammophon. Ce n'est pas du tout la même maison qui, elle aussi, comme tout le monde le sait, est allemande. Alors ce volume 9, nous en sommes au volume 9 de cette intégrale en cours, permet d'écouter le 12e concerto de Mozart en La majeur et le 26e en Ré majeur, qui du reste est celui que je vous propose aujourd'hui d'écouter dans cette émission mi bémol. Alors il se divise en trois mouvements, ce qui ne constitue pas très grande originalité, pas plus que la succession vif, lent, vif à laquelle Mozart nous convie aujourd'hui, Allegro, Larghetto et Allegro. D'un Mozart en fin de carrière, il est à Vienne quelques années avant de mourir, alors qu'il écrit et joue plusieurs fois, à plusieurs reprises, ce concerto qui, en tout cas pour l'époque, hein, pas comparé bien sûr avec les grandes phalanges symphoniques d'aujourd'hui, mais enfin pour l'époque, nécessite une distribution assez étoffée. Les cordes, donc un violon 1, violon 2, et il y en a plusieurs dans chaque, bien sûr, pupitre, alti, violoncelle, contrebasse, donc le quintet à cordes de l'orchestre, avec aussi une flûte, deux hautbois, deux bassons, deux cordes, deux trompettes et timbales, que nous allons écouter maintenant avec au piano Christian Zacharias. L'orchestre de chambre de Lausanne étant placé sous la direction de ce grand maître du piano allemand pour ce concerto de Mozart numéro 26, Köchel 537 en Ré majeur.

très bel enregistrement, donc dans la foulée de cette intégrale en cours chez Da Brinkhaus und Grimm, consacrée à l'intégrale des concertos pour piano et orchestre de Wolfgang Amadeus Mozart, sous les doigts de Christian Zacharias, qui, du piano, eh bien, dirige l'orchestre de chambre de Lausanne. Ici, c'était le 26e concerto Köchel 537 en ré majeur du grand maître de Salzbourg, Mozart, que nous allons retrouver, j'imagine, dans les mois qui suivent pour le 10e, peut-être 11e, 12e, qui sait, volume de ces concertos publiés chez Musikproduktion Da Brinkhaus und Grimm. Merci d'avoir été attentif à ces pages de César Franck tout à l'heure en début d'émission pour orgue, qui nous permettait de méditer et de méditer d'une autre manière avec Mozart au travers de ce magnifique concerto numéro 26 en ré majeur. Au revoir et à très très très bientôt, chers amis.

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1: Des gens comme vous et moi. Histoire ordinaire et extraordinaire tirée de la Bible.
2: Apollos. Ce nom, et c'est un condensé en fait du nom complet qui se dit Apollonios et qui veut dire un disciple d'Apollon. Alors Apollon, c'était une divinité grecque assez réputée et en particulier dont le temple le plus célèbre se trouve dans la ville de Delphes où Apollon était censé être le lieu d'un oracle, ou en tout cas lui, le dieu de l'oracle qui révélait les secrets aux gens qui venaient consulter. Or, le personnage d'Apollos qui est mentionné dans la Bible, c'est en fait un juif qui a reçu ce nom-là de ses parents et qui habitait la grande ville égyptienne d'Alexandrie. Ses parents étaient donc sans doute des chrétiens très influencés par l'hellénisme, qui avaient entendu parler des religions grecques et qui avaient osé, dans une communauté juive, donner un nom pareil à leur fils. Et puis, ce fils, eh bien, un jour, on le trouve dans la ville d'Éphèse, en Asie mineure. Donc c'est un personnage qui voyage, c'est un personnage cultivé, puisque dès qu'on nous parle de lui, on nous dit que c'était un homme éloquent, qui était fervent, qui avait un esprit très vif et qui était capable d'enseigner avec beaucoup d'efficacité. Donc visiblement un personnage doué, avec des compétences et avec un savoir, une culture importante. Et puis ce que l'on constate, c'est que ce personnage parle de Jésus. Alors, où a-t-il entendu parler de Jésus? On ne sait. Peut-être que dans la communauté juive d'Alexandrie, qui était très importante, on avait déjà entendu parler de Jésus à l'époque de son vivant, ou très peu de temps après, une fois que les disciples de Jésus s'étaient mis à proclamer l'évangile un petit peu partout. Mais en tout cas, quand il arrive là à Éphèse, il se fait remarquer par sa connaissance de Jésus. Mais on constate qu'il est un disciple de Jean-Baptiste, qu'il a été baptisé selon les modalités qui étaient prêchées par Jean le Baptiste, qui lui n'était pas sorti d'Israël, mais qui avait reçu tout un tas de gens, y compris parmi les pèlerins qui venaient à Jérusalem pour les grands pèlerinages de la religion juive. Alors peut-être que c'est là qu'Apollos avait été baptisé par Jean-Baptiste, ou ailleurs par certains de ses disciples, parce que Jean-Baptiste a été à l'origine de tout un mouvement qui a marqué tout le bassin méditerranéen au 1er siècle. Et donc, quand des chrétiens entendent parler cet Apollos à propos de Jésus, ils l'invitent chez lui, ils parlent avec lui, et c'est un couple qui va s'occuper de lui et qui va lui donner des précisions sur le message de Jésus, sur son histoire, sur la portée de ce personnage, et qui vont en quelque sorte l'aider à entrer pleinement en christianisme. Et à partir de là, Apollos va vouloir servir l'église chrétienne, y consacrer toute son énergie. Il va partir dans la ville grecque de Corinthe, donc faire le voyage, aller y aider la communauté que Paul avait fondée à cette époque, il prêchait l'évangile, consolidait la foi des Corinthiens. Après ça, il va partir dans d'autres régions. Et beaucoup plus tard, alors que Paul n'a pas toujours eu des contacts très faciles avec ce personnage, Paul va écrire dans une de ses dernières lettres qu'il faut soutenir Apollos dans sa mission, dans les voyages qu'il fait, qu'il faut bien l'accueillir s'il passe en visite, entre autres sur l'île de Crète, où il avait établi un certain Tite pour veiller à la bonne marche des églises. Et donc, ceci laisse entendre qu'Apollos a été un serviteur du christianisme primitif pendant toute sa vie, jusqu'à la fin de toute son expérience. Donc, c'est un personnage important qui a marqué les débuts du christianisme par son témoignage, sa qualité d'enseignement. On trouve son histoire essentiellement dans le livre des Actes des Apôtres, au chapitre 18.
1: C'était une chronique de Bernard Sauvagna.
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1: La Bible aux mille visages. Éric Denimal, bonjour.
2: Bonjour.
1: Je rappelle à nos auditeurs que vous êtes pasteur, journaliste, auteur de nombreux livres, parce que si nous parlons depuis quelques semaines de la Bible pour les nuls à l'attention des juniors, il y a déjà eu la Bible pour les nuls pour les adultes,
2: oui.
1: 100 000 exemplaires vendus dans cette édition que l'on connaît bien, jaune et noir. Combien de titres, Éric, existent aujourd'hui ?
2: Dans la collection des nuls, il y a plus de 1000 titres actuellement en vente. Donc la maison d'édition a déjà 10 ans. Enfin, cette collection a déjà 10 ans, donc ça veut dire qu'il y a beaucoup plus que 1000 titres, puisqu'il y a des titres qui disparaissent, hein, et tous ne sont pas nécessairement réédités, certains n'ont pas de succès, donc disparaissent, puis d'autres sont sans cesse réédités pour différentes raisons, parce que d'abord, l'informatique, par exemple, pour les nuls, c'est toujours en évolution. Ensuite, il y a des livres qui ont beaucoup de succès, comme la connaissance générale, comme l'histoire, la géographie pour les nuls, etc. Et puis la Bible pour les nuls aussi.
1: Bon, bah, voilà. Ça a été une grande surprise pour vous de
2: voir.
1: Oui,
2: c'était une excellente surprise, grande surprise, surprenante surprise, je ne sais pas ce qu'il faut dire, mais c'est vrai que une surprise en tout cas très positive et très réjouissante.
1: Nous en sommes à la fin de cet entretien sur la Bible pour les nuls juniors, donc format beaucoup plus petit, beaucoup d'humour, je voudrais le souligner également à nos auditeurs.
2: Petit format, mais quand même presque 300 pages. Hein.
1: Oui, c'est vrai, c'est vrai, c'est vrai, je l'appelle petit format par rapport à la Bible pour les nuls, adultes.
2: Ouais.
1: Mais beaucoup d'illustrations, et des illustrations totalement différentes, pour la plupart en tout cas, de ce que l'on trouve dans la Bible pour les nuls à l'attention des adultes, vraiment à la portée des jeunes, des enfants, et puis on a beaucoup parlé de ce que l'on trouve, les héros auxquels, bien entendu, en tant que jeune, que ce soit enfant ou adolescent, on a envie de s'identifier. Les conseils universels qu'on pourrait appeler le code de la route, c'est le moment de l'apprendre, le code de la route à 18 ans, et puis les plus beaux textes de la Bible. Mais je vous disais également que ce qui m'a frappé, c'est que vous n'êtes pas tendre parfois avec certains personnages, parmi lesquels les hypocrites.
2: Oui.
1: Parce que ces hypocrites-là, on les retrouve également dans l'histoire universelle. Alors je faisais allusion dans une émission précédente à quelqu'un qui est en train là de prier, et puis en dessous on voit le petit commentaire de l'illustration. C'est marqué Fayot, va.
2: Oui. En fait, ce qui est intéressant avec la Bible, c'est qu'elle est elle-même sans complaisance à l'égard des hommes. Ce n'est pas un livre dithyrambique sur les hommes qui sont des gens bien, etc. Elle montre aussi les côtés, les mauvais côtés, les côtés pervers des hommes, même chez le meilleur. Même chez le religieux, par exemple, c'est très étonnant et très intéressant de noter que la Bible, qui est un livre qui quand même encourage la piété, qui encourage la foi, qui encourage la spiritualité, etc., est aussi un livre qui va être extrêmement sévère contre ceux qui prétendent être croyants, ceux qui prétendent avoir la foi et qui finalement ont des attitudes qui ne correspondent pas. C'est là où il y a l'hypocrisie. Il y a un texte important chez le prophète Ésaïe qui est assez extraordinaire, où le prophète dit, bon voilà, vous prétendez être des religieux, vous prétendez être des gens bien parce que vous pratiquez. Hein, vous êtes de bons pratiquants, vous pratiquez le jeûne, vous pratiquez la prière, vous pratiquez l'aumône, mais en fait vous n'êtes que des hypocrites, parce que finalement si vous étiez véritablement croyant, voilà ce que serait ou ce que devrait être le véritable rite, le véritable signe, on le verrait. Par exemple, il dit, ben, vous pratiquez le jeûne. Bon, c'est bien, hein, le jeûne, ça semble une espèce de signe d'affaiblissement personnel où on manifeste par le jeûne sa dépendance totale de Dieu, etc. Ok, d'accord, mais en fait, vous jeûnez, mais ça ne vous empêche pas de faire de sales affaires, de sales choses. Vous malmenez vos employés, vous querellez, vous frappez. Pourtant, vous jeûnez. Qu'est-ce que c'est que cette pratique ? Quand vous jeûnez, votre prière ne m'atteint pas, dit Dieu, parce que votre jeûne n'est pas noble, n'est pas vrai. Voici en fait en quoi consiste le véritable jeûne. Et là, il va y avoir une espèce de règle, et on va dire c'est quoi le véritable jeûne ? C'est ne pas manger vraiment, et puis être dans une attitude extrêmement piétiste, etc. Et non, il dit voilà, le jeûne auquel je prends plaisir, c'est libérer les peuples et les hommes injustement enchaînés. Ça n'a aucun rapport avec un régime alimentaire. C'est les débarrasser du joug qui pèse sur eux. C'est rendre la liberté à ceux qui sont opprimés. Voilà le véritable jeûne. Sinon, vous êtes hypocrite. Vous ne faites pas ce que vous devriez faire en tant que croyant et en tant qu'homme spirituel. Et puis, ce qui est assez fort aussi, c'est... dans la Bible, c'est lié à l'hypocrisie. C'est les méfaits de la langue. Là aussi, il y a un texte extraordinaire dans le livre de Jacques. Et là aussi, ça va être incroyable. Parce qu'on sait très bien que la façon de dire les choses, la médisance, le mensonge, la dissimulation, etc., tout ça sont des produits de la langue, entre guillemets. Et l'auteur biblique va focaliser un petit peu en disant « C'est incroyable, faites attention à ce que vous dites. Faites attention parce qu'avec la langue, vous pouvez construire, mais vous pouvez détruire. » Et là, il y a un texte qui est absolument extraordinaire. C'est le texte donc, dans l'épître de Jacques. Et Jacques était sans doute un des frères de Jésus. Et Jacques dit « Pensez par exemple à une grande forêt qu'un tout petit feu suffit à mettre en flamme. La langue est comme un feu. Elle est un monde de mal qui a sa place dans notre corps et qui infecte notre être tout entier. Elle enflamme tout le cours de notre existence du feu qui lui vient de l'enfer même. L'homme est capable de dompter toute espèce de bête sauvage, des oiseaux, des reptiles, des poissons, et il les a domptés. Mais aucun homme n'a jamais pu dompter la langue. Elle est mauvaise et sans cesse en mouvement, elle est pleine d'un poison mortel. » Voilà, c'est sans complaisance ça. Nous l'utilisons pour remercier le Seigneur notre Père, mais aussi pour maudire les hommes que Dieu a créés pourtant à sa ressemblance. Des paroles de reconnaissance et de malédiction sortent de la même bouche. Mes frères, il ne faut pas qu'il en soit ainsi. Aucune source ne donne par la même ouverture de l'eau douce et de l'eau amère. Un figuier, mes frères, ne peut pas produire des olives et une vigne ne peut pas produire des figues. Une source d'eau salée ne peut pas donner non plus de l'eau douce. Voyez comme un petit élément peut tout fiche en l'air. Et il donne l'exemple aussi du gouvernail. Voyez, le petit gouvernail peut diriger des grands navires. Faites attention, la langue peut faire des choses incroyables. Moi j'aime bien cette réalité. Et quand je lis ça, je me dis, mais quelle justesse, quelle observation, quelle analyse pertinente. Combien de fois j'ai été victime de choses qui ont été dites? Combien de fois j'ai fait mal en disant des choses et en sachant très bien qu'en les disant de cette façon-là, j'allais ou faire du bien ou faire du mal. Donc voilà, je sais très bien ce qu'il faut faire. Alors faites attention. Et je trouve que montrer aux jeunes ces textes-là en disant, vous voyez ces textes, dépoussiérez un peu la Bible, vous imaginiez quoi de la Bible? Regardez ce qu'il y a dedans, regardez comme c'est juste, comme c'est pertinent. Vous allez voir ce texte, vous allez avoir envie de le partager en disant, regarde comme c'est beau, comme c'est juste, purée, si j'avais su ça avant. Voilà, moi c'est ça que j'aime bien dans le texte biblique, c'est montrer à quel point ces paroles sont vraiment pertinente et d'une actualité incroyable. Quoi. Ça transcende le temps, des textes comme ça, ça transcende le temps.
1: Et je vous ai fait parler donc finalement des anti-héros pour cette émission. Mais alors si on terminait sur une note plus positive, à savoir le héros ou les héros de la Bible, pour conclure, qu'est-ce que vous nous diriez?
2: Le héros, si on peut l'appeler comme ça, c'est naturellement Jésus. Qui lui va être la parfaite réalisation de l'idéal. C'est pas simplement dire Jésus-Christ a été un homme extraordinaire, un beau parleur, un beau discoureur, un homme avec une grande puissance puisqu'il faisait des miracles, etc. Tout ça c'est vrai, bien sûr. Mais ce qui est extraordinaire, c'est quelque part Jésus va montrer par son incarnation, par sa façon d'être, sa vie, va montrer que tout ce qui est proposé comme chemin de vie dans la Bible est possible. On peut le vivre, ça. On peut le vivre. Il suffit de laisser vivre le texte au travers de nous, plutôt que de canaliser sans cesse les choses. Ce qui est important dans l'expérience de Jésus, l'expérience sur Terre, c'est qu'il montre un chemin en disant « ce chemin est possible ». Bien sûr, ce n'est pas un chemin facile. C'est la raison pour laquelle on n'a pas envie de prendre nécessairement ce chemin. Parce qu'il n'est pas nécessairement facile. Mais comme on l'a déjà dit dans une émission précédente, ce chemin conduit à un but et un seul vrai but qui est, lui, une réalisation pleine de l'être humain, ici, maintenant, mais aussi au-delà du maintenant, au-delà de ici. Et c'est là où il y a une dimension d'éternité qui est à saisir, qui va quelque part être en résonance avec notre espérance, parce que nous espérons bien que nous ne sommes pas simplement là entre une date de décès et une date de naissance et une date de décès, mais nous sommes là pour un temps qui ne fait que commencer. Il y a une espérance d'éternité. Un des très beaux textes aussi du livre de l'Ecclésiaste, c'est « Dieu a mis dans le cœur de l'homme une parcelle d'éternité ». Ça veut une parcelle d'éternité, c'est extraordinaire, c'est une poésie incroyable. Une parcelle d'éternité qui demeure éternelle, mais qui est cette espèce de petite lumignon qui fume, qui est là, petite étincelle qui est là, qui ne demande qu'à embraser l'ensemble. Et la Bible dit, faites attention. Qu'est-ce que vous allez faire de cette parcelle d'éternité? Vous avez le pouvoir incroyable de détruire cette parcelle d'éternité, et alors à ce moment-là, il n'y a plus d'éternité. Ou bien vous pouvez apporter comme un peu d'oxygène à cette étincelle qui va d'un seul coup devenir un véritable feu dévorant qui va aussi être une lumière définitive pour votre vie. Voilà, tout ça c'est dans le texte biblique, tout ça c'est à découvrir. Et que l'on soit adulte ou que l'on soit jeune, que l'on soit adolescent ou que l'on soit vieillard, on a besoin de découvrir cela. Et si on le découvre, si on donne cet espace à la Bible, alors on est en face de grands espaces.
1: Vous avez parlé de l'adolescent comme le vieillard, Éric de Nimal, vous avez cassé les frontières
2: oui,
1: du temps.
2: Oui, tout à fait.
1: Puisque de toute façon, le livre « La Bible pour les nuls et l'attention des juniors » d'ailleurs s'adresse non seulement aux juniors, mais à tous.
2: Oui, oui.
1: Personnellement,
2: oui,
1: j'ai eu beaucoup de plaisir à le lire.
2: J'étais récemment dans une rencontre dans la région de Marseille, et une personne qui avait déjà un certain âge me disait « Mais moi, je pense que comme je ne connais rien du tout de la Bible, je vais peut-être commencer par la Bible junior. D'abord, ça me donnera un petit coup de jeune. »
1: Par exemple, et puis je rajouterai à l'attention de tous également, puisqu'on parlait de ce fameux, après des anti-héros, les fameux hypocrites, donc ciblés par certains textes, on a parlé du héros par excellence, en tout cas le vôtre, à savoir Jésus-Christ. Je voudrais rappeler aussi donc la sortie du livre « Le Christ selon Jésus » qui est adapté de rencontres d'ailleurs aussi, ici dans ce studio de l'Évangile de Marc. À bientôt Éric de Nimal,
2: merci.
1: C'était la Bible aux mille visages. Et nous étions en compagnie d'Éric de Nimal, pasteur et journaliste, auteur de La Bible pour les nuls et La Bible en 100 minutes.
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Autrement que sur un écriteau, Dieu dit la même chose de la création cette fois. Ce monde est placé sous la sauvegarde du public. Qui n'a pas cela inscrit dans son cœur? Qui ne sent pas que confiance lui est faite qu'il saura être de ceux qui sauvent et qui gardent le monde? Malgré cela, les choses ne vont pas toujours bien, ni dans les jardins publics, ni dans le monde. Avec cette différence que, dans les jardins publics, si des fleurs sont arrachées et des massifs saccagés, on ne dit pas « s'il y avait un jardinier, cela n'arriverait pas ». Mais curieusement, quand c'est dans le monde que les drames se produisent, on dit sans hésiter « s'il y avait un Dieu, cela n'arriverait pas ».

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2: À propos, saviez-vous qu'il y a plus important qu'apprendre à lire à nos enfants ?
3: Comment ça ?
2: Il y a plus important qu'apprendre à lire ? Mais enfin, la lecture est essentielle, primordiale. C'est l'enjeu de la grande section et du cours préparatoire. Mais oui, bien entendu, je suis tout à fait d'accord avec vous, lire, c'est important. Cependant, il nous faut reconnaître qu'à force de mettre tant d'attentes sur ce point, certains enfants deviennent allergiques à la lecture. Car les enjeux sont importants pour les enseignants, les parents sont omnibulés par les projets de leurs chers petits, et tous espèrent qu'avant la Noël, l'enfant sache lire parfaitement. Pour cela, l'accent est mis sur les méthodes, sur les apprentissages et bien entendu, ils ont leur importance. Pour autant, la vraie question à se poser est pourquoi la lecture est-elle importante ? Car à force de la mettre en avant, on finit par en faire une finalité. Or, elle est avant tout un moyen. Le moyen de s'évader, de rêver, d'explorer, de vivre des aventures incroyables, de découvrir de nouvelles choses, de s'informer, etc., etc. Et si donc, au lieu d'insister sur la nécessité de lire, nous privilégions l'amour de la lecture ? Car quand on aime, on ne se fait pas prier. Comment y parvenir, me diriez-vous ? Alors qu'aujourd'hui nous sommes dans l'ère du numérique. Eh bien, il n'y a pas d'opposition l'un à l'autre, il y a de la complémentarité. Et puis, surtout, il y a des propositions, des aides, des univers à créer. N'hésitons pas à partir de l'intérêt de l'enfant et de le nourrir. Préparons à son intention quelques livres bien choisis qui viennent lui apporter des informations intéressantes sur son sujet favori. Lisons avec lui des fictions, des documentaires. Qu'ainsi l'expérience de la lecture soit positive et même ludique. Comment, me diriez-vous ? En ayant des livres proposant des expériences scientifiques, sensorielles, de fabrication d'outils ou de supports artistiques en fonction de l'intérêt de l'enfant et de ses aptitudes. Le livre est un vecteur et aujourd'hui, le monde de la littérature enfantine propose une diversité incroyable de thèmes et d'approches. Il gagnera petit à petit en autonomie en constatant qu'il peut découvrir par lui-même mille choses. Cet accès au monde lui ouvrira des portes infinies et nourrira sa curiosité insatiable. Vous découvrirez très vite qu'il en sait bien plus que vous.
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2: L'essentiel de l'actualité, bonne nouvelle pour les automobilistes. Le prix du pétrole poursuit sa baisse après l'accord conclu entre les États-Unis et l'Iran. Le baril de Brent est même repassé sous les 80 dollars, une première depuis le 3 mars. Les marchés misent sur un apaisement durable au Moyen-Orient et sur une réouverture du détroit d'Ormuz. Près de 900 000 demandes déjà enregistrées pour l'aide aux grands rouleurs, mise en place par le gouvernement après la hausse des prix des carburants. Cette aide de 100 euros est destinée aux travailleurs modestes qui utilisent beaucoup leur voiture. Les premiers versements démarrent ce mercredi. Le tueur en série Francis Holm va de nouveau comparaître devant la justice. Il est renvoyé devant la cour d'assises des Hauts-de-Seine pour le meurtre de Jean-Joseph Clément, un réparateur agricole retrouvé mort dans le Vaucluse en 1989. Déjà soupçonné à l'époque, Francis Holm avait bénéficié d'un non-lieu avant la réouverture de ce cold case en 2023. Et puis en foot, en pleine Coupe du Monde, la Tunisie change déjà de sélectionneur. Après la lourde défaite contre la Suède, Sabri Lamouchi est remplacé par Hervé Renard. Il aura la lourde tâche de relever l'équipe avec les deux matchs à venir face au Japon et aux Pays-Bas.
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1: Vosgia lance une nouvelle édition de collecte de téléphones portables. Pour en parler, je suis en compagnie de Manon Antoine Barbeau, responsable de communication pour Vosgia. Et avec vous, donc, on va se pencher sur cette collecte, une collecte qui n'est pas originellement organisée par Vosgia. Vosgia y participe, c'est bien cela ?
2: C'est ça.
1: Alors, qui l'organise ?
2: En fait, c'est Écosystème. Écosystème, c'est un éco-organisme en fait, qui est agréé par les pouvoirs publics et qui s'occupe de la seconde vie des déchets électriques et électroniques à l'échelle nationale, qui organise effectivement cette collecte à l'occasion du Tour de France, dont il est partenaire officiel. Et Vosgia participe depuis l'année dernière à cette collecte à l'échelle des Vosges.
1: Et donc depuis l'année dernière que vous participez, ce sont combien de téléphones qui ont été collectés ?
2: L'année dernière, nous avons collecté plus de 1100 téléphones à travers le département, ce qui nous a permis d'avoir la deuxième place au niveau national, donc ce qui est un très beau score qu'on aimerait battre cette année.
1: Sans être un concours pour autant, mais oui. Voilà. Alors pourquoi est-ce que ces téléphones sont collectés ?
2: Alors ces téléphones sont collectés pour deux raisons. La première, c'est qu'il y a quand même plus de 46 millions de téléphones qui dorment dans nos tiroirs et qui contiennent de nombreuses matières qu'on pourrait valoriser. Donc effectivement, cette collecte permet de faire un geste pour préserver toutes ces ressources. Et le second volet, c'est effectivement le côté solidaire de cette collecte, puisqu'on sait tous que le téléphone, c'est un appareil quand même emblématique du lien social, et c'est en fait les téléphones qui sont reconditionnés suite à cette collecte permettent d'être redistribués à des personnes qui n'auraient pas de téléphone.
1: Alors, on va déjà devenir très pratique pour les Vosgiens aujourd'hui. Cette collecte a déjà commencé, elle se poursuit jusqu'à quand ?
2: Ça a lieu du 5 juin au 11 juillet, avec un certain nombre de points de collecte sur tout le territoire.
1: Quels sont-ils ces points de collecte en quelques mots ? Où est-ce qu'on peut déposer ces téléphones ?
2: Alors on a environ 25 points de collecte sur le territoire, dans les déchetteries ou les communautés de communes, les syndicats de collecte. C'est réparti un peu sur tout le territoire et voilà, tout le monde peut les déposer dans tous ces points de collecte.
1: Alors vous avez dit que les téléphones étaient ensuite reconditionnés quand c'est possible. Qu'est-ce qu'ils deviennent tous ces téléphones ?
2: Alors déjà, il y a trois choses importantes à savoir par rapport à cette collecte téléphone. C'est que donc on reprend tous les téléphones, qu'ils soient fonctionnels ou non, à clapet, à touche, tactile, peu importe. Leur état et ils auront tous une seconde vie dans ce processus. Et ce qu'il faut savoir également, c'est que toutes les données personnelles des téléphones sont effacées puisque l'organisme qui les récupère pour les reconditionner est agréé pour vider toutes les données sensibles qu'on pourrait avoir sur nos téléphones. C'est effectivement un frein, voilà, parce qu'on sait tous qu'on a des contacts, on a des photos, on a plein de choses voilà, qui sont assez sensibles et assez très personnelles. Donc ça, c'est quelque chose qui est effectivement souvent évoqué quand on parle de cette collecte. Et là, donc, les téléphones, ils sont pris en charge ensuite par les ateliers du bocage. Voilà, ils sont partenaires d'Écosystème, ils sont dans l'ouest de la France et eux, en fait, ils sont chargés de reconditionner les téléphones qui sont possibles à reconditionner et le reste part en recyclage, donc c'est-à-dire que c'est démantelé et ensuite on peut récupérer les matières qui sont à l'intérieur. Donc voilà, ça sert à fabriquer de nouveaux produits qu'on peut redistribuer ensuite.
1: Eh bien, ce que je vous propose pour conclure, c'est de rappeler à nos auditeurs où est-ce qu'on peut se renseigner sur ce dispositif. Et Vosgia a un site web, bien entendu, mais oui. Vous communiquez également par les réseaux sociaux.
2: Tout à fait, oui. Toutes les infos sont disponibles sur notre site internet, avec notamment les points de collecte où on peut se rendre pour déposer les téléphones. Et puis, on communique également sur nos réseaux sociaux, Facebook, Instagram et LinkedIn. 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
1: L'établissement français du sang Grand Est poursuit ses collectes de sang à travers notre département et avec ce mois de juin et l'été qui approche, il y a des actualités à présenter. Pour ce faire, je suis en compagnie d'Olivier Durat. Je rappelle que vous êtes chargé de communication institutionnelle et relations presse au sein de l'établissement français du sang Grand Est. Et avec vous, nous faisons le point justement sur ces informations à communiquer. Nous approchons de la période d'été et c'est une période un petit peu creuse. Alors, quels sont les états de ces stocks que vous avez en termes de sang pour pouvoir justement répondre aux besoins qui existent ?
3: Disons qu'on avait prévenu là au mois de mai qu'on aurait un déficit à peu près de 40 000 poches au plan national, dans la mesure où on avait 4 jours fériés. Et ce qu'il faut savoir, c'est qu'on collecte 10 000 dons au niveau national, donc ça faisait 40 000. Et donc, ce qui fait qu'actuellement, bon, on a des tensions hein, sur les groupes O, A et puis B. Nos réserves de sang donc, dans cette période du mois de mai tournent autour des 87 000, alors qu'on devrait être à peu près entre 95 000 et 100 000. On compte sur la période du mois de juin pour remonter les stocks, dans la mesure où il faut préparer la période estivale, qui est toujours une période un peu compliquée, dans la mesure où les gens partent en vacances, s'ils le peuvent bien sûr. On doit absolument augmenter nos réserves au mois de juin pour faire face à ces besoins de l'été, parce qu'il faut savoir que les patients, eux, ne partent pas en vacances, dans la mesure où ils sont hospitalisés, donc dans les hôpitaux et les cliniques. Ils peuvent aussi bénéficier de soins en ambulatoire.
1: Et donc ça, c'est important à rappeler, cette participation essentielle pendant ce mois de juin. J'imagine que c'est aussi important pour vous de faire ce rappel pour que le public se mobilise spécifiquement pour cette période.
3: C'est très important. Et puis, c'est vrai que tout au long de l'année, on est un peu dans l'obligation de rappeler ce qu'est le don du sang, de faire différentes campagnes. Bon, on est aidé aussi par les associations de donneurs de sang bénévoles qui font fréquemment des informations dans les écoles et qui sont présents aussi lors des foires expo, lors des foires associatives, en installant des stands. Donc, ça nous permet aussi de sensibiliser le grand public.
1: Je vous propose à présent qu'on entre dans le détail des collectes programmées pour ce mois de juin. Quelles sont ces dates ?
3: Le vendredi 19 juin à Thaon-les-Vosges, à la salle La Rotonde, de 15h30 à 19h30. Le lundi 22 juin à Dompaire, à la salle polyvalente, de 16h à 19h30. Le lundi 22 juin à Contrexéville, à l'espace André-Chélide, de 16h à 19h30. Le mercredi 24 juin à Dévillé, à la salle activité, de 16h à 19h30. Le vendredi 26 juin à Rambervillers, au centre technique municipal, de 15h30 à 19h30.
1: Et pour toutes les personnes qui souhaitent en savoir davantage sur ces collectes ou sur ce qui est fait de ces collectes de sang, je vous propose de nous rappeler le site internet, mais aussi le numéro de téléphone, et je crois qu'il y a une application mobile.
3: Donc le site internet, c'est dondesang.afs.santé.fr, et on a notre application Don de sang. Et le numéro de téléphone, le 0800 109 900.
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1: Bienvenue dans votre bulletin météo. On s'intéresse au temps de ce mercredi 18 juin, c'est le 169e jour de l'année, et on souhaite une bonne fête à tous les Léonces. L'indice de fiabilité est très bon cette journée. Le ciel voit passer quelques passages nuageux ce mercredi matin sur l'ensemble du département, mais n'altère en rien le beau temps déjà presque installé. Au fil de l'après-midi, les nuages se réduisent et laissent place à un temps peu nuageux, plus lumineux sur les communes des Vosges. L'indice UV est fort et culmine déjà à 8. En soirée, le ciel se dégage largement, des plaines jusqu'au relief. Cependant, le ciel se voile progressivement en altitude durant la nuit. Les minimales s'échelonnent entre 15 et 16 sur les Hauts-de-Vosges, autour de 16 à 17 degrés au cœur du département et 17 degrés dans l'ouest vosgien. Les maximales atteignent 26 à 28 degrés sur le massif, 29 à 30 du Piémont à la préfecture et 30 à 31 degrés dans la plaine de l'ouest. Le vent est faible sur tout le département, sans rafales notables. Le lendemain jeudi, le ciel se présente dégagé à peu nuageux dès le matin sur l'ensemble des Vosges. On note qu'un petit voile peut se constater dans les plaines des Vosges. L'après-midi conserve un grand soleil, surtout sur le bassin de la Meuse et le bassin spinalien. Quelques nuages à peine visibles peuvent être présents sur les hauteurs géromoises. La soirée et la nuit suivante resteront limpides, des terres d'eau jusqu'aux crêtes. Les minimales montent légèrement et sont les mêmes d'est en ouest avec une valeur globale de 17 degrés. Les maximales, quant à elles, grimpent nettement. On attend 29 à 30 degrés sur les Hauts-de-Vosges et 33 degrés de moyenne sur le reste du département et sur les plaines. Comme la veille, le vent est totalement calme sur tous les secteurs. Pour les jours suivants, la chaleur peut s'accentuer encore avec des maximales qui pourraient approcher, voire dépasser les 35 degrés en plaine dès vendredi, sous un vent de sud parfois soutenu, accompagné de quelques rafales. Quant à vous, vous pouvez retrouver toute l'info météo sur notre site internet radiocristal.org. 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

0: Bienvenue dans cette nouvelle émission de notre série consacrée à la thématique de l'histoire des Vosges et l'histoire d'Épinal. Durant ces prochaines minutes, nous serons, et vous en avez l'habitude, en compagnie de Jacques Grasser. Bonjour.
1: Bonjour.
0: Vous êtes notre invité, je rappelle que vous êtes agrégé d'histoire et avec vous, nous parlons de la Libération. 2024 étant l'anniversaire des 80 ans de la Libération, nous revenons sur cette période qui a marqué l'histoire, mais aussi, pas seulement pour des bonnes nouvelles, puisque, on le disait lors de notre précédente émission, il y a eu des erreurs réalisées par les Alliés lors de cette libération, lors de bombardements en prélude à cette libération. Je vous propose qu'on puisse justement revenir maintenant sur côté allié pour voir ce qui s'est passé, quelles ont été les décisions qui ont prises, quelles ont été les constatations qui ont été faites suite à ces erreurs.
1: Les Américains se sont aperçus parce qu'ils faisaient des clichés avec des bombardiers, donc avant le bombardement, pendant le bombardement et après le bombardement, pour voir si les objectifs avaient été atteints. Sauf que le 11 mai, les objectifs ne sont pas atteints. La gare n'est pas détruite. Il y a des destructions, mais pas suffisamment. Et donc, on va remettre ça le 23 mai 1944, cette fois avec des bombes à la fois explosives, mais surtout des bombes incendiaires, avec cette fois des B-17 qui arrivent le matin, en début de matinée, sur Épinal, le 23 mai, et qui bombardent à nouveau. Alors là, cette fois, il y aura 3 morts civils. Bon, les gens sont méfiés, ils vont dans les abris de défense passive. Mais il y aura 3 morts à côté du pont Carnot. Il y a une bombe qui est tombée pile sur l'angle du pont Carnot, en face du musée départemental. Donc voilà, 3 morts simplement, mais des destructions considérables. L'église Notre-Dame, qui était à peine achevée, est détruite. La gare, effectivement, est en grande partie détruite, les rotondes, etc. Et puis il y a des bombes incendiaires qui tombent un peu partout. Hein, sur l'orphelinat, là où il y a aujourd'hui le conservatoire de musique, et ainsi de suite. Donc, des bombes qui se dispersent un petit peu. D'ailleurs, pour nos auditeurs, si vous allez vous promener dans les bois de Chantraine, du côté du groupe Hélène, vers la salle Grande Mange, etc., vous avez encore des cratères de bombes qui sont tombés là, dans les bois. Hein, puisque les bombardiers ne devaient pas ramener de bombes vers les aéroports britanniques, hein, puisque c'était trop lourd, ils n'auraient pas eu assez de carburant. Donc ils étaient obligés, de toute façon, même si ce n'était plus l'objectif, de larguer leurs bombes, de toute manière.

0: le cadre de ces bombardements, on a compris qu'ils visaient donc tout ce qui était encore voies de chemin de fer, etc., dépôts de munitions.
1: Oui, oui, c'est l'objectif. Hein.
0: Les éléments incendiaires étaient censés viser quoi, du coup, puisque les grosses bombes détruisent tout?
1: Ah bah toujours pareil, la gare.
0: Toujours la gare.
1: Bien sûr. La gare, il n'y a pas d'autre objectif là-dessus, puisque les casernes, il y a à la fois des prisonniers ou des casernes qui sont vides, hein, donc il n'y a pas lieu de, hein, là-dessus. Quant au fort, oublions-les, ils ne sont pas armés. Donc voilà, pour l'anecdote, quand on va au château par la tour chinoise et que dans les visites guidées, on traverse le grand souterrain d'entrée du château juste au-dessus, on s'aperçoit qu'on a des murs avec des poutres métalliques qui sont en quinconce des deux côtés de l'entrée ou de la sortie du souterrain. Ça a été construit au mois de juin 1944 parce que les fonctionnaires de la Trésorerie Générale des Vosges, qui étaient là à l'époque, par la tour chinoise, allaient se réfugier dans le souterrain. Alors ça, je le sais parce que j'avais une tante et ma mère qui se sont réfugiés là. Et c'est pour ça qu'on a encore des murs. Et quand on a restauré ce souterrain il y a maintenant une trentaine d'années, j'ai hésité à démolir ça. Puis je me suis dit, après tout, on garde ces murs parce que c'est des témoins de l'histoire. C'est des témoins de 1944. Voilà. Donc la tragédie va continuer malgré tout. Alors, les Alliés débarquent le 6 juin en Normandie, le 15 août, sur la Méditerranée, sur Fréjus-Saint-Raphaël. Remontée très rapide. Mais ce qu'il ne faut pas oublier, c'est que les Alliés, le 6 juin, donc les Américains, les Britanniques, et puis après la deuxième DB de Leclerc, qui débarque aussi en Normandie un peu plus tard, vont mettre quand même quelque chose comme 3 mois pour arriver dans les Vosges. Hein, les premières batailles de libération dans les Vosges, sur Neuchâteau, puis la bataille de Dompère, c'est le 13 septembre, Dompère. Donc 6 juin, 13 septembre. Après, il va falloir, pour traverser les Vosges, il va falloir 5 mois, puisque la traversée des Vosges est complètement terminée au début du mois de février 1945. Donc avec l'hiver, avec des moyens de communication de plus en plus longs pour les Alliés, hein, il faut ravitailler en essence, en munitions, en nourriture, etc.
0: Et à contrario pour l'armée allemande.
1: Et oui, exactement, hein, c'est exactement l'inverse, avec des troupes aguerries aussi chez les Allemands, ce qui n'était pas forcément le cas chez les Américains où c'était des jeunes recrues. Donc il faut avoir tout ça en tête. En revanche, le débarquement de Provence, 15 août, début du mois de septembre, donc on est 15 jours, 3 semaines après, ils sont dans les Vosges. L'armée Patch, qui va libérer Épinal, et l'armée de Lattes, la première armée française, qui va libérer Mulhouse, etc. etc. Et puis la route Moselle, hein, qui va libérer avec les Goumiers en particulier, du côté de la Bresse, au Sûr, hein, jusqu'au combat d'ailleurs de Noël 1944 au sommet du Honeck, avec le 4e régiment des Irasiers tunisiens, dans lequel combattait le père de Philippe Seguin, qui a été tué vers la Trouée de Belfort, donc quelques semaines avant. Ça va très vite. Pour remonter avec du Rhône, ça va beaucoup moins vite en venant de Normandie. Et donc, des combats extrêmement durs. Alors, la ville d'Épinal, elle, ne va pas faire l'objet de combats véritablement sanglants, etc. C'est pas juin 40, hein, mais les Américains arrivent donc le 23-24 juin. Ils réussissent à traverser la Moselle, en particulier à Godbey, là où il y avait l'usine de Lagosse à l'époque, et puis le pont Patch actuel, qui n'était qu'à moitié sauté, parce que les Allemands ont fait sauter tous les ponts, donc au mois de septembre 1944. Alors des ponts qui avaient déjà sauté en 1940, qui ont été en partie reconstruits et qui ont ressauté complètement en 1944. Sauf que le pont Patch n'a sauté qu'à moitié, parce que deux, malgré nous, Alsaciens, dont M. Rapp, qui est citoyen d'honneur de la ville,

et la suite de la libération de la capitale vosgienne et de ce département. Je vous propose donc qu'on se retrouve très bientôt sur cette même fréquence. Et quant à vous qui nous écoutez de l'autre côté de la fréquence, justement, retrouvez cette émission en podcast directement sur notre site internet. À très bientôt.

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